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0: 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Il est 7h à Paris, 5h en temps universel.
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0: RFI Matin commence. Bonjour à vous, bienvenue, ravi de vous retrouver. Le programme est chargé ce matin. À 8h20, vous retrouvez notre grand invité international Ousmane Sonko. Et également ce matin, des pages spéciales avec des invités et nos experts maison pour décrypter ensemble ce protocole d'accord approuvé par les États-Unis et l'Iran. Que dit-il? Pourquoi maintenant? On en parle d'abord dans votre journal. Martin Guez, bonjour.
3: Bonjour Andréane Mélard, bonjour à toutes et à tous.
0: C'était donc imminent, ça y est, c'est acté, un protocole d'accord donc entre Washington et Téhéran, validé.
3: Une cérémonie pour l'entériner, même prévue ce vendredi à Genève, un protocole d'accord annoncé par le médiateur pakistanais, confirmé ensuite par les États-Unis comme par l'Iran, un accord qui englobe aussi le Liban. Nous serons dans ce journal à Téhéran, à Beyrouth et avec Nathanaël Vitran du service économie de RFI. Beaucoup de questions restent toutefois en suspens, plusieurs sujets sont source de tensions et d'hostilité depuis des décennies entre les États-Unis et l'Iran. Il y aura donc besoin de beaucoup de temps pour finaliser les détails techniques, décryptage, juste après ce journal avec vos invités Andréane Mélard. Vous entendrez aussi dans cette édition Ousmane Sonko, le désormais ex-premier ministre sénégalais qui revient sur son divorce politique avec le président Bassirou Diomaye Faye. Avant-goût de la longue interview accordée par le président de l'Assemblée nationale du Sénégal à RFI et à France 24, interview à retrouver en intégralité à 6h15, temps universel. Et puis enfin, festival de buts durant cette nuit américaine, une nuit prolifique pour l'Allemagne et la Suède. Un seul petit but suffit en revanche au bonheur de la Côte d'Ivoire, vainqueur 1-0 de l'Équateur pour son entrée dans le mondial.
0: 4 mois de guerre et finalement un accord.
3: Annoncé avec insistance ces derniers jours, un protocole d'accord enfin approuvé par les États-Unis comme par l'Iran. Annonce du médiateur pakistanais confirmée par les deux belligérants. Un grand pas salué de toutes parts, une étape cruciale, souligne l'ONU. Un accord qui met immédiatement fin à la guerre, déclare Téhéran. Un protocole qui ouvre la voie à des pourparlers dans un délai de 60 jours, ce qui doit permettre dans un deuxième temps de parvenir à un accord définitif. Et on retrouve à Téhéran notre correspondant en Iran, Siavash Ghazi. Quel sentiment prédomine ce matin dans la capitale iranienne?
4: C'est un sentiment de très large victoire ici à Téhéran. Les négociations se sont poursuivies jusqu'à la dernière minute. Téhéran a obtenu notamment la fin du blocus immédiatement et pas dans 30 jours, comme cela était prévu au départ. Ensuite, le cessez-le-feu concerne tout le Liban, avec le respect de l'intégrité territoriale du Liban, ce qui signifie qu'à terme, l'armée israélienne devra quitter le sud du Liban. L'Iran gardera également le contrôle sur le détroit d'Hormuz et percevra des droits de service, c'est-à-dire pour assurer la sécurité du trafic maritime, mais aussi la protection de l'environnement. Il y aura aussi déblocage d'une partie des avoirs iraniens. Le Qatar versera à l'Iran, avant même la signature vendredi de l'accord, quelques 12 milliards de dollars. Enfin, en ce qui concerne le dossier nucléaire, le programme nucléaire iranien, Téhéran reste ferme puisqu'il y aura des négociations à terme, pas dans l'immédiat. Et Téhéran veut garder son programme d'enrichissement d'uranium, ce que les États-Unis ont accepté selon Donald Trump. Et aussi, pas question d'envoyer à l'étranger les stocks d'uranium enrichis, notamment les fameux 450 kg enrichis à 60%. La seule chose que l'Iran pourrait faire éventuellement, c'est de diluer le niveau d'enrichissement à 20%, mais pas à moins de ce niveau-là.
3: Merci Siavash Ghazi, correspondant de RFI à Téhéran. Une cérémonie pour acter cet accord et elle est prévue à Genève ce vendredi, après le sommet du G7 qui débute ce soir à Évian, cérémonie à laquelle doit participer le vice-président américain J.D. Vance. Que le pétrole coule à flot, c'est lui féliciter Donald Trump. Le protocole d'accord prévoyant une réouverture progressive du détroit d'Hormuz, ainsi que la levée immédiate du blocus naval américain. La mission maritime internationale initiée par Paris et Londres et elle prête à accompagner la réouverture du détroit d'Hormuz, vient de déclarer le président français Emmanuel Macron. Le Royaume-Uni, la France, l'Allemagne et l'Italie qui se sont dit prêts à lever certaines sanctions visant l'Iran. Un accord, on l'a compris, qui doit aussi englober un arrêt des combats au Liban où une nouvelle guerre entre le Hezbollah et Israël a éclaté le 2 mars dernier. Un protocole d'accord menacé jusqu'au dernier moment par ces nouvelles frappes israéliennes sur la banlieue sud de Beyrouth, bastion du mouvement chiite pro-iranien. Des frappes qui ont fait 3 morts hier. L'Iran qui avait prévenu Israël que viser la capitale libanaise constituerait une ligne rouge, une attaque qui n'aurait pas dû avoir lieu, a vivement réagi Donald Trump sur son réseau social. Téhéran qui avait annoncé son intention de riposter. Riposte qui n'aura finalement pas lieu. Et on retrouve notre correspondant à Beyrouth, Paul Khalife. Paul, comment la nouvelle de cet accord est accueillie au Liban ?
5: Martin, la presse libanaise estime dans son ensemble que l'accord sur la fin de la guerre est défavorable à Israël, qui a essayé jusqu'à la dernière minute de le torpiller, ou du moins d'imposer sa propre interprétation du texte. C'est dans ce cadre que s'inscrit la dernière frappe dimanche sur la banlieue sud de Beyrouth, qui a eu lieu clairement sans le feu vert américain, provoquant la colère de Donald Trump. Le quotidien francophone L'Orient Le Jour, résolument hostile au Hezbollah, écrit que Benjamin Netanyahou perçoit l'accord irano-américain comme le prélude à une défaite politique et électorale, surtout s'il est contraint de mettre fin à ses opérations militaires au Liban. Effectivement, l'annonce de la fin de la guerre intervient alors que l'armée israélienne était engagée dans une course contre la montre pour essayer d'encercler la ville de Nabatieh et d'atteindre les collines Al-Tahr, un des principaux bastions du Hezbollah dans le sud du Liban. Le cessez-le-feu a brutalement interrompu cette vaste offensive. Le quotidien Al-Akhbar, proche du Hezbollah, croit savoir que l'Iran a accepté d'annuler sa riposte en contrepartie de concessions supplémentaires de dernière minute de la part de Washington. Téhéran aurait ainsi obtenu la fin des opérations militaires sur l'ensemble du champ de bataille libanais et non pas seulement l'arrêt des frappes sur Beyrouth.
3: Merci beaucoup Paul Khalife en direct de Beyrouth sur RFI. Le Liban, on le rappelle, l'opération militaire israélienne a fait plus de 3700 morts depuis le 2 mars. Une annonce de protocole qui fait réagir également les chancelleries et qui fait réagir les bourses. Le cours du pétrole a chuté après l'annonce de la future réouverture du détroit d'Hormuz. Les bourses asiatiques ont, elles, bondi ce matin à l'ouverture. Bonjour Nathanaël Vitran.
6: Bonjour Martin.
3: Journaliste au service économie de RFI. Nathanaël, le pétrole chute, les marchés flambent.
6: Oui, le cours du baril de Brent, l'indice de référence pour le pétrole, perd 4% ce matin. Le baril qui repasse sous la barre des 85 dollars. Quant aux bourses asiatiques, effectivement, elles s'envolent. Plus 5% pour le Nikkei au Japon, plus 6% en Corée du Sud. Une envolée qui reflète l'enthousiasme et aussi le soulagement des milieux d'affaires asiatiques. Rappelons qu'en dehors du Moyen-Orient, l'Asie, c'est la région du monde qui a été le plus durement touchée sur le plan économique par ce conflit. 90% du pétrole importé au Japon transite par exemple par le détroit d'Hormuz. Maintenant, attention, on ne le répétera jamais assez. Les variations à court terme des marchés reflètent l'humeur des investisseurs, pas forcément la réalité du moment. Tous les experts le disent, même si rien ne vient perturber le cessez-le-feu, même si il faudra des mois avant un retour à la normale. Rouvrir le détroit, ça peut aller très vite. Retrouver la confiance des armateurs, réparer les infrastructures pétrolières et gazières bombardées, ça, ce sera de toute façon beaucoup plus long.
3: Merci beaucoup, Nathanaël Vitran. Un protocole d'accord sur lequel nous reviendrons très longuement ce matin sur RFI, notamment juste après ce journal. Édition spéciale à suivre autour d'André de Mélard.
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3: RFI 5h08 à Dakar. L'autre grand temps fort de votre matinale sur notre antenne, ce sera cette grande interview exclusive d'Ousmane Sonko. À retrouver également sur France 24, l'ancien Premier ministre sénégalais, désormais président de l'Assemblée nationale et réélu il y a peu à la tête du PASTEF. Il reviendra notamment sur sa rupture politique fracassante avec le président Bassirou du Maïfaï. C'était il y a un peu moins d'un mois. Un divorce consommé entre les deux anciens compagnons de lutte au sein du PASTEF. Une rupture qu'il faut désormais surmonter, nous dit Ousmane Sonko. Extrait choisi.
7: Cette affaire appartient désormais à l'histoire politique du Sénégal. Un homme politique, c'est une trajectoire. Et cette séparation sur le plan institutionnel n'est pas l'aspect le plus marquant de ma carrière politique en réalité. Le Sénégal est plus grand que les divergences politiques que nous pouvons avoir. Pour assurer tout le monde qu'il n'y aura pas de déchirure, il peut y avoir des divergences politiques programmatiques, mais pas de déchirure du pays. Le peuple sénégalais est plus grand que cela. Et je pense qu'aujourd'hui, je dois remercier d'abord le peuple sénégalais d'avoir porter la confiance sur un candidat que moi-même j'ai désigné et ensuite d'avoir renouvelé cette confiance en nous donnant cette majorité écrasante à l'Assemblée nationale et par anticipation en me désignant à la tête de cette institution désormais. Mes énergies vont être concentrées à donner à cette institution-là le rôle et la place qui est la sienne.
3: Ousmane Sonko qui répond aux questions de Léa Lisa Vesterov pour RFI et de Marc Perelman de France 24. Interview exclusive à retrouver en intégralité dans un peu plus d'une heure sur notre antenne et sur nos réseaux sociaux. L'actualité africaine également marquée par cette nouvelle flambée des cas d'Ebola dans l'est de la RDC. La province de l'Ituri concentre 95% des cas enregistrés selon Médecins Sans Frontières et 72 nouveaux cas ont été confirmés en 24 heures, ce qui porte le total à 782 cas confirmés pour 181 décès liés à la maladie, selon le dernier bilan des autorités congolaises. L'actualité internationale marquée également cette nuit par ces nouvelles frappes russes sur Kiev, des bombardements qui ont fait au moins 9 morts et qui ont endommagé l'un des joyaux de la capitale ukrainienne, à savoir la cathédrale de la Dormition de la Lore des Grottes, célèbre complexe orthodoxe qui est en feu. L'édifice est classé au patrimoine mondial de l'UNESCO. Un incendie s'est déclenché sous les toits de l'édifice, c'est ce qu'a déclaré le maire de Kiev, Vitali Klitschko, sur le territoire russe. Cette fois-ci, une attaque de drones ukrainiens.
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9: À Tarare, un nouvel itinéraire s'ouvre désormais aux cyclistes, promeneurs, familles et travailleurs. Samedi 6 juin, la ville de Tarare et la communauté d'agglomération de l'Ouest rhodanien ont inauguré une nouvelle voie verte d'1,4 km reliant Tarare à Joux. Un aménagement attendu depuis plusieurs années qui répond aux enjeux de mobilité douce mais qui s'inscrit également dans un vaste projet de transformation et de reconquête de l'entrée ouest de la ville où 200 emplois sont attendus à terme. Au micro de Calade Ma Radio, le maire de la cité des Mousselines, Bruno Pélachon.
10: Très belle journée aujourd'hui avec cette voie verte, ce projet que l'on travaille depuis longtemps et je crois pouvoir dire que c'est une vraie réussite quand on voit le nombre de Tarariennes et Tarariens et des gens du territoire qui viennent se promener dans un cadre champêtre avec la nature, avec la Turdine qui a été renaturée. Vraiment un endroit très apaisé, très agréable et qui s'inscrit dans un projet de reconquête urbaine et environnementale de l'ouest de Tarare avec le complexe sportif, avec les zones d'activité, avec la requalification de l'entrée de ville sur la départementale 307. Donc un quartier qui est en train de se métamorphoser et je crois que c'est une belle satisfaction pour tous les acteurs du territoire.
9: Une réalisation qui marque l'aboutissement d'un projet imaginé de longue date, mais aussi la première étape d'un plus vaste dessin, selon Patrice Vercher, président de l'ACOR, la communauté d'agglomération de l'Ouest rhodanien.
11: Nous sommes ici sur la voie verte de Tarare, qui est la première voie verte effectuée par l'ACOR, puisque c'est un projet de l'ACOR. C'est une voie verte qui aujourd'hui représente 1,4 km en plein centre de Tarare, sur Tarare Ouest, qui est le territoire probablement qui a le plus bougé sur Tarare ces 10 dernières années. C'est le début. Nous avons un schéma directeur pour organiser les modes doux et notamment le vélo pour ces prochaines années. Et nous avons l'objectif d'aller un peu plus loin, bien sûr, sur Saint-Romain-de-Popet. Il y a quand même des zones industrielles également. Demain également, un peu puis au lac des Sapins et également Tizicourt. La seule difficulté par rapport à d'autres secteurs que vous couvrez à l'heure actuelle, c'est que nous avons une topographie qui ne facilite pas les choses. Ce n'est pas le plat pays de chez nous, donc c'est plus compliqué, c'est plus long, notamment sur l'acquisition des terrains, parce qu'il faut souvent acquérir du terrain pour pouvoir faire ces voies vertes. En tout cas, c'est, comme l'a rappelé le maire de Tarare, une réussite, puisque les Tarariens, ceux qui viennent travailler sur la zone, se sont largement appropriés cette voie verte qui nous a coûté 1,350 000 euros pour lequel on a obtenu une subvention de l'État. En tout cas, c'est une belle réussite pour cette première, pour nous, eh bien, va nous amener à en faire d'autres demain, avec les moyens, bien sûr, qui nous seront mis à disposition.
9: Une réalisation qui relie, tant littéralement que métaphoriquement, pour Catherine Raffin, vice-présidente à l'ACOR, en charge de la mobilité.
12: Je suis VP à l'ACOR sur la mobilité depuis très peu de temps et je suis ravie, évidemment, que la première inauguration concerne cette voie verte qui est si bien réussie et qui fait tellement bien le lien entre notre passé industriel et puis ce que doit devenir ce passé industriel pour s'ouvrir à ce qu'il nous faut aujourd'hui, de la mobilité douce, de la nature retrouvée, une rivière qui va bien et le fait d'en profiter parce qu'on la voit ici. Donc je suis ravie d'inaugurer ce que je n'ai pas préparé.
9: Cette nouvelle liaison pourrait aussi devenir un atout pour l'attractivité touristique du territoire en mettant davantage en valeur les paysages et les berges de la Turdine. À notre micro, Jean-François Terrier, vice-président à l'Accor en charge du tourisme.
13: C'est un plaisir d'être ce matin à l'inauguration de cette voie verte qui a mis un sacré moment avant de voir le jour, mais quand on voit le résultat, on comprend pourquoi. Elle est déjà très bien exploitée, il y a déjà beaucoup de monde qui l'utilise et c'est vraiment un atout pour la commune de Tarare et pour le territoire de l'Accor en général.
9: Coût total de la voie verte reliant Tarare à Joux, 1 533 000 euros TTC, soutenu par l'État à hauteur de 280 000 euros dans le cadre de l'appel à projet continuité cyclable. Une première étape pour les élus qui envisagent déjà un prolongement de la voie verte vers le barrage, puis à plus long terme en direction de Saint-Romain de Popée. 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
3: L'heure du journal de Marion Kazanov. Bonjour Marion.
4: Bonjour Andréane, bonjour à tous.
3: À la une, cette première étape pour la paix entre l'Iran et les États-Unis.
4: Les deux pays vont signer un protocole d'accord vendredi à Genève. Il prévoit la fin immédiate des opérations militaires sur tous les fronts, y compris au Liban. Cette signature marquera le début d'une période de pourparlers pour fixer les termes de la paix, des termes qui risquent de ne pas plaire à Israël. On sera à Jérusalem dans ce journal. Pour cette signature vendredi à Genève, le vice-président américain J.D. Vance se rendra sur place. La présence de Donald Trump n'est pas encore confirmée. Il se rend en tout cas aujourd'hui à Évian, en France, où s'ouvre le sommet du G7. L'épidémie d'Ebola poursuit sa progression dans l'est de la République démocratique du Congo. La province de l'Ituri est la plus touchée. Difficile de tracer précisément les cas, mais à Bunia, les décès se multiplient. Reportage dans ce journal. Et puis on parlera aussi de la Coupe du Monde de football. La Côte d'Ivoire réussit son entrée en lice 1-0 contre l'Équateur, alors que la Tunisie passe à côté de son match et encaisse une lourde défaite, 5-1 face à la Suède.
3: Marion, ce n'est que le début d'un long chemin vers la paix.
4: L'Iran et les États-Unis vont signer un protocole d'accord pour arrêter la guerre. Ce sera vendredi à Genève. C'est le premier ministre pakistanais, médiateur dans ce conflit, qu'il a annoncé hier soir avant que les deux pays ne le confirment. Karine Auton, vous êtes notre correspondante à New York. Bonjour.
5: Bonjour Marion, bonjour à tous.
4: Le président américain s'est félicité de cette signature à venir. L'accord apportera la paix et la sécurité dans la région, dit-il. Son vice-président, J.D. Vance, fera le voyage à Genève. Carrie, sait-on ce qu'il y a dans cet accord ?
5: Le vice-président américain a fait transpirer les grandes lignes. Tout d'abord, il acte la fin des opérations militaires sur tous les fronts, y compris au Liban. Et puis, dès que cet accord sera signé à Genève vendredi, eh bien, les Iraniens débloqueront le détroit d'Ormuz et la marine américaine lèvera son blocus naval immédiatement après. Washington supprimera aussi certaines de ses sanctions à l'encontre de Téhéran en lui permettant d'exporter son pétrole pour la relance de son économie, par exemple. Enfin, J.D. Vance semble dire que Téhéran s'engage à ne jamais acquérir l'arme nucléaire. Cela semble plus étonnant car il est prévu qu'une nouvelle période de négociations concernant les détails du programme nucléaire justement s'ouvrira pour 2 mois.
4: Et Donald Trump ne sort pas aussi renforcé qu'il le souhaitait, car Téhéran s'en sort plutôt bien.
5: Alors cet accord, il ramène le Moyen-Orient à sa situation d'avant la guerre en fait. Mais la République islamique a désormais un levier de pression en plus puisqu'elle a démontré qu'elle savait très bien paralyser le détroit d'Ormuz. Et puis, quoi que répète l'administration Trump en boucle, Téhéran dispose toujours de son programme de missiles ou de son stock d'uranium hautement enrichi. Mais s'il n'en sort pas renforcé, eh bien cet accord permet tout de même à Donald Trump de prendre ses distances avec cette guerre qui l'empoisonne de plus en plus. La meilleure preuve que cet accord est à l'avantage des Iraniens, c'est que l'allié Israël en est très mécontent.
4: Karine Auton, correspondante de RFI à New York. Et justement, les Israéliens, comment voient-ils cette signature à venir? Frédéric Misselin, vous êtes notre correspondante à Jérusalem. Frédéric, la marge de manœuvre semble plus que réduite pour Israël.
6: Oui, la presse israélienne souligne ce matin qu'aucun des objectifs définis au début de la guerre n'est atteint. Il y avait 3 lignes rouges pour Israël, le nucléaire, les missiles balistiques et la mise hors jeu des soutiens au régime de Téhéran. Or, le cessez-le-feu permanent concernerait tous les fronts, y compris le Liban. Apparemment, la question des missiles n'apparaît pas dans le texte. Et sur le dossier de l'uranium enrichi, les discussions commencent tout juste. Israël apparaît donc comme le grand perdant, ce qui fait dire ce matin au ministre d'extrême droite, Itamar Ben-Gvir, que son pays ne se sont pas liés par cet accord. Pour un des représentants de l'opposition, Yair Golan, l'arrangement est, je cite, « terrible ». De plus, la relation avec l'allié américain a été franchement mise à mal. L'attaque israélienne sur la banlieue de Beyrouth hier n'aurait pas dû avoir lieu, a dit Donald Trump, après avoir traité Benjamin Netanyahou de cinglé il y a quelques jours. Le premier ministre israélien savait hier qu'il s'exposait à la colère du président américain, mais il a préféré afficher une certaine indépendance pour éviter de perdre la face vis-à-vis des électeurs israéliens qui se rendront aux urnes en octobre prochain. Une nouvelle réalité stratégique semble être en place depuis la dernière séquence. Toute frappe sur Beyrouth Beyrouth risque aujourd'hui d'entraîner une attaque iranienne sur Israël.
4: Frédéric Misselin, en direct de Jérusalem. Le président américain, on en parlait, il va s'envoler pour Evian, la station thermale française au bord du Léman. Il participe au sommet du G7 qui s'ouvre. Tout à l'heure, vous êtes sur place, Valérie Gasse. Forcément, Donald Trump va arriver de bonne humeur, fort d'un succès qu'il attendait depuis longtemps.
0: Oui, Marion, Donald Trump s'en est vanté sans retenue. Dès hier soir, un accord avec l'Iran a été trouvé. Le scénario est idéal pour le président américain qui a pu l'annoncer le jour de son anniversaire et qui arrive cet après-midi à Evian, où Emmanuel Macron doit l'accueillir, puis s'entretenir avec lui lors d'une discussion bilatérale avant le dîner avec les leaders des autres pays du G7. Ce dénouement change la donne du sommet, où Donald Trump va arriver encore plus en position de force. Emmanuel Macron a réagi dès hier soir pour saluer cette évolution majeure dans un message sur X et une vidéo où le chef de l'État français a voulu préciser les choses. Il estime qu'il va falloir examiner les conséquences de cet accord, le soutien au Liban, la réouverture d'Hormuz dans la durée, la conclusion d'un accord sur le nucléaire et le balistique en Iran. Une manière de dire qu'il reste du travail pour s'assurer de la bonne mise en œuvre de cet accord et que c'est de cela qu'il va être question au G7. D'ailleurs, France, Royaume-Uni, Allemagne et Italie ont publié dans la nuit une déclaration commune allant dans ce sens.
4: Valérie Gasse, envoyée spéciale de RFI à Evian, en tout cas après l'annonce de cette signature à venir, première étape donc vers la paix. Les cours du pétrole plongent ce matin et les bourses asiatiques ont ouvert en hausse.
7: Et RFI vous propose tout à l'heure une page spéciale entre 9h10 et 9h30 avec nos experts maison, nos invités. On va essayer de comprendre ce protocole d'accord, les termes, le contexte bien sûr, puisqu'il est très important. Et puis l'après, puisque les négociations entrent dans le dur, ça y est. On va aussi se pencher, Marion, sur les réactions.
4: Alors que l'Iran donc et les États-Unis s'orientent vers la paix, la Russie, elle, intensifie ses frappes sur l'Ukraine. Au moins 9 morts cette nuit à Kiev et à Kharkiv. Dans ces mêmes villes, des symboles culturels ont aussi été frappé. Une célèbre cathédrale était en feu cette nuit, la cathédrale de la Dormition de la Laure des Grottes à Kiev. À Kharkiv, c'est le musée des Beaux-Arts qui a été pris pour cible. Ces attaques interviennent alors que l'Ukraine reprend son chemin vers l'Union européenne. Des négociations s'ouvrent aujourd'hui pour une adhésion de l'Ukraine et de la Moldavie à l'UE. Ces discussions avaient été interrompues par la Hongrie de Viktor Orban qui avait posé son veto. Veto levé depuis l'élection d'un nouveau gouvernement. La Russie, de son côté, fait état de 3 morts ce matin dans une attaque ukrainienne à Toula, à 200 km au sud de Moscou.
7: RFI 7h07 à Kinshasa. Il y a tout juste un mois, le 15 mai, la RDC déclarait la 17e épidémie d'Ebola de son histoire.
4: Et depuis, le virus poursuit sa progression. 3 provinces de l'Est sont concernées, le Sud Kivu, le Nord Kivu et l'Ituri. C'est cette dernière qui concentre la majorité des cas. 95% des infections enregistrées, selon Médecins Sans Frontières. À Bounia, la capitale régionale, impossible d'obtenir un bilan précis sur le nombre de cas suspects ou infectés. Mais les décès s'enchaînent. Coralie Pierret a pu se rendre sur place.
8: Au cimetière de Nyamurango, c'est un va-et-vient permanent. Un corbillard arrive pendant qu'une ambulance repart. Elle vient de laisser le cercueil d'un chercheur d'or, un homme de 50 ans. Ses proches viennent de le mettre en terre et son frère raconte que tout est allé très vite. L'orpailleur est entré au centre de traitement Ebola, le CTE, et décédé le lendemain.
9: Nous l'avons amené le jeudi au CTE parce qu'on avait vu qu'il présentait certains signes. Le vendredi, autour de 16h, il avait rendu l'âme.
8: À l'hôpital, personne n'a pu poser un diagnostic ferme parce que les résultats des tests ne sont pas encore arrivés. Mais ce n'est pas le premier de la famille à mourir comme ça, en quelques jours. Un peu plus bas, des jeunes hommes creusent encore de nouvelles tombes. Janvier Samba Boku, le représentant adjoint de ce cimetière, le plus grand de Bounia, semble dépassé tant les enterrements se succèdent.
10: Par jour, presque 10, ça arrive. Avant, on creusait 3... 4, ça arrivait.
8: Les autorités affichent le chiffre de 782 cas confirmés d'Ebola et selon MSF, dans un communiqué, personne ne connaît l'ampleur de l'épidémie en RDC ni quelles sont précisément les zones où le virus circule. Coralie Pierret, Bounia RFI.
4: Et parmi ces 782 cas avérés, les autorités font état de 181 décès. Au Sénégal, une mission du FMI, le Fonds monétaire international, est attendue aujourd'hui à Dakar. Il s'agit d'établir le niveau réel de la dette publique publique, estimée à 132% du PIB. Cette reprise du dialogue entre Dakar et le FMI intervient peu après la nomination d'un nouveau gouvernement et 3 semaines après le limogeage d'Ousmane Sonko.
7: Ousmane Sonko, l'ancien Premier ministre du Sénégal, actuel président de l'Assemblée nationale et notre grand invité international ce matin sur RFI. On l'écoute, Marion, juste après ce journal. Et Platon,
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12: Bienvenue en Beaujonomie. Le festival œnobistronique en Beaujolais comptera cette année la présence du collectif de vignerons bio, ceps et charrues. Les vignerons vous accueilleront sur un domaine viticole beaujolais historique, la Grange Charton, située sur la commune de Régnier-Durette. Le dimanche 21 juin, sous l'intitulé « Déjeuner, spectacle et vin vivant à l'ombre des tilleuls ». Comme nous l'explique Cyprien Ébriec, l'événement a pour objectif d'ouvrir les portes au domaine viticole, accompagné d'un déjeuner-spectacle, un accord mai-vin, des dégustations de vins et produits du terroir et de la convivialité assurée. On les écoute.
13: Cyprien, Stiller Bourdillon, je suis vigneron à Blacé, donc il y a 5 hectares. Je fais à la fois du Gamay et du Chardonnay. On fait la Beaujonomie avec CP Charru cette année.
14: Briec Clodoré, moi je suis chargé de mission en viticulture bio, animateur du réseau CP Charru. C'est une association qui existe depuis 20 ans. On a fêté les 20 ans l'année dernière. Et on regroupe 130 domaines adhérents, adhérentes en bio ou en conversion, en transition, dans tout le vignoble du Beaujolais. Se serrer les coudes et accompagner aussi cette nouveauté de l'agriculture biologique. Et aujourd'hui finalement, ça reste la même chose. On se sert toujours les coudes avec un réseau humain assez fort et ça se résume un peu en 4 mots, défendre, encourager, promouvoir et sensibiliser à la viticulture biologique.
12: Beaucoup de changements en 20 ans. Aujourd'hui, comment on se porte? Vous êtes jeunes tous les deux. Comment se portent nos vignerons?
13: Faut savoir que du coup, CP Charru, il y a 20 ans, c'était une poignée de personnes, hein, 15-17 personnes. Aujourd'hui, on est plus de 120.
12: Ce qui veut dire qu'il y a de plus en plus de producteurs bio.
13: Beaujolais, il y a les derniers chiffres que j'ai sur 2000 viticulteurs, il y en a 300 en bio à peu près. C'est sûr qu'il y a une appétence pour la bio, j'ai envie de dire, en tout cas, surtout les néos, comme on dit, les néo-vignons qui s'installent en Beaujolais, ils ont cette envie des vins plus en accord avec ce qu'ils aiment boire. Ils ont aussi cette envie de partage d'une viticulture plus vertueuse. Moi, quand je suis arrivé en Beaujolais, j'avais pas forcément cette vision de la bio et du vin nature. Et c'est de rencontrer des gens comme Briec, tout le collectif CP Charru, parce que c'est quand même du nord au sud du Beaujolais, donc on tombe très vite dedans. Et c'est eux qui m'ont donné envie de m'installer et aussi de faire de la bio. Comme beaucoup de vignerons de CP Charru, en fait on a un peu les deux et c'est ça qui fait notre force. Mais il y en a pas mal, c'est des seconds métiers, des secondes vies. C'est des gens qui ont une vraie vision sur le vin, qui ont envie d'essayer. Alors tout n'est pas forcément probant comme essai, mais il y a une vraie dynamique et c'est quelque chose de dans lequel c'est bon d'évoluer. Voilà.
12: Briec, donc vous, quel est votre rôle?
14: Mon rôle, il est d'animer alors l'ensemble du réseau technique, de proposer de la formation, par exemple, pour continuer à ce que les vignerons et les vigneronnes puissent se former au fur et à mesure de l'année, sur la taille, sur la vie des sols, sur la biodiversité autour des vignes. Après, c'est de tisser justement ce réseau humain en proposant soit des rendez-vous en bout de vigne pour faire le point en saison, ou bien organiser des festivals, comme on va parler là de Bienvenue en Beaujonomie, organiser aussi des moments de sensibilisation comme on a pu le faire avec Universel il n'y a pas longtemps et Femmes de Ferme. C'est de réussir à coordonner un peu tout ça pour qu'en fait ça soit toujours un poumon vivant, la viticulture biologique en Beaujolais, et qu'on s'inscrive toujours dans cette volonté de faire réseau ensemble, être unis, comme ont voulu en fait les 12-10 premiers apôtres de la bio, quoi.
12: Ça, c'est important de partager entre vous.
13: Ça donne une envie de faire ensemble quand les choses sont un peu sur le fil. C'est ce qui nous donne aussi envie de continuer. C'est un métier de partage, et si on partage plus, on a tendance à s'enfermer un peu.
14: On parlait justement des surfaces, vous nous disiez, mais qu'est-ce qu'on fait avec 5 hectares, 3, 4, 5 hectares? Eh bien, en fait, avant, c'était un peu la norme dans le Beaujolais, bien avant. Hein. Et donc, quand moi, je suis parfois sur les coteaux de Rivolet avec des vignerons, ils me disaient, tu vois, en face, là, avant, il y avait 3, 4 vignerons, et puis quand on taillait pendant une journée d'hiver, on pouvait boire un canon ensemble, se retrouver, parler. Aujourd'hui, quand on a effectivement 15 ou 20 hectares, on est bien bien seul à la vigne toute la journée, à moins d'avoir une équipe ou des salariés. Et donc du coup, l'intérêt aussi, c'est de réussir à pouvoir sortir un peu de son domaine, la tête du guidon, de pouvoir échanger ensemble. Et puis, comme l'a dit Cyprien, on a beaucoup de néos, de jeunes qui arrivent. Et ils ont besoin de faire réseau, parce qu'en fait, c'est un réseau d'entraide avant tout. Et puis, ils ont besoin aussi de se parler de leurs galères, parce que arriver en tant que vigneron ou vigneronne, c'est une série parfois d'embûches. Et puis, réussir à donner des bons plans, des tuyaux, des astuces, quoi.
12: La Beaujolais, c'est tous les mois de juin. Donc, on peut peut-être rappeler encore à tous ceux qui ne connaissent pas encore.
13: Comme dit, c'est la 7e édition. La Beaujolais, donc cette année, c'est plus d'une cinquantaine de domaines, vignerons, collectifs, qui ouvrent leurs portes, qui se mettent en association avec un restaurateur, généralement, et qui proposent au grand public de venir découvrir un accord mets-vins avec différentes animations en fonction du bon vouloir de chaque domaine. Voilà. Donc cette année, le collectif CP Charrue, il y a 5 domaines qui sont membres, qui ont choisi de faire la Beaujolais. Donc avec un restaurateur caladois, donc c'est Benoît Lefort du Cèdre à Villefranche. Ce sera au sein de la Grange Charton, le 21 juin.
12: Voilà, alors la Grange Charton, on en a entendu beaucoup parler, c'est un grand domaine, c'est ça, qui a des perspectives.
13: Dans un avenir proche, on va dire. En fait, c'est un gros complexe, hein, à la base, la Grange Charton.
14: À la base, c'est les hospices de Beaujeu, qui regroupent un peu comme à l'image d'une cave coopérative plusieurs vignerons en métaillage ou en vigneronnage sur des grandes surfaces qui amenaient le vin pour les hospices de Beaujeu. Et depuis, ça a été racheté par la CCSB, Communauté de communes Saône-Beaujolais, donc Belleville et tous les crus du Beaujolais. Et cette communauté de communes a proposé à faire un appel à projet pour ceux qui souhaitaient animer justement ce lieu. Et l'objectif, c'est que c'est un lieu qui rassemblera plusieurs ambitions, dont l'ambition pour nous qui nous intéresse, c'est de faire cave tremplin, cuvage tremplin pour les jeunes et moins jeunes qui ont envie de s'installer en Beaujolais.
12: Donc un élément qui va être par la suite très intéressant, j'imagine. Hein. Difficile hein, d'arriver.
13: Difficile à mettre en place, mais on espère qu'il va servir. Clairement, c'est une des problématiques d'aujourd'hui en Beaujolais, c'est pour quelqu'un qui s'installe, trouver un cuvage, un endroit où il peut faire son vin comme il l'entend. Et là, en plus, il sera entouré par d'autres vignerons. Il n'y aura pas que des jeunes qui s'installent. Forcément, c'est un lieu d'échange. La Grange Charton, c'est aussi l'endroit où nous, on fait notre fête de vignerons annuelle. C'est l'endroit où il y a un de nos événements de bien boire en Beaujolais. C'est un endroit que nous, on fait vivre beaucoup. Donc, il y a beaucoup de matières intéressantes à prendre là-bas.
12: La Grange Charton, je crois qu'on n'a pas dit où c'était.
14: Araignée-Durette.
12: On arrive, il faut s'inscrire, j'imagine, on visite ou...
13: Pour cette édition-là, sachant que pour nous, c'est notre première édition CP Charrue, c'est une première. Donc pour l'instant, pour participer à ce repas spectacle, donc on en parlera après, il suffit de réserver sur Internet, sur le site de beaujolais.fr, bienvenue en beaujolais.fr. C'est tout en extérieur, on n'a pas accès au cuvage, etc. cette année. Toujours une possibilité, si le temps est vraiment trop mauvais, il y a des alcôves, on saura s'arranger. Mais voilà, ça va se passer, si tout se passe bien, à l'onde des tilleuls. C'est une grande cour fermée de quatre côtés par les bâtiments.
14: C'est monumental. Hein.
13: C'est monumental, oui.
14: L'intitulé s'appelle « Déjeuner, spectacle et vin vivant à l'ombre des tilleuls de la Grange Charton ». Et ça se veut vraiment comme ça. Les événements bienvenus en Beaujolais, c'est une grande tablée, bien dressée, bon vivant, avec les vignerons qui sont au service à la fois du repas, mais aussi des vins qui expliquent les vins. Et là, la petite touche, la petite subtilité qu'on amène, c'est de faire venir Sophie Jamais. Alors, on était déjà venu il y a un an pour les premières universelles. On avait fait venir Sophie Jamais aussi à l'Institut au 210, l'Institut Vermorel. Et Sophie Jamais, elle est comédienne sommelière et elle apporte avec beaucoup d'humour une touche vraiment de simplicité. En fait, les vins, elle va les présenter un par un avec le repas. Et à la fois, elle chante, elle fait de la poésie autour du vin. Et du coup, elle nous emmènera dans une dégustation aussi où on simplifie un peu la vie. On est là pour goûter, se mettre à l'écoute des émotions. Elle l'a déjà super bien fait avec les vins du Beaujolais. En plus, on a vraiment une histoire d'amitié avec cette sommelière, puisqu'elle est déjà venue avec sa pécharue, elle aime bien les vins vivants, justement, les vins en agriculture biologique. Et donc, elle va aborder chaque vin, et en même temps, le vigneron sera là pour le présenter.
12: À Alors, les convives invitaient un grand nombre de personnes ou c'est limité?
14: Non, c'est limité. C'est souvent un peu intimiste, hein, bienvenue en Beaujolais, parce qu'à la base, c'est fait pour des domaines. Donc, parfois, on n'a pas tous des grands châteaux. Parfois, on a juste des petites cours toutes simples. Et donc, bon, là, c'est majestueux parce qu'on se retrouve à la Grand Charton. Mais généralement, c'est plutôt une trentaine de convives. Et nous, on a grossi à une cinquantaine de convives. Parce que la cour est grande et que du coup, on aurait peur qu'il y ait une sensation de vide sinon. Mais la cour est vraiment très belle et majestueuse. Donc, on s'est dit, bah tiens, on fait une grande table au milieu de cette cour là. Ça donnera un beau rendu.
13: Donc c'est le déjeuner, on débute les festivités à 11h30. Je peux dire que c'est un restaurateur raisin et bistrot Beaujolais. Puis on est sur une cuisine de terroir traditionnelle.
12: Cyprien, vous n'êtes pas tout seul. Il y a aussi d'autres domaines qui vous accompagnent sur cet événement.
13: On est 5 domaines. Donc en plus de moi, on aura Claire Arnal, les vignes de l'Amandier. Elle est sur Régnier plutôt. Olivier Renard, famille Renard, c'est basé à Villiers-Morgon. Petit domaine, il travaille beaucoup au cheval. On a également Alexandre, du vin à l'âme, Beaujolais Sud. Et puis aussi Philippe et Aurélie, domaine Thomas France, qui eux nous vont agrémenter la fin du repas avec un pétnat, une bulle de gamay demi-sec. Chaque domaine là pendant le repas propose une référence. Et ensuite, bien sûr, il y aura un temps de dégustation pour découvrir à ceux qui en ont envie un petit peu plus les univers de chacun. Mais voilà, pendant le repas, c'est un magnum et un plat. On est accompagné par Benoît Lefort, restaurant Le Cèdre. Pour ceux qui ne le connaissent pas, c'est un bistrot Beaujolais, également membre du réseau Raisin. Donc c'est de la cuisine traditionnelle, très beaujolaise. Et on est sur des produits, une cuisine authentique, bien travaillée. Bah, dans sa cave, il y a beaucoup de vignerons qui sont dans notre réseau. C'est du bio, c'est du vivant, c'est des vins qui résonnent. Voilà.
12: Rendez-vous en Beaujonomie. Le collectif des vignerons Cep et Charrue vous invite le dimanche 21 juin à la Grand Charton à Régnier-Durette pour une découverte de ce lieu historique, des dégustations des Beaujolais Nord-Sud et des mets du terroir. Toutes les infos et inscriptions.
14: On s'inscrit sur. Alors, soit on va sur le site de Cep et Charrue et on retrouvera en actualité directement le lien, soit on va sur bienvenue en beaujonomie.fr et après il suffit de taper Grand Charton ou même il y a une petite cartographie très bien faite. On zoome sur Régnier-Durette comme ça on anticipe déjà l'aller-retour en voiture ou pas et du coup on peut trouver la Grand Charton.
12: Merci à vous.
14: Merci. Merci.
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2: L'heure de retrouver Martin Guez pour le journal. Martin, à la une, cette première étape qui suscite félicitations, mais critique aussi cet accord trouvé dans la nuit entre l'Iran et les États-Unis.
3: Des félicitations venues de l'ONU et de l'Union européenne, des critiques venues d'Israël, notamment de la frange la plus extrême du gouvernement de Benjamin Netanyahou, qui ne veut pas d'un accord introduisant un arrêt des combats au Liban, un protocole d'accord qui doit être scellé ce vendredi à Genève, et qui a été très long à obtenir, comme on le verra dès le début de ce journal. Nous serons ensuite à Bruxelles, où l'Europe applaudit le vieux continent, qui n'a jamais vraiment eu son mot à dire depuis le début de la guerre le 28 février dernier entre l'Iran et les États-Unis. Une autre guerre partie, elle, pour durer en Ukraine cette fois-ci, une nouvelle nuit de bombardements massifs de la Russie. L'un des symboles de la capitale ukrainienne, la cathédrale de la Dormition de la Lorde des Grottes, est en feu. Nous retrouverons notre correspondante dans un instant. Et puis enfin, après les entrées réussies de l'Allemagne, de la Suède et de la Côte d'Ivoire, l'Espagne débute le mondial tout à l'heure avec ou sans Lamine Yamal, telle est la question.
2: Accord historique au terme d'un long processus qui n'est d'ailleurs pas terminé.
3: Les suiveurs du dossier ont arrêté depuis longtemps de compter le nombre de promesses d'accord imminents. Cette fois-ci, c'est fait. Le protocole d'accord a bien été approuvé par les États-Unis comme par l'Iran. Annonce faite dans la nuit par le médiateur pakistanais. Protocole d'accord qui doit être entériné à Genève ce vendredi. Mais ce n'est pas un point final dans le conflit débuté le 28 février. Plutôt l'ouverture d'un nouveau chapitre. Bonjour Abla Junaidi.
4: Bonjour.
3: Vous êtes journaliste au service international de RFI. Ce protocole induit l'arrêt des combats, y compris sur le front libanais, ainsi que l'ouverture d'une fenêtre de négociation de 60 jours pour aborder les points les plus sensibles des dossiers. Et le moins que l'on puisse dire, c'est que cet accord s'est fait attendre.
4: Oui, il s'en est fallu de peu pour qu'il échoue à voir le jour. Hier encore, les frappes israéliennes se poursuivaient au Liban, tandis que l'Iran menaçait de riposter, une situation qui a provoqué la colère de Donald Trump, impatient d'annoncer un accord historique. C'est finalement le Pakistan, ce lundi, principal médiateur, qui a confirmé l'aboutissement des discussions. Selon les premières informations, le texte prévoit une cessation des hostilités sur le ensemble des fronts, vous l'avez dit, y compris au Liban, où plus de 3700 personnes ont été tuées depuis le mois de mars.
3: Et autre point majeur, Abla, la réouverture du détroit d'Ormuz.
4: Axe stratégique pour le commerce mondial de l'énergie, elle pourrait intervenir dès vendredi, même si les modalités restent à définir, notamment les moyens de sécuriser le passage des navires. Autre question sensible, le programme nucléaire iranien et les stocks d'uranium hautement enrichi. Washington affirme que Téhéran renonce à l'arme nucléaire et conditionne à cet engagement une levée progressive des sanctions visant le pays. Mais en fait, l'essentiel reste à négocier. Une période de 60 jours doit s'ouvrir à la fin de la semaine destinée à régler les détails techniques. Un délai très court au regard des précédentes discussions sur le nucléaire qui avaient duré des années. Et en Iran comme en Israël, les opposants à une entente restent nombreux, tous susceptibles de faire dérailler ce processus.
3: Merci beaucoup, Abla Junaidi. Concernant le Liban, le président français Emmanuel Macron a appelé ce matin à un cessez-le-feu robuste et durable. Alors que la frappe israélienne hier sur le sud de Beyrouth a fait 3 morts, le ministre israélien de la Sécurité nationale, Itamar Ben-Gvir, a lui déjà critiqué cet accord États-Unis-Iran et l'a appelé à intensifier les opérations militaires au Liban. Un accord, en revanche, salué en Europe par le président du Conseil européen, notamment Antonio Costa, qui salue un protocole mettant fin à une guerre coûteuse. Le Royaume-Uni, la France, l'Allemagne et l'Italie se sont dit prêts à lever certaines sanctions visant l'Iran. Des Européens qui n'ont jamais été en première ligne dans ce dossier. Bruxelles, on en retrouve notre correspondant Pierre Benazé. Pierre, les ministres des Affaires étrangères de l'UE sont ce lundi à Luxembourg pour leur réunion mensuelle. Ils se sont largement félicités de cet accord ce matin, dont ils n'ont été pourtant que spectateurs.
5: Effectivement, tous les pays accueillent cette nouvelle avec satisfaction, selon la chef de la diplomatie européenne. Kaya Kallas ajoute que des contacts étaient déjà en cours avec l'Iran, les États-Unis et les pays du Golfe pour proposer le savoir-faire européen, en particulier pour ce qui est des négociations nucléaires.
6: C'est une très bonne nouvelle et nous croisons les doigts pour que cela se concrétise véritablement vendredi, car tout le monde a besoin que le détroit d'Ormuz reste ouvert et que cette guerre cesse enfin. C'est donc une très bonne nouvelle et nous espérons que cela durera. Il s'agit de la première étape visant à rouvrir le détroit d'Ormuz avant de passer aux négociations sur des sujets cruciaux tels que la question nucléaire, mais aussi d'autres enjeux essentiels pour la stabilité et la paix dans la région.
5: Le ministre allemand des Affaires étrangères, Johann Wadepool, espère voir Hormuz rouvert bientôt. Son homologue français, Jean-Noël Barrot, rappelle qu'une mission navale européenne est déjà prête à sécuriser le détroit. L'attente est surtout la cessation effective des hostilités sur tous les fronts, en particulier au Liban. Et puis, l'ouverture de cette négociation globale sur le nucléaire, sur les missiles, sur la fin du soutien iranien aux milices de la région. Mais aussi, je cite, la liberté pour le peuple iranien de construire son avenir.
3: Merci beaucoup Pierre Benazé, en direct de Bruxelles sur RFI. À noter que les bourses asiatiques ont ouvert en forte hausse après l'annonce de cet accord et que les cours du pétrole ont plongé de 5%. On revient sur les grands points de cet accord et ceux encore à éclaircir avec notre deuxième édition spéciale. C'est à suivre juste après ce journal avec nos experts. Notre invité, le chercheur Thierry Coville, réuni autour d'André de Mellard. Il est 10h06 à Kiev, la Russie, qui a lancé 70 missiles et plus de 600 drones sur l'Ukraine la nuit dernière, notamment contre des sites de l'industrie militaire de la capitale ukrainienne. C'est en tout cas ce qu'affirme l'armée russe. Kiev, où au moins 9 personnes ont été tuées cette nuit et où l'un des symboles de la ville est en feu, à savoir la cathédrale de la Dormition de la Lore des Grottes, célèbre complexe orthodoxe, édifice classé au patrimoine mondial de l'UNESCO. Un incendie s'est déclenché sous les toits de l'édifice. C'est ce qu'a déclaré le maire de Kiev, Vitali Klitschko. L'Ukraine, où l'on retrouve notre correspondante dans le pays, Emmanuel Chaz. Emmanuel, les images des flammes dévorant les dômes dorés de la cathédrale, font le tour du monde, symbole de ce nouveau déluge de feu venu de Russie.
7: Oui, tout à fait. C'est vraiment l'image qui hante les Ukrainiens depuis cette nuit. Ce site de la Lore des Grottes de Kiev, l'un des sanctuaires de la chrétienté orthodoxe, a été durement touché. Les flammes ont ravagé 800 mètres carré de la cathédrale de la Dormition et endommagé d'autres bâtiments du site, un site qui date du 11e siècle. Les dégâts sont inestimables et pour Volodymyr Zelensky, il s'agit tout simplement du plus grand crime contre la culture chrétienne commis par la Russie. En réaction de ces frappes, Kiev souhaite une réponse forte en action plutôt qu'en mots de la part de ses partenaires, alors que sur le site ce matin, les pompiers sont toujours à l'œuvre. Cette nuit, ils ont également payé un lourd pour tribut lors de ces attaques qui n'ont pas non plus épargné la ville de Kharkiv touchée par des missiles. 5 pompiers ont été tués et au moins 5 autres blessés lors d'une seconde attaque alors qu'ils intervenaient sur un feu causé par une bombe russe. Cette pratique de double frappe qui consiste à attendre l'arrivée des secours pour lancer une seconde salve d'explosion afin de causer un maximum de dégâts humains constitue une énième violation du droit international par la Russie.
3: Merci beaucoup, Emmanuel Chaz, correspondante de RFI en Ukraine. Le président ukrainien Volodymyr Zelensky qui appelle, lui, les pays du G7 à une réponse décisive après ces frappes russes alors que le sommet du G7 s'ouvre ce soir à Évian en France. Dans l'actualité africaine de ce lundi, le nombre de cas d'Ebola revu à la hausse en RDC, il est désormais de 782, soit 72 cas supplémentaires en 24 heures, l'une des plus fortes augmentations en une seule journée depuis le début de l'épidémie il y a tout juste un mois. Le nombre de décès, lui, de 181, selon le dernier rapport du gouvernement congolais. Ituri qui concentre 95% des cas enregistrés selon MSF. Nous y reviendrons dans une vingtaine de minutes dans la prochaine édition d'Afrique Matin. Nous reviendrons aussi sur le 4e épisode de notre enquête sur le Mozambique, coordonnée par le collectif Forbidden Stories, à laquelle RFI a participé. Retour notamment ce matin sur la multiplication des disparitions d'opposants dans le pays. Et puis enfin, on termine par la Coupe du Monde de football. Une nuit prolifique sur les terrains. Victoire 5-1 de la Suède face à la Tunisie. 7-1 même pour l'Allemagne contre Curaçao. Un seul but a suffi au bonheur de la Côte d'Ivoire, vainqueur 1-0 de l'Équateur. Et ce soir, l'Espagne, championne d'Europe, fait son entrée en lice face au Cap-Vert avec une star sur une jambe, Lamine Yamal, espoir de tout un pays, mais toujours incertain avant d'affronter les Requins Bleus, Victor Messistrano.
8: Pendant la séance de veille de match, ils sont quelques-uns à patienter devant l'entrée du centre d'entraînement. Ce garçon de 10 ans porte le maillot floqué du numéro 19 espagnol et arbore la même teinture blonde.
9: J'essaie de rencontrer Lamine Yamal. C'est mon idole, j'espère être comme lui plus tard.
8: Très attendu pour la première Coupe du Monde de sa carrière, le prodige de 18 ans n'a plus joué depuis sa blessure à la cuisse en avril. L'attaquant Ferran Torres livre de bonnes nouvelles de son coïquipier du Barça.
10: Il va très bien, de ce que j'ai compris, il est quasiment à 100%. Lamine est très important pour nous, donc ça nous fait plaisir. Je ne sais pas s'il va jouer, on verra.
8: Effectivement, il a l'air en forme, souriant. Lamine Yamal participe à l'entraînement sans gêne apparente. Journaliste au quotidien Marca, Miguel Angel Lara pense toutefois qu'il ne jouera pas ce premier match, mais ne s'en inquiète pas.
11: Un chiffre montre que sans Lamine Yamal et Nico Williams, l'équipe ne perd pas. Bien sûr, c'est un joueur de classe mondiale et je pense que s'il n'est pas complètement remis, il ne jouera pas.
8: Et notamment l'avant-centre en pleine forme dont devra se méfier le Cap-Vert, Mikel Oyarzabal, auteur de 13 buts lors de ses 13 dernières sélections. Victor Missistrano, Atlanta, RFI.
3: Et Espagne Cap-Vert,
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12: Beaujonomie. Le festival œnobistronique en Beaujolais comptera cette année la présence du collectif de vignerons bio, ceps et charrues. Les vignerons vous accueilleront sur un domaine viticole beaujolais historique, la Grange Charton, située sur la commune de Régnier-Durette. Le dimanche 21 juin, sous l'intitulé « Déjeuner, spectacle et vin vivant à l'ombre des tilleuls ». Comme nous l'explique Cyprien Ébriec, l'événement a pour objectif d'ouvrir les portes au domaine viticole, accompagné d'un déjeuner-spectacle, un accord mai-vin, des dégustations de vins et produits du terroir et de la convivialité assurée. On les écoute.
14: Cyprien, Stiller Bourdillon, je suis vigneron à Blacé, donc il y a 5 hectares. Je suis à la fois du Gamay et du Chardonnay. On fait la Beaujonomie avec CP Charru cette année.
15: Briec Claudoré, moi je suis chargé de mission en viticulture bio, animateur du réseau CP Charru. C'est une association qui existe depuis 20 ans. On a fêté les 20 ans l'année dernière. Et on regroupe 130 domaines adhérents-adhérentes en bio ou en conversion, en transition, dans tout le vignoble du Beaujolais. Se serrer les coudes et accompagner aussi cette nouveauté de l'agriculture biologique. Et aujourd'hui finalement, ça reste la même chose. On se sert toujours les coudes avec un réseau humain assez fort. Et ça se résume un peu en 4 mots. Défendre, encourager, promouvoir et sensibiliser à la viticulture biologique.
12: Beaucoup de changements en 20 ans. Aujourd'hui, comment on se porte? Vous êtes jeunes hein, tous les deux. Comment se portent nos vignerons?
14: Faut savoir que du coup, cette pêcherie, il y a 20 ans, c'était une poignée de personnes, hein, 15-17 personnes. Aujourd'hui, on est plus de 120.
12: Ce qui veut dire qu'il y a de plus en plus de producteurs bio.
14: Beaujolais, il y a les derniers chiffres que j'ai sur 2000 viticulteurs. Il y en a 300 en bio à peu près. C'est sûr qu'il y a une appétence pour la bio, j'ai envie de dire, en tout cas. Surtout les néos, comme on dit, les néo-vignons qui s'installent en Beaujolais, ils ont cette envie des vins plus en accord avec ce qu'ils aiment boire. Ils ont aussi cette envie de partage d'une viticulture plus vertueuse. Moi, quand je suis arrivé en Beaujolais, j'avais pas forcément cette vision de la bio et du vin nature. Et c'est de rencontrer des gens comme Briec, tout le collectif CP Charru, parce que c'est quand même du nord au sud du Beaujolais, donc on tombe très vite dedans. Et c'est eux qui m'ont donné envie de m'installer et aussi de faire de la bio. Comme beaucoup de vignons de CP Charru, en fait on a un peu les deux et c'est ça qui fait notre force. Mais il y en a pas mal, c'est des seconds métiers, des secondes vies. C'est des gens qui ont une vraie vision sur le vin, qui ont envie d'essayer. Alors tout n'est pas forcément probant comme essai, mais il y a une vraie dynamique et c'est quelque chose de, dans lequel c'est bon d'évoluer. Voilà.
12: Briec, donc vous, quel est votre rôle?
15: Mon rôle, il est d'animer alors l'ensemble du réseau technique, de proposer de la formation, par exemple, pour continuer à ce que les vignerons et les vigneronnes puissent se former au fur et à mesure de l'année, sur la taille, sur la vie des sols, sur la biodiversité autour des vignes. Après, c'est de tisser justement ce réseau humain en proposant soit des rendez-vous en bout de vigne pour faire le point en saison, ou bien organiser des festivals, comme on va parler là de Bienvenue en Beaujonomie. Organiser aussi des moments de sensibilisation comme on a pu le faire avec Universel il n'y a pas longtemps et Femmes de Ferme. C'est de réussir à coordonner un peu tout ça pour qu'en fait ça soit toujours un poumon vivant la viticulture biologique en Beaujolais et qu'on s'inscrive toujours dans cette volonté de faire réseau ensemble, être unis, comme ont voulu en fait les 12-10 premiers apôtres de la bio, quoi.
12: Ça c'est important, de partager entre vous.
14: Ça donne une envie de faire ensemble quand les choses sont un peu sur le fil, c'est ce qui nous donne aussi envie de continuer. C'est un métier de partage. Et si on ne partage plus, on a tendance à s'enfermer un peu.
15: On parlait justement des surfaces. Vous nous disiez, mais qu'est-ce qu'on fait avec 5 hectares, 3, 4, 5 hectares? Eh bien, en fait, avant, c'était un peu la norme dans le Beaujolais. Bien avant, Et donc, quand moi je suis parfois sur les coteaux de Rivolé avec des vignerons, ils me disaient, bah tu vois, en face là, avant il y avait 3-4 vignerons. Et puis quand on taillait pendant une journée d'hiver, eh ben on pouvait boire un canon ensemble, se retrouver, parler. Aujourd'hui, quand on a effectivement 15 ou 20 hectares, bah on est bien seul à la vigne toute la journée, à moins d'avoir une équipe ou des salariés. Et donc, du coup, l'intérêt aussi, c'est de réussir à pouvoir sortir un peu de son domaine, la tête du guidon, de pouvoir échanger ensemble. Et puis, comme l'a dit Cyprien, on a beaucoup de néos, de jeunes qui arrivent. Et ils ont besoin de faire réseau, parce qu'en fait, c'est un réseau d'entraide avant tout. Et puis, ils ont besoin aussi de se parler de leurs galères, parce que arriver en tant que vigneron ou vigneronne, c'est une série parfois d'embûches. Et puis, réussir à se donner des bons plans, des tuyaux, des astuces, quoi.
12: La Beaujolais, c'est tous les mois de juin. Donc, on peut peut-être rappeler encore à tous ceux qui ne connaissent pas encore.
14: Comme dit, c'est la 7e édition. La Beaujolais, donc cette année, c'est plus d'une cinquantaine de domaines, vignerons, collectifs, qui ouvrent leurs portes, qui se mettent en association avec un restaurateur, généralement, et qui proposent au grand public de venir découvrir un accord mets-vins avec différentes animations en fonction du bon vouloir de chaque domaine. Voilà. Donc cette année, le collectif C'est Pêcharu, il y a 5 domaines qui sont membres, qui ont choisi de faire la Beaujolais. Donc avec un restaurateur caladois, donc c'est Benoît Lefort du Cèdre à Villefranche. Ce sera au sein de la Grange Charton, le 21 juin.
12: Voilà, alors la Grange Charton, on en a entendu beaucoup parler, c'est un grand domaine, c'est ça, qui a des perspectives.
14: Dans un univers proche, on va dire. En fait, c'est un gros complexe, hein, à la base, la Grange Charton.
3: À la base, c'est les Hospices de Beaujeu, qui regroupent un peu comme à l'image d'une cave coopérative, plusieurs vignerons en métaillage ou en vigneronnage sur des grandes surfaces qui amenaient le vin pour les Hospices de Beaujeu. Et depuis, ça a été racheté par la CCSB, Comité de Communes Saône-Beaujolais, donc Belleville et tous les crus du Beaujolais. Et cette Comité de Communes a proposé à faire un appel à projet pour ceux qui souhaitaient animer justement ce lieu. Et l'objectif, c'est que c'est un lieu qui rassemblera plusieurs ambitions, dont l'ambition pour nous qui nous intéresse, c'est de faire cuvage tremplin pour les jeunes et moins jeunes qui ont envie de s'installer en Beaujolais.
12: Donc un élément qui va être par la suite très intéressant, j'imagine. Difficile hein, d'arriver...
14: Difficile à mettre en place, mais on espère qu'il va servir. Clairement, c'est une des problématiques d'aujourd'hui en Beaujolais, c'est pour quelqu'un qui s'installe, trouver un cuvage, un endroit où il peut faire son vin comme il l'entend. Et là, en plus, il sera entouré du coup par d'autres vignerons. Il n'y aura pas que des jeunes qui s'installent. Forcément, c'est un lieu d'échange. La Grange Charton, c'est aussi l'endroit où nous, on fait notre fête de vignerons annuelle. C'est l'endroit où il y a un de nos événements de bien boire en Beaujolais. C'est un endroit que nous, on fait vivre beaucoup. Donc, il y a beaucoup de matières intéressantes à prendre là-bas.
12: La Grange Charton, je crois qu'on n'a pas dit où c'était.
3: À Reignet-Durette.
12: On arrive, il faut s'inscrire, j'imagine, on visite ou...
14: Pour cette édition-là, sachant que pour nous, c'est notre première édition C'est Pêcharu, c'est une première. Donc pour l'instant, pour participer à ce repas spectacle, donc on en parlera après, il suffit de réserver sur Internet, sur le site de beaujolais.fr, bienvenue en beaujolais.fr. C'est tout en extérieur, on n'a pas accès au cuvage, etc. cette année. Toujours une possibilité, si le temps est vraiment trop mauvais, il y a des alcôves, on saura s'arranger. Mais voilà, ça va se passer, si tout se passe bien, à l'onde des tilleuls. C'est une grande cour fermée de quatre côtés par les bâtiments.
3: C'est monumental. Hein.
14: C'est monumental, ouais.
3: L'intitulé s'appelle Déjeuner, spectacle et vin vivant à l'ombre des tilleuls de la Grange Charton. Et ça se veut vraiment comme ça. Les événements bienvenus en Beaujolais, c'est une grande tablée, bien dressée, bon vivant, avec les vignerons qui sont au service à la fois du repas, mais aussi des vins qui expliquent les vins. Et là, la petite touche, la petite subtilité qu'on amène, c'est de faire venir Sophie Jamais. Alors, on était déjà venu il y a un an pour les premières universelles. On avait fait venir Sophie Jamais aussi à l'Institut au 210, l'Institut Vermorel. Et Sophie Jamais, elle est comédienne sommelière et elle apporte avec beaucoup d'humour une touche vraiment de simplicité. En fait, les vins, elle va les présenter un par un avec le repas. Et à la fois, elle chante, elle fait de la poésie autour du vin. Et du coup, elle nous emmènera dans une dégustation aussi où on simplifie un peu la vie. On est là pour goûter, se mettre à l'écoute des émotions. Elle l'a déjà super bien fait avec les vins du Beaujolais. En plus, on a vraiment une histoire d'amitié avec cette sommelière, puisqu'elle est déjà venue avec sa pêcharue, elle aime bien les vins vivants, justement, les vins en agriculture biologique. Et donc, elle va aborder chaque vin, et en même temps, le vigneron sera là pour le présenter.
12: Alors, les convives, vous invitez un grand nombre de personnes ou c'est limité?
15: Non, c'est limité. C'est souvent un peu intimiste, hein, Bienvenue en Beaujolais, parce qu'à la base, c'est fait pour des domaines. Donc, parfois, on n'a pas tous des grands châteaux. Parfois, on a juste des petites cours toutes simples. Et donc, bon, là, c'est majestueux parce qu'on se retrouve à la Grand Charton. Mais généralement, c'est plutôt une trentaine de convives. Et nous, on a grossi à une cinquantaine de convives. Parce que la cour est grande et que du coup, on aurait peur qu'il y ait une sensation de vide sinon. Mais la cour est vraiment très belle et majestueuse. Donc, on s'est dit, bah, tiens, on fait une grande table au milieu de cette cour-là. Ça donnera un beau rendu.
14: Donc c'est déjeuner, on débute les festivités à 11h30. Je peux dire que c'est un restaurateur raisin et le bistrot Beaujolais. Puis on est sur une cuisine de terroir traditionnel.
12: Cyprien, vous n'êtes pas tout seul. Il y a aussi d'autres domaines qui vous accompagnent sur cet événement.
14: On est 5 domaines. Donc en plus de moi, on aura Claire Arnal, les vignes de l'Amandier. Elle est sur Régnier plutôt. Olivier Renard, famille Renard, c'est basé à Villiers-Morgon. Petit domaine, il travaille beaucoup au cheval. On a également Alexandre, du vin à l'âme, Beaujolais Sud. Et puis aussi Philippe et Aurélie, domaine Thomas France, qui eux nous vont agrémenter la fin du repas avec un pétnat, une bulle de gamay demi-sec. Chaque domaine là, pendant le repas, propose une référence. Et ensuite, bien sûr, il y aura un temps de dégustation pour découvrir à ceux qui en ont envie, bah, un petit peu plus les univers de chacun. Mais voilà, pendant le repas, c'est un magnum et un plat. On est accompagné par Benoît Lefort, restaurant Le Cèdre. Pour ceux qui ne le connaissent pas, c'est un bistrot Beaujolais, également membre du réseau Raisin. Donc c'est de la cuisine traditionnelle, très beaujolaise. Et on est sur des produits d'une cuisine authentique, bien travaillée. Bah, dans sa cave, il y a beaucoup de vignerons qui sont dans notre réseau. C'est du bio, c'est du vivant, c'est des vins qui résonnent. Voilà.
12: Rendez-vous en Beaujonomie. Le collectif des vignerons Cep et Charrue vous invite le dimanche 21 juin à la Grand Charton à Régnier-Durette pour une découverte de ce lieu historique, des dégustations des Beaujolais Nord-Sud et des mets du terroir. Toutes les infos et inscriptions.
15: On s'inscrit sur. Alors, soit on va sur le site de Cep et Charrue et on retrouvera en actualité directement le lien, soit on va sur bienvenueenbeaujonomie.fr et après il suffit de taper Grand Charton ou même il y a une petite cartographie très bien faite. On zoome sur Régnier-Durette, comme ça on anticipe déjà l'aller-retour en voiture ou pas et du coup on peut trouver la Grand Charton.
12: Merci à vous.
15: Merci. Merci.
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2: 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Le sage Alexis Robert. À tous ces citoyens qui font le choix de l'évidence, Kaizen, Colibri et la coopérative Oasis ont voulu leur donner la parole. Comment vit-on autrement dans le monde d'aujourd'hui? Vivre simplement, ce n'est pas renoncer à son confort, c'est goûter à la liberté de façon joyeuse et décontractée. Voici ce que nous enseigne Alexis Robert, un jardinier autonome dont le mode de vie frugal et épuré épouse parfaitement les besoins de la planète et de l'humanité. Avec 900 euros de retraite, j'ai beaucoup trop d'argent, dit-il. Alors je parraine des enfants dans le monde entier. L'argent existe pour être partagé et circuler. Être pauvre, c'est l'art d'être libre. Dans cette émission, la voix des oasis, donnons la parole à Alexis Robert, cet homme d'une simplicité touchante qui incarne la bienveillance. En train de faire un tour de France de tous ces lieux alternatifs, tous ces lieux d'expérimentation collective, les éco-villages, les habitats participatifs, et je me retrouve dans la forêt de Brocéliande sur le terrain d'Alexis Robert.

0: Et là, j'avais plus trop envie de recommencer encore. J'avais 60 ans, quelque chose comme ça, 61. Et finalement, j'ai quand même accepté de prendre le lieu. Et je me suis dit, qu'est-ce que je vais en faire? Je n'avais plus envie de produire du maraîchage ou autre. Et donc, je me suis dit, je vais ouvrir ce lieu pour tout ce qui est alternatif, dans tous les domaines, l'alternatif, quoi, dans tous les domaines, sans avoir un programme précis, sans faire un budget, sans rien du tout. Simplement, j'ouvre le lieu, puis on verra bien ce qui se passe. Et j'avais à peine ouvert, j'y étais pas encore, et j'avais un groupe de 300 personnes qui arrivaient. Et c'était les amis de Silence. Donc ils m'ont dit, ben on sait que tu viens d'avoir un terrain, donc nous on aimerait bien faire notre rencontre annuelle ici. C'était la deuxième rencontre annuelle des Amis de Silence. Avant, la première étant au Larzac. Et ben j'ai dit oui, bien moi, mais c'est un terrain agricole, il y a rien, faut tout faire. Et ben on vient à 80 pendant 8 jours. On prépare tout, on fait les toilettes sèches, les douches solaires, on construit un grand barnum pour recevoir tout le monde. Et puis la semaine d'après, ben on commence ça. Donc ça s'est passé comme ça. Ouais, voilà.
1: Mais le terrain, t'as été mis à disposition, tu as investi sur ce terrain, comment ça s'est passé?
0: J'ai acheté le terrain, pas très cher.
1: Tu disais c'était un terrain agricole, mais tu as quand même pu construire aujourd'hui différentes habitations sur ce terrain.
0: Il y avait une ruine qui avait servi de cellier. En Bretagne, on dit cellier, c'est une grange, quoi, où on fait le cidre. Voilà, c'est tout ce qu'il y avait sur le terrain. Donc c'est des ruines, et les terres agricoles.
1: Et donc là, quand tu as récupéré cette ruine, tu en as fait une maison avec cette volonté de réduire au maximum ton empreinte écologique, oui. Mais aussi d'être dans une forme d'autonomie, hein, si j'ai bien compris.
0: Oui, bon, moi, c'est important de ne pas dépendre au minimum de la société. Il y a toujours un aspect où on dépend toujours de la société, mais plus on est autonome, mieux ça vaut. Donc j'ai toujours vécu, plus je peux dire que je crois que depuis toute ma vie j'ai vécu modestement, dans la simplicité, la sobriété heureuse, si on se réfère à Pierre Rabhi, et donc je continue tout simplement.
1: Mais pourquoi avoir fait le choix de vivre simplement? Donc, tu fais partie d'une génération où tout fonctionnait, l'emploi fonctionnait, on était dans le tout jetable, dans l'illusion du matériel. Pourquoi toi, tu n'es pas rentré dans ce système-là et tu as fait le choix de cette simplicité volontaire ou de cette sobriété heureuse?
0: Ben parce que ça me correspondait sans doute à ce que j'avais dans le fond de moi-même. Parce que j'étais élevé comme ça aussi, hein, j'étais élevé dans une très très pauvrement, enfin oui, les gens diraient pauvrement, moi je n'aime pas trop penser que j'étais pauvre, mais c'est comme ça. Puis moi ce qui compte c'est que tout le monde puisse vivre heureux ensemble, c'est vivre heureux ensemble tout simplement, tout le reste ne m'intéresse pas. J'aurais pu, hein, on m'a proposé deux fois de prendre des entreprises, de gérer des entreprises, dont une très grosse à Nice même.
1: Qu'est-ce que c'est que la pauvreté? Qu'est-ce que tu entends par le mot pauvreté? Parce qu'on peut parler de... Qu'est-ce que c'est qu'être pauvre?
0: Pauvre, c'est être libre, pour moi. D'abord ça. Parce que tout ce qui... Toute la recherche des richesses matérielles nous rend prisonniers. Nous ligote. Et la pauvreté, c'est l'art d'être libre. Et ben, il y a des références. Moi, je suis qu'un petit bonhomme, mais il y a beaucoup de références. Gandhi, il a choisi la pauvreté aussi. François d'Assise, il a choisi la pauvreté. C'était des gens extrêmement libres, des personnes extrêmement libres qui ont fait du boulot sur la terre.
1: Tu as dit un mot très important, Gandhi ou François d'Assise ont choisi. Donc la pauvreté, c'est d'être libre à partir du moment où on le choisit.
0: Évidemment, il y a une grande différence entre la misère et la pauvreté. Beaucoup de gens parlent de pauvreté alors qu'ils parlent de misère. C'est tout à fait différent. La pauvreté, c'est quelque chose qu'on choisit, c'est un choix de vie. Alors que la misère, c'est quelque chose qui nous est imposé.
1: On vit dans un monde où beaucoup de gens essaient de remettre du sens au cœur de leur vie. Beaucoup de jeunes, hein, n'ont plus forcément envie de s'adapter à ce système capitaliste, à ce système qui quelque part, on se rend bien compte, atteint ses limites ou les a déjà

0: atteinte, mmh. et donc cherche d'autres directions, d'autres moyens de vivre. Donc toi, j'imagine que depuis des années, tu les vois passer, tous ces jeunes. Est-ce que tu peux me parler un petit peu de cette jeunesse que tu observes autour de toi ?
1: Oui, depuis une trentaine d'années, puisque avant j'étais dans un autre écolieu, j'en ai créé 3 ou 4, quoi. Mais c'est ça. Et donc j'ai vu passer des milliers de personnes, principalement des jeunes, mais pas que des jeunes. J'ai des gens de 50-60 ans qui ont envie de changer de vie, qui en ont marre de la ville, qui en ont marre de leur boulot, etc. Et de ce qu'ils font. Donc, c'est actuellement, je suis à bas, disons en moyenne, il passe à peu près 2000 personnes dans l'année ici. Voilà. Donc, que je reçois, voilà.
0: Quand tu dis tu reçois donc 2000 personnes, une question que je me pose et j'observe ça dans les différents lieux qu'on découvre. Beaucoup de gens veulent s'installer dans un écolieu. Finalement, peu y restent. Et ça fait 20 ans que tu es là et on se rend compte que finalement, il y a du passage, mais les gens ne restent pas. Pourquoi ?
1: C'est-à-dire que la plupart de ces personnes sont en recherche. Donc elles vont de lieu en lieu pour voir ce qui correspond le mieux à elles, quoi. Il y a donc ça, mais il y a aussi des personnes qui sont, je dirais, errantes, parce qu'elles ne sont pas prêtes à se fixer quelque part, à démarrer quelque chose. Donc elles sont dans leur imagination, dans leur désir, qui est tout à fait chouette, mais elle se crée une certaine instabilité. C'est bien que dès qu'elle s'arrête dans un endroit, avec l'intention d'y demeurer quand même un certain temps, elle se barre à la première difficulté. Ça, c'est courant, hein, c'est très courant. Mais pas tout le monde, mais il y a quand même beaucoup de jeunes et de moins jeunes. Hein, lié forcément à des jeunes de 20 ou 30 ans. Devant la difficulté, devant l'effort, ça tient pas. Ça tient.
0: C'est quoi la difficulté ? C'est quoi l'effort ?
1: L'effort, ben, c'est d'être tenace. Si je vis, c'est que je suis têtu, a dit un paysan brésilien. Eh bien, c'est ça. On n'arrive à rien si on n'est pas têtu, si on n'est pas tenace, si on n'est pas persévérant dans ce qu'on a projeté. Et forcément, dans tout projet, il y a des difficultés, il y a des incompréhensions, il y a des heurts, même parfois. Parfois, on se retrouve au tribunal, des choses comme ça. Eh bien, il faut tenir, quoi. J'ai tenu parce que je savais ce que j'avais, ce que je voulais, quoi. Et puis, il y a aussi, je pense que pour tenir, il faut qu'une des dimensions de notre vie soit spirituelle. Ça, je pense que c'est important. Quand je dis spirituel, ça ne veut pas dire religieux. Moi, je fais partie d'aucune religion. Je n'ai aucune croyance. Mais, par contre, j'ai une vie spirituelle. Et que je travaille depuis 70 ans.
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0: J'essaie de revenir à la notion du vivre ensemble, cette notion du collectif. Comment est-ce que tu organises ça ? Comment est-ce que tu arrives avec le nombre de gens qui passent par ici ?
1: Oui.
0: C'est compliqué, le vivre ensemble.
1: Oui.
0: Comment est-ce que c'est organisé ici sur ton lieu de vie avec un système de charte, une vision claire ou comment est-ce qu'on arrive à cadrer des gens qui viennent du tout venant ? Enfin, tu choisis pas forcément quels sont les gens qui passent sur le terrain, donc ça peut forcément créer aussi des complications liées aux personnalités des uns et des autres.
1: Oui, donc ici le lieu est ouvert vraiment à tout le monde. Je reçois des personnes qui sont sur la route, hein, des ce qu'on appelle les SDF. Je reçois des personnes qui sont en addiction, drogue, alcool, etc. Et donc, comme je reçois des gens plus huppés, disons, ouais, c'est tout. J'ai encore reçu là pendant longtemps un directeur général d'une très grosse boîte de fromage qui survole tout ce qui se passe en Afrique, là, de ce côté-là. Il faut s'adapter à chacun. Il faut être très ouvert. Il faut commencer par ne pas rejeter. Même si c'est un gros capitaliste, il faut pas le rejeter. Il faut essayer de dialoguer. Et voilà, il y a une charte à l'entrée du parking qui est claire. Vous l'avez vu sûrement, qui précise un peu quand même le but du lieu.
0: pourquoi avoir fait le choix d'accepter et d'accueillir tout le monde, sachant que les gens sont loin de notre propre vision, de notre propre schéma de pensée, plus ça va être compliqué de s'entendre et d'avancer ensemble. Pourquoi cette ouverture sur l'ensemble de la société et pas simplement sur une cible qui permettrait peut-être de rendre le projet plus facile?
1: Oui, mais je pense qu'on est tous sur Terre, on est tous frères et sœurs, qu'on le veuille ou non. Donc il faut exclure personne. Il faut exclure personne et il faut essayer d'avancer ensemble. C'est pas toujours évident, mais il faut essayer. Même le maire d'ici, pourtant, il m'a fait des vacheries, mais je lui dis toujours bonjour. Et je lui ai passé ce que j'écris et tout pour qu'il essaie, en espérant qu'il comprendrait un petit peu mon objectif, qui n'est pas d'être contre lui, mais de faire avancer un certain nombre de choses dont la société a bien besoin. Enfin, du moins, l'humanité, du moins. Pas la société, mais pas la société capitaliste, mais notre humanité.
0: J'ai l'impression de parler à la bienveillance. Cette notion d'ouverture, d'accueil, d'acceptation, de résilience finalement sur le monde extérieur. C'est rare, Alexis, Robert, d'avoir quelqu'un en face de soi qui soit dans le pardon. J'ai l'impression que le mot pardon pourrait vous habiter, vous anime.
1: Oui, parce que pardon certainement, parce que moi j'ai beaucoup de choses à me faire pardonner aussi, donc voilà. Donc je pardonne au maire, hein. Je dis j'entends, j'en veux pas. Si un jour il a besoin de moi, j'irai lui rendre service, hein, sans problème.
3: Comment se passe les séjours des gens qui viennent ici? Comment ils s'intègrent dans le lieu? Parce que j'ai l'impression que c'est un grand espace de liberté aussi, d'accueil inconditionnel. Mais du coup, quand on n'a pas l'habitude peut-être de cette liberté qui est offerte, qui est donnée, de cette bienveillance, comment on la reçoit? Est-ce qu'il y a un petit peu une structure quand même qui permet d'orienter les gens?
1: Oui, concrètement, oui. C'est-à-dire qu'il y a différentes personnes qui viennent ici. Il y en a qui viennent simplement pour discuter avec moi, parce que je fais de l'accompagnement de porteurs de projets en milieu rural. Donc il y a des personnes qui viennent une heure ou deux pour me parler de leur projet. Je reçois aussi des personnes qui ont des difficultés d'ordre psychologique, relationnel, que j'ai été avant d'être dans des écolieux. J'ai travaillé en psychiatrie. Et donc, j'ai encore des gens depuis 40, 50 ans qui viennent encore me voir, que je continue à suivre. Et puis d'autres qui viennent par bouche à oreille, donc qui m'expliquent leurs problèmes de relations, soit au niveau du couple, soit au niveau des enfants, soit au niveau de leur travail, soit au niveau des voisins, etc. Donc, je reçois plein de personnes d'un peu tous les âges qui viennent pour, disons, confier un peu leur difficultés à vivre avec les autres.
0: Mais il y a une implication qui est demandée à ces personnes quand elles arrivent. Donc, si on vient une semaine, un mois, parce qu'on parle du woofing. Je sais qu'il y a beaucoup de gens qui font des tours des écolieux en faisant du woofing. Oui. Donc, un système d'échange. On travaille, on échange de quoi? On est nourri, logé. Mais ici, qu'est-ce que tu demandes aux gens qui passent?
1: Oui. Alors, pour ceux qui viennent simplement pour échanger sur leur, pour être accompagnés, là, c'est gratuit. Je demande rien. Pour ceux qui viennent pour être ici une semaine, deux semaines, un mois, deux mois, deux ans, trois ans, ça c'est variable. Je demande c'est en woofing, donc 2h30 de travail par jour, 2h30 de travail en échange du repas du midi et de l'hébergement. Voilà. Donc c'est pas une communauté, mais c'est un lieu quand même où les personnes qui s'y trouvent se retrouvent à travailler 2h30 le matin et ensuite à manger ensemble.
0: Est-ce que c'est pas une communauté, mais est-ce que c'est un collectif ici?
1: On peut parler de collectif, oui. Il y a un désir de collectif ici, c'est très fort.
0: Mais les gens sont logés, hébergés comment? Donc, parce qu'il y a un système de, je sais pas, de loyer, de propriété. Là, on est dans un quartier. On a vu d'autres structures un peu partout sur le terrain. Est-ce que tout appartient? Est-ce que des gens sont aussi propriétaires? Comment ça fonctionne d'une manière économique?
1: Au départ, j'étais propriétaire des champs et puis des ruines. Et là, depuis 2-3 ans, je fais tout ce que je peux pour que ça devienne collectif. C'est-à-dire qu'on a démarré une SCCI, Société Civile Coopérative, dans l'objectif que la propriété, donc le terrain, soit la propriété d'un collectif. C'est très, très difficile de mettre en place parce que là, pendant 2 ans, il a fallu faire plein de réunions avec des quantités de papiers, etc. Tout est prêt maintenant. Il n'y a plus qu'à amener tout ça au tribunal de commerce. Et puis, j'ai plus personne pour l'emmener. Parce qu'il y a eu des gens qui sont partis. D'autres. Voilà. C'est très, très laborieux. Mais ça va se faire quand même. Ça va se faire.
0: Pourquoi les gens partent?
1: Il y a beaucoup de problèmes d'ego. Moi, je veux que ça soit comme ça, et donc si l'autre il veut pas, ben moi je m'en vais, je suis pas d'accord. Voilà, il y a beaucoup de départs comme ça. Et le dernier départ, ça m'a fait vraiment beaucoup de mal. C'est une personne ici qui devait venir prendre en charge un peu l'équipe, une équipe qui a été là 7-8 mois depuis le mois d'août l'an dernier. Et puis il y a eu le fameux confinement là, le virus qui nous a joué des tours là, et donc elle est partie se faire confiner à Nantes chez un copain, et puis elle est revenue 3 mois après, mais avec tout un autre esprit, en nous disant vous n'êtes pas de mon niveau. Ça mais effectivement je recevais des gens qui étaient tout simples à ce moment-là, qui étaient braves comme tout, mais qui étaient bien sûr qui n'étaient pas de, enfin qui pour elle ils n'étaient pas de son niveau.
0: C'est incroyable qu'un lieu comme celui-là ne trouve pas quelqu'un qui a envie de s'impliquer dans la durée. J'ai vraiment l'impression que beaucoup de gens sont en recherche. Et là, il y a cette possibilité, cette ouverture que tu sembles avoir, hein, dans l'idée de transmettre un endroit, de le faire vivre avec des valeurs. Oui. Et pourtant, il y a quelque chose qui bloque.
1: Il y a effectivement quelque chose qui bloque. Je cherche à savoir. Mais je n'ai pas encore trouvé. Je n'ai pas encore trouvé parce qu'il y a eu plusieurs tentatives depuis 7-8 ans. Ça fait 7-8 ans que je cherche une relève, quoi. Et je veux que ce soit une relève collective. Et donc là, ça se fait pas, quoi. Ça se fait pas.
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0: La vision du lieu.
1: Ah oui, la vision du lieu. Moi, c'est un lieu ouvert, à toutes les alternatives. Ouvert à la paix, ouvert à la communication non violente. Voilà, je résume comme ça.
0: Ah oui, la question c'était vraiment ça, hein, dire que ce lieu est accessible, cette envie de transmettre quelque chose, mais avec une vision qui est donc celle de la paix, un lieu qui serait un lieu d'expérimentation où chacun pourrait venir vivre une écologie intérieure, une écologie pratique, une écologie qui permettrait de trouver des alternatives au système actuel.
1: Tout à fait ça, c'est tout à fait ce que tu dis. D'ailleurs, concrètement sur le terrain, il y a un espace qui est à l'entrée, qui est vraiment dédié à la paix. Il y a le mot paix à l'entrée du terrain. Ensuite, un peu plus loin, il y a un massif avec le sigle de la paix. Un peu plus loin, il y a une spirale de plantes aromatiques avec un olivier au centre, toujours la paix. Et on voit aussi d'assez loin, on voit une colombe blanche qui est au milieu d'un mandala.
3: Tu as jamais peur, Alexis? T'as jamais eu un sentiment des fois de peur de te rattacher à un collectif ou de retourner dans le système? Est-ce que tu as toujours eu cette espèce de confiance qui t'habite depuis ta jeunesse? Ou d'où ça te vient, cette confiance?
1: Alors cette confiance, je pense que quand on me pose ce genre de questions, je retourne voir ma grand-mère. J'ai été élevé par une grand-mère. Ma mère est morte quand j'avais 4 ans et mon père était absent. Et ma grand-mère était paralysée en plus. À ce temps-là, elle s'est dû faire un AVC, elle avait tout un côté paralysé. Un bras comme ça qui était mort, quoi. Une jambe morte aussi. Et elle n'avait plus de voix. Ses cordes vocales étaient paralysées aussi. Mais c'est cette grand-mère qui a été ma voix dans ma vie. Elle n'avait rien. On était pauvres comme je sais pas, on était vraiment pauvres. Hein. On vivait avec quelques poules, quelques lapins, une chèvre, et voilà. Et dans une bicoque qui était une véritable passoire, l'eau du ciel nous tombait dessus. Elle passait par-dessous la porte. L'eau passait par-dessous la porte. On était obligés avec des boîtes de conserve, tu sais, vides de racler sur la terre battue parce que ça faisait des trous et puis il y avait plein d'eau dedans. Il fallait racler tout ça. Et moi, j'ai vu qu'il y avait rue dedans. Voilà. Et ma grand-mère, elle avait un sens inné. Tous les gens du village, du hameau, etc., quand ils avaient un problème, quand ils étaient malheureux, enfin qu'ils étaient tristes, etc., il n'y a plus le moral, ils venaient voir ma grand-mère. Il se mettait sur le bas de la porte, parce qu'on avait une porte à deux battants. Donc il s'appuyait sur le premier, sur le battant du bas. Et puis il disait bonjour à ma grand-mère. Ma grand-mère leur faisait comme ça, avec sa bravalie. Ben, entrez. Ils entraient, ils se mettaient, ils s'assoyaient près d'elle, ils prenaient leurs mains, et puis elle les laissait parler. Elle ne disait rien, elle ne pouvait pas parler. Et puis une demi-heure, je ne sais pas, ou une, deux, trois quarts d'heure après, il repartait, il y avait une morale. C'est parti. Et un jour, on avait, il y a une bohémienne, je sais, donc une gitane, qui est passée avec une ribambelle d'enfants, 5-6 enfants derrière elle, qui demandait de l'argent ou quelque chose pour l'aider. Et ma grand-mère, nous on n'avait pas d'argent, donc on pouvait pas lui en donner. Et ma grand-mère me dit va, parce que je la connaissais très bien avec sa main, et puis je lisais sur ses lèvres aussi. Et elle m'a dit va chercher la caisse de pommes de terre qui nous reste. Donc j'étais chercher le cajot de pommes de terre, et elle me dit t'en mets la moitié pour la bohémienne et l'autre moitié pour nous. Voilà.
0: Ça, tu as continué à appliquer ce don presque inconditionnel de tes possessions envers les autres.
1: Ah oui, tu sais, tout à fait. Ça, c'était inconditionnel.
0: Je veux bien qu'on parle du côté économique. De quoi tu vis, Alexis ? Est-ce que tu peux me parler des ressources dont tu as besoin pour ton quotidien ? Parle-nous de tes ressources et de la manière dont tu divises ton budget.
1: Oui, alors j'ai beaucoup trop d'argent. J'ai 930 euros de retraite par mois, vous vous rendez compte? Il paraît que je suis sous le seuil de pauvreté, c'est de la blague ça. Non, j'en ai beaucoup trop. Alors il faut bien que je m'en débarrasse. J'ai pas envie de le mettre à la banque. Donc, je partage simplement, c'est tout simple. J'ai 20 parrainages d'enfants actuellement dans 18 ou 19 pays. Et je soutiens une quarantaine d'associations écologiques, humanitaires, sociales, etc. Voilà.
0: Mais pourquoi tu gardes rien on revient à cette notion des peurs. Pourquoi tu gardes rien à la banque ou quelque part au cas où? Parce que la plupart des gens ont ce besoin de sécurité. Avoir de l'argent, c'est quelque part se sécuriser.
1: Oui, j'ai encore un petit peu d'argent à la banque, mais j'aimerais bien ne pas en avoir du tout. Et je sais pas, parce que c'est des trucs qu'on m'a mis, je sais pas trop quoi, je faisais confiance, moi j'ai la caisse d'épargne, et puis ils m'ont mis des trucs que je peux pas retirer. Ah, ça, je suis embêté avec ça, parce que j'aimerais bien retirer pour le faire circuler. Et ben là, j'ai un peu encore à la caisse d'épargne. L'argent, c'est un moyen, c'est un outil, c'est tout, c'est pas autre chose. C'est un outil qui doit circuler, qui doit servir. C'est pas un truc qui doit rapporter. Un outil, ça fait pas de petits. Donc, l'argent ne doit pas faire de petits, ne doit pas donner des intérêts, etc. Et donc, il faut. Le seul intérêt de l'argent, c'est de pouvoir. Provoquer des échanges et donc de circuler. Voilà. Donc, ça ne sert à rien de mettre de côté. Mettre de côté pourquoi? On ne sait même pas si on va vivre demain. La vie, on ne sait pas.
0: Hein? Tu dis, tu es beaucoup trop riche avec 930 euros de retraite. De combien tu as besoin réellement par mois?
1: Oui, ben, je pense que je compte. Pendant très longtemps, j'ai compté, je notais tous les jours ce que je recevais, ce que je dépensais. Mais maintenant, je ne fais plus, j'en ai marre. Je suis comme pèlerin de paix qui, au début, comptait le nombre de kilomètres qu'il faisait à pied, puis au bout d'une dizaine d'années, je me suis dit, ça ne sert à rien, je marche et tout. Ouais. Voilà, c'est pareil. Je pense qu'actuellement, je dépense à peu près pour moi, hein, pour mes besoins personnels, je dois être autour de 150 euros par mois. Voilà. Donc, je peux dégager tout le reste.
0: Je veux bien que tu développes ta relation avec l'argent, parce que tu as une vision tellement différente de la plupart des gens. Qu'est-ce que c'est que l'argent ?
1: L'argent, ben, je l'ai dit, c'est simplement un outil pour échanger. C'est tout. Et ça n'a pas d'autre lieu d'être autre chose. Tout ce qui est autre chose, la banque, je sais pas de quoi, moi, tous les trucs, la bourse, tout ça, c'est des saloperies. Pour moi, c'est des saloperies. Et si on veut arriver à avoir un monde plus humain, plus fraternel, plus solidaire, eh bien, il faut se débarrasser de tout ça.
3: Quels sont c'est pas des besoins d'argent, mais quels sont tes besoins pour vivre? Enfin, qu'est-ce qui est vrai, qu'est-ce qui te nourrit vraiment et qui te fait être, avoir cette force de vie à ton âge et puis cette joie de vivre aussi?
1: Ben, c'est vous. C'est vous et tous les autres qui viennent. Moi, quand je suis une journée ou deux ou trois jours pendant le confinement, là, j'avais plein de bouts de travail à faire, parce que j'étais tout seul pour entretenir le terrain. Mais je m'ennuyais un peu aussi parce que moi j'ai besoin des autres, quoi. Ce sont les autres qui me font vivre. Moi je me donne aux autres, mais les autres se donnent à moi aussi.
0: Tu as quel âge, Alexis ?
1: 81.
0: Quels sont tes projets futurs ?
1: Je vis à l'instant. Maintenant, j'avais des projets, donc je veux arriver à ceci, je veux arriver à cela. Mais maintenant, sinon, je vis aujourd'hui. Demain, si je suis encore sur Terre, je vivrai demain. J'ai pas tout ce qui peut attacher aussi. J'ai pas de télé, j'ai pas Internet, j'ai pas de portable, j'ai pas de frigo, j'ai pas de congélateur, bien sûr. J'ai pas tous ces trucs-là, c'est parce qu'ils sont vraiment pas du tout indispensables. Je le constate depuis des dizaines d'années. Mais j'ai ma liberté. Je suis libre. Quelqu'un arrive et je n'ai pas annoncé ni rien, mais je suis libre, je suis là. Il n'y a pas de problème.
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0: Alexis, je suis passé ici sur ton terrain il y a 5 ans. Et tu m'avais montré ta maison avec les différents systèmes de récupération d'eau de pluie, des panneaux solaires. Et aujourd'hui, je te rencontre dans un quarter, donc une surface bien plus petite. Et je t'ai demandé, mais pourquoi est-ce qu'on ne fait pas l'interview dans ta maison ? Et tu me disais qu'elle a brûlé.
1: Oui, ma maison a brûlé au mois de mai, il y a 2 ans. Un jour que j'étais parti faire des courses, et il s'est trouvé pendant 1 heure personne sur le terrain. Et c'est pendant ce temps-là qu'elle a brûlé. On ne sait pas pourquoi. Les pompiers n'ont pas trouvé, moi non plus, et j'ai pas trop cherché non plus.
0: Comment tu accueilles ça ? Parce que c'est quand même symboliquement la maison qui brûle, c'est quand même une perte totale de tous ces repères. Comment est-ce que toi tu as vécu ça intérieurement ?
1: J'ai vécu ça, c'est dur hein, sur le coup, c'est assez vache quand même. Puis j'avais plus rien, même pas d'habits sauf ceux que j'avais sur mon dos, quoi. Tout ce que j'ai écrit depuis des dizaines d'années, tout ça, ça a flambé. Comme j'ai pas internet, j'avais aucun endroit où c'était, j'avais mes archives, ouais. Toutes mes archives ont brûlé, quoi. Tout ce que j'avais peut-être 3 000-4 000 livres, ils ont brûlé aussi, voilà. Mais c'est comme ça, c'est pas ce qu'il y a de plus important, c'est pas ce qu'on a ce qu'il y a de plus important, c'est ce qu'on est.
0: C'est pas ce qu'on a le plus important, c'est ce qu'on est. Waouh.
3: Et est-ce que, Alexis, tu as déjà eu envie d'avoir une famille ? Enfin, est-ce que tu es tombé amoureux ?
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4: 10h.
3: Une famille très élargie de plein de gens qui viennent vers toi, mais est-ce que l'envie d'avoir une plus jeune, peut-être, est-ce que c'était un moment titillé ?
1: Mais j'ai 10 milliers d'enfants. Déjà tous ceux que j'ai parrainés dans une vingtaine de pays. Ça fait 40 ans que je parraine, donc ça commence à faire du monde. J'ai plein de personnes qui viennent me voir qui eux n'ont pas de parents, etc. Donc je leur dis, tu es mon fils ou tu es ma fille. C'est tout. Mais j'ai eu des enfants aussi. J'étais marié. J'ai été 15 ans marié. J'ai eu 6 enfants. 3 garçons, 3 filles. Ah, c'est bien égal. Et ce sont mes enfants aussi. Je les accueille, etc. Mais il y a d'autres personnes qui sont autant mes enfants que les enfants que j'ai eus par mariage, etc.
0: De quoi tu as besoin ? Qu'est-ce qu'il te manque aujourd'hui ?
1: Qu'est-ce qui me manque aujourd'hui ? Il me manque une relève, parce que j'aimerais bien que ce lieu continue avec le même esprit. Donc j'aimerais bien qu'une équipe soit vraiment en place et perdure, quoi. Pour le moment, c'est un peu l'impermanence, ça ne dure pas. C'est ce qui me manque un peu, c'est cet aspect de ça, c'est cette réalité, qu'il y a une équipe qui prend ma place, quoi. Oui.
3: Et quelles sont tes richesses aujourd'hui ?
1: Mes richesses aujourd'hui, ce sont les autres. Ça, il n'y a aucun doute. Ma richesse, c'est tout ce que je partage avec les autres, tout ce que les autres veulent partager avec moi. Tout le reste ne m'intéresse pas. Ce que l'on a, ça compte pas beaucoup. Ce qui compte, c'est ce qu'on est.
0: Alexis Robert, donc on est chez toi à la forêt de Brocéliande, sur le lieu La Guette, un lieu de passage, un lieu de transmission aussi, avec Alexis qui est quand même un sacré personnage, qui est vraiment touchant, et cette notion de bonté qui moi me touche vraiment. Peut-être revenir, comment est-ce que tu gères les conflits quand dans le collectif on est face à des problèmes, parce que ça existe? Comment est-ce que tu gères ça?
1: Ben, j'essaie de le gérer avec le maximum d'ouverture. Maximum d'ouverture, en considérant que chacun, même s'il pose des problèmes, même si à un moment donné il va falloir lui dire qu'il est préférable qu'il s'en aille, eh bien j'essaye de le faire avec beaucoup d'amour, et je rejette jamais quelqu'un. Si je dis à quelqu'un à ce moment, c'est pas possible que tu restes là, c'est pas possible, ça pose trop de problèmes, donc il est préférable que tu t'en ailles, mais je te fous pas la porte. Si un jour tu veux revenir, tu peux toujours venir discuter avec moi, ma porte est toujours ouverte, et si un jour tu peux revenir, eh bien on verra si c'est possible à ce moment là Mais je n'exclus personne. Si je dois prendre une décision par rapport à quelqu'un, je le fais avec le plus d'humanité possible, et toujours en laissant une porte ouverte.
0: Alexis, merci beaucoup. La voix des oasis, c'était Alexis Robert, ce sage qui vit quelque part dans la forêt de Brocéliande, sur la commune de La Guette.
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2: La pause maternelle. Bonjour et bienvenue dans la pause maternelle sur Macalade. Nous sommes ensemble jusqu'à 11h. Cette émission est destinée aux mamans afin de parler sans tabou de sujets en lien avec la maternité qui peuvent toutes nous toucher. Le but de cette émission est de leur permettre de témoigner de leur vécu. Chaque mois, nous recevons le témoignage d'une maman en direct ou de manière anonyme et nous échangeons avec elle autour de son expérience. Je suis Élodie Doula sous le nom de Doucela et je suis accompagnée de Lucille, musicothérapeute clinicienne au cabinet des Sons d'Essence. Salut Lucille, comment tu vas aujourd'hui ?
3: Je vais très très bien, merci beaucoup. Et toi ?
2: Ça va, merci.
3: Alors aujourd'hui, nous recevons à nouveau Clotilde, c'est ça ?
2: Exactement.
3: Et pourquoi ?
2: Et bien, avec Clotilde, aujourd'hui, nous allons, après nous avoir présenté sa maternité, nous allons parler d'être mère et entrepreneuse. Donc, ce sera le sujet de 3 épisodes. Un premier qu'on aura fait avec Lucille pour se présenter plus sur le plan personnel. Ouais. Il y aura un autre épisode où on va parler de notre vie d'entrepreneur et de maman. Et donc, Clotilde qui a souhaité revenir pour nous parler de sa vie d'entrepreneur. Et sa vie de maman. Bonjour déjà, Clotilde, comment tu vas aujourd'hui ?
4: Bonjour les filles, ça va ? Merci. Et vous ?
3: Bah écoute, très très bien et très heureuse de te recevoir à nouveau. Je t'ai chicané un peu parce que vous ne voyez pas le hors antenne.
2: Il y avait déjà de l'ambiance.
3: Mais c'est bien que les émissions commencent comme ça et qu'on soit à l'aise pour pouvoir les faire. Et je suis vraiment très heureuse de te recevoir à nouveau et de t'entendre nous partager ce petit moment de vie de maman entrepreneur. Voilà, je pense qu'on n'en entend pas beaucoup et je pense que c'est intéressant de voir un petit peu les coulisses de qu'est-ce que c'est d'être maman et entrepreneur en même temps.
2: Voilà. Exactement. Eh bien, moi, je te propose qu'on commence sur déjà ce que tu fais dans la vie. Et qu'est-ce qui t'a amené à faire ça ?
4: Alors, je suis correctrice et relectrice de romans et parfois de copies. Et ça fait 4 ans que j'ai développé mon entreprise via une coopérative. Et en fait, depuis toute petite, j'adore lire et je voulais faire de la correction. Je voulais écrire aussi, mais ça, j'ai moins le temps. j'ai des romans dans un tiroir, hein, comme beaucoup d'écrivains, et je n'ai pas le temps de les finir et tout. Et depuis toute petite, je voulais me lancer dans la correction. Et j'ai fait différents boulots, tout en gardant un pied dans l'édition. J'ai un master édition à mon actif. Et donc, j'ai fait mes études, et après, j'ai dit, c'est bon, je peux devenir correctrice. Mais en fait, non, tu ne deviens pas correctrice comme ça. Hein. Les CDI, à l'époque, dans les maisons d'édition, ça commençait déjà à être restreint. Et donc, j'ai fait différents boulots tout en gardant cette idée en tête. Et un jour, au bout du énième CDI qui ne fonctionnait pas, j'ai dit, allez, je me lance. Et voilà.
2: Okay.
4: Ça fait 4 ans que j'ai dit, je me lance.
2: Et qu'est-ce qui a fait, quand tu dis que ça ne fonctionnait pas, qu'est-ce qui fait que ça ne fonctionnait pas pour toi ?
4: Les différents boulots ?
2: Ouais. Est-ce que tu le sais ?
4: En fait, je pense que je ne suis pas faite pour être salariée en entreprise.
2: Ok.
4: Je pense que j'arrivais pas à me fondre dans le décor. J'essayais toujours d'être gentille, d'aider. Et en fait, en face de toi, tu as des gens qui ne te correspondent pas. Et comme on a été élevé dans cette éducation CDI, sécurité, on y dit, nous aussi, on y va. Et je crois que j'ai eu 2 CDI dans ma vie. Tu vois, je suis restée 1 an.
2: Ok.
4: Et je suis partie après rupture conventionnelle. Et entre-temps, j'ai bossé dans plein de jobs différents. J'ai même bossé en déchetterie tellement il fallait que je travaille, tu vois. J'étais là, je cherchais absolument quelque chose, j'étais désespérée. Et un jour, j'ai dit, mais en fait, je peux me lancer toute seule. Voilà, j'ai fait, alors j'ai adhéré à une coopérative d'entrepreneurs et en parallèle, j'ai fait aussi le certificat Voltaire. Et là, je vais voir pour le certificat Robert aussi parce que c'est encore plus professionnel. Il faut juste que je prenne le temps. Voilà.
2: Et... Ah bon ? Tu n'as pas le temps ?
4: J'ai pas le temps, non.
3: Serais-tu débordée ?
4: Un chouïa, pas grand-chose. Et le pire, c'est que j'arrive à envoyer, en ce moment, j'envoie toutes mes missions, je les envoie un jour, 2 à 3 jours en avance.
3: Ah ouais ?
4: Ouais ! Mais là, j'ai dit, là, la troisième, je peux pas. Ça bloque. Okay. Les 400 pages à corriger pour mercredi soir.
3: Est-ce que tu peux nous dire en quoi ça consiste exactement ce métier en détail de correctrice? Enfin...
4: Alors en fait, correctrice, moi je propose différentes prestations. Et tu peux faire de l'analyse de roman à de la correction orthographe, grammaire, conjugaison, de la réécriture, ou alors quand tu vois le roman, enfin tu relis, tu vérifies les dernières coquilles, s'il n'y a pas encore d'ultime coquille. C'est 4 prestations. Après, il y en a encore d'autres, très certainement. Il y a des correcteurs qui proposent des packs, entre guillemets.
3: D'accord.
4: Voilà. Après, moi, je travaille aussi au nombre de mots, et soit avec des éditeurs et des auteurs.
3: Ok, ça me fait penser au métier de copiste, en fait, musical aussi, parce que j'étais garde d'orchestre dans une autre vie. Et du coup, c'était anciennement les copistes, c'était les moines qui faisaient ça. Et il reste encore des correcteurs et copistes dans le domaine musical, en fait. Et du coup, nous, c'est à la mesure qu'on fait les... qu'on fait les corrections ou qui viennent pour aider les bibliothécaires d'orchestre justement pour faire les coups d'archet, pour noter les coups d'archet, des choses comme ça pendant les répétitions. Donc ça m'intéresse toujours de connaître ce type de métier, mais dans le pendant littéraire, parce que moi je connais que la version musicale. Voilà, enfin pas uniquement, mais voilà, je connaissais pas la correction à ce niveau-là.
4: Ben voilà. Donc, moi, je connaissais pas la correction au niveau musical, tu vois.
3: Et ben voilà, bah du coup, voilà. Il y avait des copistes et ils ont qui sont pareils, ils sont en mission aussi. Et, mais c'est marrant, voilà. Donc toi, c'est homo et nous, c'est à la croche ou à la mesure.
2: Et du coup, est-ce que tu peux nous rappeler un petit peu combien tu as d'enfants, quel âge ils ont, et du coup, comment tu arrives à coordonner ta vie de famille et ta vie d'entrepreneur?
4: La vie de famille, hein? Actuellement, c'est compliqué. En fait, au début, quand je me suis lancée, je venais de faire une interruption de grossesse. Je me suis lancée et je suis tombée enceinte très vite de ma dernière. Donc, tu vois, je me suis lancée en mars et je suis tombée enceinte au mois d'août. Elle a pas eu le choix. Elle a suivi une grossesse où t'arrêtes pas, en fait. Ouais. J'ai lancé mon entreprise, mais... j'ai changé beaucoup, tu sais, quand on fait des speed meetings entre entrepreneurs, on se retrouve souvent en tant que maman, en tant que femme et maman, à parler de la garde des enfants. Enfin, que souvent, comme on est entrepreneur, la femme doit, dès que l'enfant est malade, la femme doit garder l'enfant. Et c'est vrai qu'au début, mon conjoint a eu du mal, et même moi, on a eu du mal à s'ajuster, à dire attends, je me lance mon entreprise, mais du coup, t'es à la maison, ok, tu bosses à la maison, mais comment ça se passe pour les enfants? Et je gérais les enfants tout en développant l'entreprise. Et à un moment, j'ai dit stop,
2: ouais.
4: Parce que j'ai frôlé le burn-out. Et maintenant, ça s'est renversé. C'est limite plus le conjoint qui va gérer. Des fois, il me dit, oups, j'arrête pas de les garder, quoi. J'ai dit, ouais, c'est ça. Voilà. Et j'ai oublié ta question à la base.
2: Et oui, juste nous rappeler combien t'as d'enfants et quel âge ils ont.
4: 10 ans et 3 ans.
2: Ok.
4: Mais ils le vivent bien quand même.
2: Ouais.
4: Sauf quand je dois travailler le week-end et que je leur dis je travaille dans la chambre, c'est difficile de ne pas venir à la porte.
2: Ouais.
4: Quand même. Des fois, je les accueille, je leur dis vous rentrez, un bisou et vous repartez.
2: Ça, c'est compliqué pour eux. Hein.
4: Oui,
2: ils
4: sont super résilients. Des fois, Anaïs, elle se met à côté de moi et tu vois qu'elle a envie de toucher à l'ordinateur, mais elle se retient. Elle est collée, elle ne bouge pas. Puis au bout d'un moment, elle repart parce que elle sent que alors je suis contente que tu sois à côté de moi, mais je suis en train de travailler et je sais que tu as envie de toucher l'ordinateur. Et
3: c'est rédhibitoire, c'est incroyable. Alors encore plus, je suis en train de monter l'émission de Radio Calade ou alors en consultation pour faire des choses. C'est un petit peu difficile, effectivement. Mais bon, après voilà, ça fait partie du choix qu'on a fait et je pense que s'organiser. Ça s'organise en fait. Je crois que ça fait partie de la vie qu'on a en tant que maman. J'ai pas le truc de vouloir l'équilibre vie pro vie perso, de me dire en fait ça fait partie de l'environnement dans lequel je navigue en fait. Donc c'est pas donc c'est comme ça. Enfin des fois c'est folklore et puis d'autres fois c'est plus calme. Ça permet de s'organiser autrement et de s'adapter à l'environnement en fait. C'est voilà, je trouve que c'est assez, c'est plutôt plus naturel pour moi que d'avoir des horaires comme je pouvais avoir avant, métro, boulot, dodo. Je sais pas vous, mais voilà.
4: Ah si. Moi, ça fait un an que j'arrive à avoir des week-ends de temps en temps où je bosse pas.
3: Ouais.
4: Mais il a fallu lâcher prise.
2: Ouais.
4: Parce que tu te dis si je travaille pas, comment ça se passe? Parce que derrière, t'as personne pour rattraper.
3: Oui.
4: Et là, je commence à ménager des week-ends.
2: Et puis c'est dur de décrocher, je trouve, quand t'es à ton compte, c'est difficile.
4: Bah tu l'as toujours en tête.
2: Ouais. Et puis en plus, d'autant plus quand tu travailles chez toi.
4: Oui, bah là maintenant je suis en coworking. Ouais. Comme ça je suis pas tentée d'aller faire une lessive, de grignoter aussi. Je suis en coworking. Hein, bon, il y a un restaurant juste en dessous, mais ouais. Je résiste. Voilà.
2: Après, je voudrais revenir justement. T'expliquais qu'au début que tu t'es lancée, c'est toi qui gérais beaucoup les enfants et jusqu'à un moment donné où t'as frôlé le burn-out. Je trouve que c'est vraiment difficile encore aujourd'hui en 2026 en tant que femme. C'est qu'il y a encore cette image où c'est la femme qui gère les enfants. Et que bah, quand tu te lances en tant qu'entrepreneur, ben, ça devient compliqué de gérer les enfants comme quand tu es salarié, et puis même encore en étant salarié, parce que du coup, forcément, tu es obligé de prendre des jours, ça impacte ton salaire et tout ça. Mais la reconnaissance que la société elle a envers nous, maman entrepreneur, je trouve que c'est très compliqué. Je ne sais pas toi comment tu l'as vécu, et Lucille, comment tu l'as vécu, mais...
3: Une forme d'ambivalence, mais je vais peut-être laisser déjà Clotilde répondre à cette question, parce que j'ai des choses à dire, mais vous savez que quand j'ai des choses à dire, c'est plus long. Donc je laisse le temps aux gens de... Voilà.
4: Alors, en fait, je pense qu'on a besoin, nous, de prouver que si on se lance, on fait pas n'importe quoi.
2: Ouais.
4: Et du coup, je pense qu'on se fait un défi. Ok, je vais gérer mon entreprise en même temps, je continue de gérer la maison, parce que ça a toujours été.
2: Oui.
4: Et si au bout d'un moment, si ton corps il se manifeste pas, je pense qu'on s'écoute pas.
2: Oui.
4: Et j'ai beaucoup d'amis salariés, des femmes salariées, mais alors pour moi, ce sont des modèles que je ne suivrai jamais, parce que je dis non, moi je veux pas aller jusqu'à leur stade, mais elles sont vraiment sur tous les fronts. Et dès que leur enfant est malade, bah c'est elles qui prennent un jour enfant malade. Mmh. C'est très peu le conjoint. Mais toi, en tant qu'entrepreneur, t'as pas de jour enfant malade.
2: Ouais.
4: Donc, même si j'ai un statut de salarié parce que je fais partie d'une coopérative, le problème, c'est que tu dis, bon, bah, je vais gérer et puis bah, je bosserai ce week-end ou je bosserai le soir.
2: Ouais, mais en fait,
4: tu n'arrêtes jamais. Et il y a eu un stade où j'en pouvais plus. J'arrivais même plus à ouvrir mon ordi. Et mon conjoint, il m'a dit, faut peut-être lever le pied. Je dis, ouais, mais faut peut-être que tu prennes le relais. Non, mais il y a un moment où tu dis, faut faire quelque chose.
2: Ah, mais c'est ça. En fait, je l'ai aussi rencontré, moi. C'est ton conjoint qui dit, oui, mais tu devrais faire comme ça, tu devrais faire comme ça. Ouais, mais ok, mais prends un petit peu de charge, alors. Ah ouais, mais bon, c'est compliqué, je suis salariée, je fais pas ce que je veux. Oui, mais c'est compliqué pour tous les deux, en fait.
3: Moi, je pense qu'il faut quand même parler de cette histoire de maman qui est sur tous les fronts et de pourquoi. C'est que je pense être quelqu'un d'assez féministe. C'est pas la question. C'est juste qu'en sortant des maisons, on a oublié que, en fait, on nous imputait encore la charge de s'occuper de ce qui se passait à la maison. C'est-à-dire qu'aller travailler et en plus gérer ce qu'il y avait à l'intérieur des maisons. Après, on oublie aussi, et moi je trouve que c'est une forme de mascarade, le côté de, la charge que nous, on s'impose aussi.
2: Oui.
3: Qu'est-ce que ça veut dire qu'être maman ? Parce qu'à la fois, voilà, on a deux étiquettes. On est entrepreneur, donc on travaille à l'extérieur de la maison. Et je mets toujours, on travaille à l'extérieur de la maison parce que je considère que quand t'es maman au foyer, tu travailles à l'intérieur de ta maison, mais tu travailles. Parce qu'il y a une multitude de tâches à faire et que c'est pas aussi easy qu'on croit. Enfin, il n'y a pas de femme qui est sur son canapé. Et ça, c'est une croyance parce que, en fait, quand tu rentres du travail et que normalement tu t'installes ou, enfin voilà, tu te poses chez toi, et ben en fait, la maman au foyer, elle se pose pas parce qu'en fait, elle a des multitudes de choses à faire et elle se pose le soir, peut-être quand tout le monde est couché. Donc bon. Voilà,
2: ça et c'était puis, la parenthèse. Et puis encore, à quelle heure elle se pose ?
3: Et encore, à quelle heure elle se pose si elle a vraiment le temps de faire son truc ? Après, on va la critiquer parce qu'elle se regarde un épisode Netflix pour juste déconnecter son cerveau. Voilà. Donc, je pense qu'il y a des choses qui n'ont pas été vraiment bien négociées dans le virage, qui restent encore à négocier de notre part à nous, en tant que femmes, maintenant, là, en 2026. C'est aussi de dire que, oui, on travaille à l'extérieur, et parce qu'on travaille à l'extérieur, il y a des choses qu'on ne peut pas faire à l'intérieur, et que, du coup, il faut avoir un certain équilibre, non pas vie pro, vie perso, mais à la maison, en fait, le réel équilibre. Ouais. Et donc, ça veut dire remettre en cause aussi les injonctions qui n'ont pas été imputées aux hommes. D'une certaine manière, c'est-à-dire qu'il y a des choses où on leur a pas dit de s'en occuper, on leur a pas dit de faire ce genre de choses, et ça les dédouane pas, hein, ça les dédouane pas. Mais et ça veut dire que c'est pas un truc qui a été, ça, c'est pas un truc auquel ils ont à penser.
2: Oui, puis c'est pas dans leur schéma familial.
3: Non,
2: c'est pas ce qu'ils ont connu. Enfin, même notre génération.
3: La société patriarcale ne leur intime pas de faire certaines choses. Ils ont une forme d'une plus grande liberté sur certaines choses.
2: Oui.
3: Pas émotionnelle, mais sur d'autres choses.
2: Oui, oui.
3: Ils ont plus de liberté, plus de facilité, je pense, sur certains points.
4: Non, mais après, est-ce qu'on leur... Enfin, je vois des fois, j'ai des amis, elles me disent « Non, mais je fais. » Et est-ce qu'il n'y a pas un stade où tu as envie de dire « Écoute, ok, tu fais, mais tu as le droit de dire à ton mec « Bah non, là, je te laisse faire. » Parce que des fois, moi, je sais qu'il y a des moments où j'étais partie en charge ultra grande charge mentale. Et mon conjoint, il m'a dit « Mais délègue !» Il m'a dit « Mais je sais faire, t'as même pas à me demander, délègue !»
3: Oui, mais il y a...
4: en mode « Ben non,
3: il y a ce côté, aussi, c'est ce que je te disais, de vouloir, d'une certaine manière, materner aussi son conjoint ou de pas vouloir laisser faire, parce que d'être contrôlante. Mais en fait, parce qu'on nous a aussi...
2: Non, je pense aussi comme ça,
3: On s'est construit... Enfin, je veux dire, si la majorité des femmes se retrouvent avec cette problématique-là, c'est pas juste une histoire personnelle. Là, c'est une histoire sociale et sociétale qui fait que, du coup, on intime aux femmes et aux petites filles d'être d'une certaine manière pour pouvoir correspondre aux attentes extérieures. Et ça, c'est tout le temps. C'est en termes de beauté, en termes de travail, en termes de qualité de travail à l'école, en termes d'empathie, en termes de charge qu'elles doivent porter, parce que les petites filles portent aussi énormément de charge. On n'en parle pas. On parle de la charge mentale des mamans, mais en fait, avant d'être maman, on était femme, et on est toujours femme d'ailleurs, et on était des petites filles. Là, on n'est plus. Et ça, c'est quelque chose qu'on a porté aussi et qui est aussi très silencieux, et c'est des choses qu'on n'impose pas forcément aux garçons. Non mais laisse, du coup ta sœur le fera. Non mais laisse, c'est bon, ça je vais demander à ta sœur parce qu'elle est plus grande ou parce que telle chose. Et c'est des petites choses comme ça qui font que dans les relations même intrafamiliales, et ben en fait il y a déjà des mouvements comme ça qui poussent les garçons d'agir de telle ou telle manière et les filles à agir de telle ou telle manière, et on se retrouve du coup avec des couples qui sont complètement en déséquilibre, mais parce que au départ l'éducation et l'environnement éducatif, parce que je parle pas que des parents, mais l'environnement éducatif social fait que du coup ça met une charge en fait sur les épaules. Donc je pense que on n'est pas, je pense que comprendre que la société a été construite d'une certaine manière, ça allège un peu les épaules des individus, parce que on a des problématiques au niveau de nos comportements individuels qui ne sont pas dus qu'à notre individualité, qui sont dues aussi à comment est-ce que la société a été construite et qu'est-ce qui reste encore à construire. Je vous ai dit que ce serait long. Donc arrête de me faire le signe et on va mettre la musique. De toute façon, c'est moi qui suis à la mixette, c'est moi qui décide.
2: Oui, mais je vois l'heure, moi.
3: Mais moi, en plus d'avoir la mixette, j'ai l'heure. Non, mais voilà, du coup, je voulais juste parler de ça parce que je pense que c'est toujours important. On parle de nos places d'individus, mais il faut parler aussi de comment la société s'est faite et comprendre l'histoire de notre société. Ça nous permet quand même de peut-être arranger les choses. Hein, voilà. Il y a un monsieur qui disait que connaître son histoire, c'était quand même très très important pour pouvoir, on va dire, arranger ou anticiper son futur. Même si j'étais pas d'accord avec l'époque dans laquelle il a pu dire ça et qui c'était, parce que c'était plutôt le régime nazi, tout ça, donc c'était pas très cool. Mais n'empêche que ça, c'est une vérité. Donc voilà. Musique.
2: Merci Lucille.

0: Pause maternelle sur Macalade, votre rendez-vous maternité mensuel tous les premiers lundis du mois. Aujourd'hui, nous sommes donc avec Clotilde et nous parlons d'être mère et entrepreneur. Voilà, donc on parlait juste avant la pause musicale de la construction de l'image de la femme dans la société, la femme au travail, dans la famille, dans le foyer, et la charge mentale qui va avec, et le fait de déléguer à nos conjoints ou aux coparents, chose qui n'est pas facile parce que nous sommes tout de même dans le contrôle. Mmh. Mais je pense que les hommes, ils ont tout de même besoin qu'on les guide sur... comment se répartir les charges.
1: Alors moi, j'ai trouvé une autre solution pour ça, parce que je trouve ça plus intéressant. Ouais, je sais. Je préfère donner l'exemple à mes garçons.
2: Oui.
1: Plutôt que de mettre cette charge-là sur... cette charge dans le couple parental, oui, sur mon mari, en fait. Bon, il y a des choses, bien sûr, que je vais lui dire. Bien sûr qu'il me l'a dit aussi. Hein. Mais n'empêche que... De montrer la manière d'être dans la relation. Alors, bon, parce que j'ai plusieurs enfants et qu'il y a deux filles et deux garçons, donc forcément, ça me permet quand même d'avoir une espèce de micro-société et d'activer ça. Mais moi, je trouve ça intéressant, depuis que je le fais, de pouvoir débattre avec eux de questions de société, de féminisme, de comment est-ce qu'ils voient les choses, de quand, du coup, ils ont certains mots qui peuvent être un peu déplacés. Ou voilà, moi, j'ai eu mon garçon à un moment donné qui dit « Ouais, mais les meufs et tout, je dis, pardon. » Non, c'est-à-dire que là, on était les trois femmes de la maison à faire quoi ? Meuf, alors attends. Et il se trouve qu'il avait passé un certain temps avec d'autres copains qui ont cette manière-là. Et je lui dis, mais en fait, t'es pas obligé. C'est pas parce que tu dois rentrer dans ce groupe-là et que tu as envie de rentrer dans ce groupe-là que ça veut dire que tu dois mimer leur manière de parler et que tu dois. Tu dois sortir de ton individualité, en fait, de ton unicité. Et je pense que c'est une grande force. D'ailleurs, on le voit. On a eu Aymeric qui a une manière d'être homme et de parler qui est la sienne, et donc il a pas de souci avec ça, et je pense que ça leur fait gagner des années, et ça nous fait gagner des années de comprendre qu'on n'a pas besoin de changer notre personnalité pour pouvoir correspondre. Ça, c'est quelque chose qui remonte à très loin. Je veux dire, c'est un système aussi social. Il faut aussi que pour être un groupe, pour être avec les autres, il faut aussi pouvoir comprendre les codes et tout ça. Moi, je trouve ça plus intéressant de comprendre les multiples codes et de pouvoir quand même t'insérer dans les groupes tout en restant toi-même. Déjà en te positionnant, ne serait-ce que par la parole, et en étant toi. Après, tu sais que tu ne vas pas correspondre à tout le monde et que du coup, bah, c'est possible. Or, je trouve que les filles, on leur a demandé de correspondre vraiment beaucoup à certaines choses. Et les mères à beaucoup de choses. Et que du coup, dès qu'on devient maman, on revêt cette espèce de manteau de maman. Et si on ose dire que à un moment donné, on essaie de s'émanciper d'une certaine manière parce qu'on a une certaine ambition, parce qu'on a envie d'être entrepreneur, parce que, eh ben là, du coup, on va nous regarder un peu bizarrement. Moi, je sais qu'il y a des mamans au foyer qui m'ont regardé en disant « Oui, ben, tu fais l'instruction de tes enfants, mais du coup, t'es chef d'entreprise, je crois qu'on n'a pas la même conception de la maternité. » Et oui.
0: Et c'est OK, enfin, il n'y a pas de
1: problème. Et oui, Mireille, nous n'avons pas la même conception de la maternité, effectivement, parce que je considère que mon bien-être est aussi important que le leur. Et donc, le fait de m'émanciper, c'est aussi leur montrer qu'il y a une possibilité de s'émanciper, eux. Et je trouve que ça leur donne ce chemin-là. Mais après, je ne suis pas la maman qui va lire des histoires le soir, je ne suis pas la maman qui... va tout le temps les emmener au parc, parce qu'il faut dire quand même que c'est chiant le parc, on peut en parler quand même.
2: On s'embête comme ça, on se regarde, des fois
1: on a un livre, mais en fait de toute façon on ne termine jamais le livre, parce qu'en fait déjà ton enfant il remonte le toboggan à l'envers, donc peut-être que toi ça ne te dérange pas. Personnellement, ça ne me dérange pas que mon enfant remonte, voilà, mais il y a des mamans qui sont dérangées par ça, et donc du coup ils font attention parce que votre fille, oui, mais là je lisais mon livre 50 nuances de grès.
2: Tu m'as interrompu.
1: Donc, non, mais voilà, ça n'empêche que j'ai d'autres choses que je fais avec eux qui m'intéressent autant et que je les intègre aussi à ma vie de maman entrepreneur. C'est-à-dire que du coup, ils me demandent comment est-ce que je construis un podcast, comment est-ce que qui est-ce que j'ai rencontré aujourd'hui, comment se sont passées mes consultations. Enfin, pour eux, ça fait partie de leur environnement naturel, et il y a d'autres choses qu'on va partager. Enfin voilà, le vendredi soir, ces soirées cinéma, c'est quelque chose que moi j'ai mis parce que je suis cinéphile et que je sais qu'ils aiment aussi et on partage autant des vieux films que, on en parlait tout à l'heure aux antennes, mais autant des vieux films que des films récents, mais ça fait partie pour moi de la maman que je suis et j'ai pas envie de leur montrer un personnage qui est fake. Donc le truc de tel horaire, il doit y avoir telle chose, tel horaire, ça veut pas dire qu'il n'y a pas de cadre, mais pour moi le cadre est différent. Et je trouve que beaucoup de mamans essaient d'être le modèle d'une espèce de maman imaginaire qui n'existe pas, parce qu'on court après cette maman imaginaire, cette maman parfaite. Faut quand même déjà relire un peu Winnicott et de se dire que la maman parfaite n'existe pas et que la mère suffisamment bonne, c'est déjà celle qui fait de son mieux et qui pourvoit aux besoins de ses enfants, mais aussi aux siens. Donc il faut, j'en parle parce que je pense qu'il faut remettre un petit peu les pendules à l'heure là-dessus. Vous pouvez pas être comme votre pote qui va faire des gâteaux, qui va s'investir dans l'école, qui va faire tel truc.
0: Oui, et puis on n'a pas tous la même vie en fait. Enfin,
1: oui.
0: Votre maternité, oui. Votre parentalité s'adapte. Enfin, faut l'adapter à votre vie. Et elle s'adapte à votre vie. Fin...
1: Et quelle est votre vie et quelle a été votre expérience au départ?
0: Oui.
1: Aussi. Enfin, moi, j'ai pas la même vie d'entrepreneur que toi, Élodie, que toi, Clotilde. Enfin, voilà, y a pas les mêmes impératifs, déjà parce que c'est pas les mêmes métiers choisis aussi. On n'est pas mariés avec les mêmes hommes, ce qui est quand même vachement arrangeant, je dois le dire. On n'a pas les mêmes enfants non plus, avec des spécificités aussi. Mes enfants ont certaines spécificités, les tiens aussi, enfin, Clotilde aussi. Enfin, à un moment donné, il faut comprendre qu'on peut faire, on peut être ensemble. Mais être unique aussi. Ça veut pas dire être égoïste, mais être unique aussi dans notre manière d'être et que c'est ça qui enrichit.
0: Et puis nos organisations individuelles ne devraient pas s'opposer. Enfin, au contraire, on devrait apporter des compléments, peut-être un regard extérieur parfois. Enfin, bah écoute, moi je m'organise comme ça, peut-être que tu devrais essayer, voir si ça te convient. Enfin,
1: bah par exemple, moi, Élodie, elle m'a vachement aidée sur les publications des réseaux sociaux. C'est quelque chose que je déteste. Très clairement, je préfère le dire.
0: Et que moi, j'adore.
1: Et que je sais pas comment tu fais. Mais du coup, elle arrive et me dit, oui, alors moi, c'est bon, j'ai mon planning éditorial pour 2 mois.
0: Non, pas 2 mois, abuse pas quand même.
1: Arrête,
0: un
1: la
0: mois.
1: Dernière fois, t'avais 2 mois. T'avais 2 mois et, moi, et c'est resté dans ma tête. Je me suis dit, mais...
3: Moi, c'est improvisé le jour J. Hein.
4: Mais Valère, tiens, moi,
1: regarde.
4: Bien,
1: tout à l'heure, j'ai fait ma story, c'est improvisé.
0: Ah, mais
1: quand je fais des choses jolies comme ça, mais vous imaginez pas le temps que ça me prend.
0: Par
1: like
0: contre,
1: s'il
0: y a pas de... J'improvise rien du tout, par contre. Parce que ça me convient pas et c'est OK. Enfin,
1: mais oui,
0: moi, je fais très peu de stories.
3: T'as besoin...
1: Oui, voilà,
0: j'ai
1: c'est
0: besoin
1: ça.
0: Que ce soit cadré, que ce soit programmé.
1: Mais c'est ça qui est génial, c'est que du coup ces réseaux-là s'adaptent aussi à qui on est. Oui. Et là, moi, je vais être plus en story du soir ou ce genre de truc. Et les posts, il faut une organisation du diable.
3: Ouais, j'ai essayé personnellement, j'ai fini par laisser tomber parce que je me mettais à le stress. Et à un moment, tu dis,
1: oui,
3: c'est pas mon truc.
1: Ouais. Et il faut le faire comme on
3: c'est
1: est.
3: C'est pas grave.
1: Il faut le faire comme on est.
3: Oui, c'est ça.
1: Et surtout, c'est pareil que de suivre l'algorithme, de suivre. C'est, en fait, pour moi, l'algorithme, c'est le même stress que d'être la maman comme ça, ou d'être l'entrepreneur comme ça, parce qu'il y a aussi des injonctions dans l'entrepreneuriat.
0: Oui, et puis
1: c'est quand même incroyable.
3: Plus avec les femmes, je trouve.
1: Oui, encore plus, comme si on devait exceller dans tout. Eh ben non, parce que comme tous les autres, on est tombé quand on a commencé à marcher. Donc là, on va foirer peut-être 1, 2, 3 entreprises, et puis ou un mouvement entrepreneurial. ou peut-être pas du tout.
3: Ouais,
1: et du coup, ça peut être aussi inspirant. Les échecs sont tout aussi inspirants qu'un truc qui fonctionne. Quoi.
0: On devrait même pas parler d'échecs. On devrait parler d'expérience. C'est ça qui nous fait grandir. Et puis garder en tête que c'est pas en un an qu'une activité, qu'on gagne notre vie avec une activité. Ça prend du temps, ça prend
1: de
0: l'énergie.
1: En fait, tout dépend de la personne et tout dépend de l'axe aussi que tu choisis.
0: Oui,
1: il y en a qui pètent tout au bout de 6 mois.
0: Oui.
1: Et puis il y en a, ils mettent plus 6 ans, 7 ans. Enfin, moi, ce que j'aime pas, c'est ces espèces de success story, tu vois, où ils étaient broke, tu vois, ils étaient vraiment cassés, et du coup, maintenant, ils ont réussi et tout ça. Mais de quoi tu parles? De quoi tu parles exactement, en fait? Ces personnes-là, elles ont galéré, il y a des choix qu'elles ont fait qui étaient peut-être pas judicieux. Et

0: dans quel type de développement personnel est-on pour essayer de mettre des poumons à des ovaires? Enfin bref, voilà. Donc je pense que dans l'entrepreneuriat sérieux, c'est réellement activé, on échange réellement sur le fait de ne pas réussir à chaque fois, oui. Et que ça fait partie du parcours, plus ou moins à grande échelle et tout ça. Mais je trouve que à la fois, tu vois, ce que je n'aime pas, c'est quand on montre aussi l'échec d'une certaine manière. J'aime pas quand on appuie sur les biais cognitifs des gens. Mmh. En fait, j'aime pas quand on appuie sur oh là, je vais montrer en story que je pleure, regardez comme c'est difficile. Et je sais que ça a été partagé, notamment pour tout ce qui était difficulté dans le postpartum. Moi, ça m'agace. Ça m'agace pas parce que vous montrez une fragilité, mais ça m'agace parce que c'est du marketing. Parce que je sais qu'il y a au moins 17 biais cognitifs qui ont été répertoriés par les agences marketing et par les agences de communication. Et que du coup, là, vous appuyez sur ce truc-là. Vous activez chez les personnes le réseau d'empathie pour que du coup, il y ait un like, pour qu'il y ait une vue, pour que du coup, ça reste longtemps dessus. Et je ne suis pas d'accord. Parce que je pense qu'à une époque, où on pouvait écouter encore, je sais pas, les émissions de Pivot ou je ne sais pas quoi, ou des émissions où, en fait, on pouvait entendre des femmes qui étaient engagées, Françoise Sagan, on pouvait, et elles pouvaient juste parler, hein, ou on pouvait écouter une femme à l'Assemblée Générale aussi sans qu'elle se fasse huer, comme Simone Veil. Voilà, on peut parler aussi de femmes qui ont apporté des choses à d'autres et qui étaient entendues sans forcément se mettre à nu, sans forcément montrer à quel point elles galéraient. Je trouve que c'est une caution de voir des femmes qui galèrent à l'écran. Si c'est légitime parce qu'à ce moment-là, tu galères pour de vrai, pourquoi pas? Mais en fait, quel est l'intérêt? Qu'est-ce que ça veut dire derrière? Je connais des femmes qui sont entrepreneurs, qui partagent sur les réseaux sociaux et on a l'impression que tout est parfait. Et du coup, les gens viennent leur envoyer des messages et leur dire, oui, enfin bon, ta déco parfaite, le fait que tu fasses à manger en talons aiguilles, enfin voilà, ça n'existe pas, tout ça. Mais parce que la personne parle d'elle à ce moment-là. Elle parle d'elle, elle parle d'elle, de sa maternité, de son positionnement qui est peut-être encore un peu flou, mais elle ne parle pas de la personne, elle parle de ce que ça lui renvoie. Et je pense que si on était un peu plus authentique sur les réseaux sociaux, et authentique ne veut pas dire que tu dois pleurer à 4h du matin avec ton bébé dans les bras, ou alors être en colère pour je ne sais quel truc, ou alors, enfin, tu n'es pas obligé de prendre un faux personnage pour pouvoir exister.
1: Après, c'est toujours pareil. Hein, c'est l'intention que tu mets derrière ton poste. Si tu veux partager une difficulté pour permettre aux mamans qui vivent la même difficulté de ne pas se sentir seules, là, enfin, moi, j'y vois pas d'inconvénient et c'est important, je trouve aussi, qu'il y ait ce genre de. Mais si c'est pour derrière vendre quelque chose,
0: Mais de toute façon, on vend. C'est oui, aussi ça. Je pense que c'est un truc aussi de maman. Peut-être que si tu vas me rejoindre là-dessus, mais vendre. On est des femmes et on vend. Voilà, on vend des consultations, on vend des accompagnements et on vend de la correction. Et voilà, c'est comme ça. Ça fait partie de notre gagne-pain en fait, parce que ça nous permet de remplir le frigo, d'acheter des habits à nos enfants, de nous acheter aussi des choses qui nous font plaisir aussi, parce qu'on a le droit de se faire plaisir et de vivre. Et donc, pourquoi est-ce que les mamans devraient être forcément en mode survie? Alors là, que ce soit en salariat ou en entrepreneuriat, pourquoi est-ce qu'on devrait toujours être comme des hamsters à courir partout, à avoir une santé mentale, physique de manière globale qui se dégrade? Pourquoi, en fait, ça devrait être la règle comme ça pour nous, en fait? Pourquoi est-ce que, et de manière générale pour l'être humain, pourquoi est-ce qu'on glorifie les génies qui ont souffert absolument, qui sont morts jeunes d'une syphilis ou de la gangrène ou je ne sais pas quoi? Pourquoi est-ce que, parce que j'avais Lully et Mozart en tête, mais pourquoi est-ce que eux, on va les glorifier d'une certaine manière? Pourquoi est-ce qu'on va glorifier leur souffrance? Est-ce que la souffrance veut dire que, du coup, tu réussis bien?
1: Ah ouais, non, pas forcément.
0: Vous avez 2 heures.
1: Hey, on n'est pas là pour faire de la philosophie, Lucille. Hein.
0: Non, c'est de la sociologie. C'est des questions, pour moi, qui sont importantes. Je trouve qu'en tant qu'être humain, c'est important de se les poser encore plus en Occident, en fait.
2: Exactement. Moi, je pense qu'il y a quand même un côté narcissique de tous ces entrepreneurs, de toutes ces personnes, mais même pas juste personnelles. Beaucoup de gens racontent leur vie sur les réseaux sociaux et ça attire... Ça attire l'empathie, ça attire aussi le côté marketing.
0: Alors, mais le besoin de reconnaissance, on l'a tous. Après, oui, la blessure narcissique, il y en a certains qui l'ont plus que d'autres.
2: Oui.
0: Et du coup, une fois que tu la connais, bon, bah, tu sais ce qui te nourrit. Et si tu as envie d'aller parler de ta vie sur les réseaux sociaux, c'est pas ce qui me dérange le plus. Ce qui me dérange, c'est la manipulation d'autrui.
2: Ouais, le fait de montrer que tu souffres et du coup, les gens vont être...
0: Oui, ils achètent ta souffrance,
2: ouais,
0: en fait.
2: Oui, c'est ça, ouais.
0: Et ça, je pense pas que ce soit obligatoire.

0: Enfin, moi, je vois ça même dans le camp des audiothérapeutes. Hein. Je trouve que des fois, c'est un petit peu trop appuyé.
1: J'ai l'impression que plus tu souffres, plus c'est comme si tu méritais ton statut professionnel.
0: Oui.
1: C'est ça.
0: C'est ça. Plus tu vas monter.
1: Oui, voilà. Comme ça, c'est bon, t'as bien souffert. Et alors que maintenant, maintenant, on est plutôt en mode non, on n'est pas obligé de souffrir en fait.
0: Bon, déjà, je pense que parce que le confinement a mis aussi 2-3 petites pendules à l'heure en disant mais non, c'est pas comme ça qu'on a envie de vivre notre vie. Et encore une fois, salariés ou entrepreneurs, les personnes n'avaient pas envie de vivre leur vie comme ça, de passer à côté de certaines choses pour leurs enfants, ou alors de se dire j'ai pas envie de rester à la maison, j'ai envie d'aller travailler parce que j'ai envie de me développer de cette manière-là. Il n'y a pas de bonne ou de mauvaise réponse en fait, chacun son chemin et c'est chouette. Et je pense qu'il y a cette espèce de médaille de la souffrance ultime, mais faut comprendre, enfin, cette souffrance là que tu aimes ou que tu likes, ou le storytelling où on va te, enfin là, dernièrement j'ai vu ça et ça m'a mis aussi le coléromètre au maximum, parce que j'ai vu des thérapeutes qui montraient à quel point ils avaient partagé, ils étaient en dépression il y a quelques mois, et là du coup ils revenaient, et en fait voilà, ça fait des likes, et en fait après c'est des personnes qui vont te dire comment est-ce que tu peux démarrer sur les réseaux et comment est-ce que tu peux t'en sortir et avoir une plus belle vie. Bon, mais il y a 3 mois t'étais en dépression, peut-être que tu ne l'es plus, mais tu es encore sous traitement visiblement, puisque tu en parles, tu en fais tout un long post, et l'hypocrisie et la manipulation me fatiguent. Et je pense que c'est pas ça que j'ai envie, en tout cas moi, de montrer à mes enfants. Je pense qu'on peut montrer qu'on est nature peinture, mais pas forcément exister de cette manière-là. Et puis qu'il y a d'autres entrepreneurs qui n'ont pas besoin des réseaux, qui n'ont pas besoin de cette activité-là, et qui existent hors réseau. Je sais pas comment ça se passe toi, Clotilde, pour trouver des clients ou voilà, mais c'est.
1: Bah, au début, j'ai fait beaucoup de prospects, de démarchages, et en fait. J'ai une auteure un jour qui m'envoie un message, elle me dit je viendrai, on a échangé, elle me dit je reviendrai vers toi. J'ai dit oui, mais j'y croyais pas parce que c'était vraiment étape par étape où t'as des gens, ils te donnent une chance, mais bon, ils te payent un minimum, ou il y en a, ils te proposent tu fais un test, mais le livre entier c'est gratuit, on ne paye pas. Des étapes comme ça, à chaque fois tu te prends un mur dans la tête, tu te dis mais c'est pas comme ça. Et j'ai galéré, pendant peut-être un an et demi. J'ai eu des échecs aussi avec des maisons d'édition, ça s'est pas bien passé parce que j'ai fait de l'excès de zèle et ça leur a pas plu. Il y en a, ils négocient, au début t'acceptes, et puis au bout d'un moment t'es là, le prix quand même, je passe du temps. Et à partir du moment où j'ai une auteure qui m'a dit je suis ton profil, j'aime bien tout ce que tu fais et tout, et à partir de là ça s'est tout enchaîné. Les gens, ils viennent maintenant. J'ai même fait un prospect.
0: Parce que c'est toi en fait qui viennent voir, et ils reconnaissent ton travail en fait.
1: C'est ça. Et maintenant, j'ai même d'autres connaissances, d'autres auteurs qui viennent vers moi. J'ai des anciennes connaissances qui reviennent de nouveau pour qu'on rebosse ensemble. Et
0: ça fait du bien quand t'es plus à l'aise là-dessus, parce qu'on te recommande. Enfin, moi, ça commence aussi à arriver de ce côté-là. Et je trouve ça vachement plus cool. Parce que c'est ton travail qu'on valorise d'une certaine manière. Alors après, tu as la personnalité que tu as, mais tu vois, je trouve que de valoriser son travail, c'est quand même ultra important. Et
1: Après, tu vois, c'est marrant parce que des fois, je fais des posts, donc comme ça, la veille, le jour J, enfin, j'improvise. Et c'est très peu vu, très peu liké. Et hier, j'ai fait une story où donc j'ai marqué comme quoi, waouh, j'avais plus de dispo avant le mois de juin. Et là, je crois qu'il y avait 10 personnes qui ont liké, ce qui m'est jamais arrivé, et il y a eu plus de partages.
0: Oui, parce qu'ils partagent.
1: Et parce que waouh, c'était une bonne nouvelle.
0: Ouais, c'est ça.
1: Ça s'est diffusé. Alors que jusque-là, je mettais des posts un peu humoristiques, un peu. J'arrive pas à faire le côté sérieux, le côté.
0: Non, moi non plus. De toute façon, vous avez vu là tout à l'heure, c'est impossible. C'est impossible. J'essaye, mais alors.
1: Parce qu'on rentre pas dans le moule, et dans ce cas,
0: il y a des codes.
1: Il y a un autre moule, et il y a un autre.
0: Il y a des codes. Après, quand t'es un petit peu atypique, du coup, les codes, tu n'y arrives pas forcément à rentrer dedans, et c'est très difficile.
2: Tu as tes propres codes.
0: Tu
1: les écris toi-même, tu dis, je vais me débrouiller, les gars, je vous laisse là-bas, et moi, je vais là-bas.
0: Et des fois, ça renvoie aussi. Sur la qualité, c'est vrai, on va juger en 90 secondes, c'est même moins que ça. On va juger ton apparence et le caler à certaines choses, tu vois, à un certain type d'entrepreneuriat ou à un certain type de maternité ou quoi que ce soit. Et en fait, moi, je trouve ça assez... Je trouve ça assez mordant maintenant de voir à quel point on peut me caler une image et en fait, après, dès que j'ouvre la bouche, je fais...
1: mais voyons, je ne m'attendais pas à ça.
0: Autant de vocabulaire inventé, qu'est-ce que c'est que ça? Mais non, mais je trouve que c'est intéressant et ça en dit long aussi sur notre facilité à caser les gens dans certains trucs aussi.
1: Ouais, mais ça, c'est l'éducation.
0: Je pense qu'il y a une part de conditionnement éducatif.
1: Tu vois, avec mes parents, mes frères et sœurs, mes parents nous avaient donné un esprit trop critique. Et maintenant, esprit trop critique, on avait vite tendance à critiquer la personne qu'on avait en face de
0: d'accord.
1: nous.
0: D'accord, pas analyser une situation.
1: Voilà, ouais, non, okay. C'était vraiment. Mais c'était plus fort qu'eux parce qu'il y avait un besoin de reconnaissance et surtout ma mère, c'était pour dire. Voilà, on se valorise en critiquant la personne en face. Et du coup, maintenant, je regarde la personne et je suis en mode, mais je sais pas ce qu'elle vit.
0: Oui,
1: c'est grâce à Instagram, parce qu'il y a des... Après, Instagram, c'est un réseau social. Une fois que tu scrolles, c'est mort. Tu perds une heure et demie.
0: Mais alors moi, ça m'arrive pas, ça, par contre.
1: Moi, des fois, ça m'arrive et je me dis, oula, faut que j'arrête. Mais t'apprends... Je trouve que c'est un réseau où il y a un côté humain et on t'apprend à réfléchir, à relativiser, à te poser.
0: Oui.
1: Et avant, je ne savais pas faire. Et maintenant, j'apprends à me poser.
0: Oui.
1: Et à pu juger du premier coup d'œil. Non, la personne en face de toi, tu ne sais pas, ok, elle est habillée comme ça, mais tu n'en sais rien. Tu ne sais pas ce qu'elle a vécu ce matin, tu ne sais pas ce qu'elle vit depuis des jours, des semaines.
0: Oui, et puis ça, c'est ni un gage de qualité ou de non-qualité, en fait, qu'elle se présente à toi de cette manière-là. Écoute ce qu'elle a à te dire.
1: Ouais, voilà.
0: Je trouve que écoute ce qu'elle a à te dire et lis ce qu'elle est en train de te partager. Et peut-être que ça, c'est intéressant. Mais comme on est beaucoup dessus, je pense que du coup, chacun trouve aussi son audience, les personnes lesquelles ça résonne, en fait, simplement.
2: N'oublions pas que l'algorithme, il va vous envoyer les choses qui vous intéressent. C'est pas, il va vous envoyer des choses par hasard. Donc, toi, tu tombes sur ce genre de publication parce que t'es déjà dans cette démarche. C'est des choses qui t'intéressent.
1: Oui, mais au bout d'un moment, je les arrête. Des fois, je dis non, je vais pas sur tous les comptes, je suis pas tout parce que sinon, ça s'arrêterait jamais. Puis une fois qu'Instagram a compris qu'il y avait un thème qui t'intéressait, que je le présente à tous les trois. Non, tu dis non, c'est pas possible, je peux pas tout faire.
2: C'est le piège des réseaux sociaux. C'est que tu vas recevoir. Ce qui t'intéresse.
0: Et un certain type de nourriture aussi. Donc ça manque, c'est un peu d'entre-soi à la fin.
2: Ouais, ça va pas pousser à la réflexion et à aller voir ailleurs et prendre du recul.
1: Et puis en parallèle, il y a aussi tous les réseaux d'entrepreneurs. Moi personnellement, j'ai arrêté d'y aller parce que ça me correspond pas. Mais il y en a, ils sont. Pour eux, c'est du petit lait, c'est le paradis. Mais c'est génial parce qu'il y en a vraiment, tu vois des flux, ils circulent, ils sont à l'aise. Et t'en as comme moi qui viennent et qui sont en mode je vais rester dans mon coin et je parle pas. Je sais pas ce que je fais là. Et je me suis forcée au début. Surtout faisant partie d'une coopérative. Voilà. Et je me suis forcée. Et maintenant, la coopérative, je dois faire un atelier de temps en temps. Il n'y a pas longtemps, j'ai fait un atelier et j'étais la plus vieille.
0: T'as choisi ton rythme aussi. T'as choisi ton rythme, ce qui t'intéressait.
1: On veut tout faire et puis on veut participer à plein de réseaux. Je suis allée voir plein de réseaux et je disais je vais m'inscrire, mais je l'ai jamais fait.
0: Alors moi, c'est comme d'être dans des groupes WhatsApp et tout ça. Enfin là, quand ça partage énormément. Moi, WhatsApp, c'est là que j'utilise pour les espaces thérapeutiques de mes patients. Donc si tu veux, je veux bien leur répondre à elles. Tout simplement.
1: Oui.
0: Mais du coup, tous les trucs où on partage sa pensée sans arrêt, toutes ces deux secondes, et tout le monde a envie de s'investir dedans, en général, ça me fatigue. Donc, je n'y vais pas, je ne participe pas à ça, je viens quand j'ai envie, en fait. Mais c'est une déconstruction aussi que j'ai faite, parce que j'avais tendance à aller partout. Parce que c'était important et parce que c'est fear of missing out, de la peur de manquer à un événement. Enfin voilà, ça. Et en fait, pas du tout. Enfin, je veux dire, il y a des choses, je les loupe, c'est pas grave.
1: Oui, mais parce qu'au début, je pense que quand t'es entrepreneuse surtout.
0: On te montre une forme d'entrepreneuriat aussi.
1: C'est ça, et tu dis, il faut que j'aille sur tous les fronts. Et à un moment, tu dis, mais en fait, je suis OK, je suis bien.
2: Comme dans la vie de tous les jours, en fait.
0: Je suis partout et nulle part.
1: Du coup, tu ne te consacres plus au développement de ton entreprise.
2: Ouais.
1: Et moi, je sais qu'à un moment, mon conjoint, il m'a dit, là, tu vois, tu fais une pause, arrête les ateliers, arrête les réseaux d'entreprise. entrepreneur. Et pose-toi et tu te consacres à ton entreprise. Ouais. Mais nous, c'est quand même grâce à la naissance de notre fille que mon conjoint s'est rendu compte, enfin, il lui a encore fallu quelques mois, une thérapie de couple aussi, pour qu'il se rende compte que j'avais beaucoup de trop de tâches. Mmh. Tu vois, la thérapeute, premier rendez-vous, puis alors lui, il adore le concret, il lui faut du concret. Elle nous a dit, en rentrant chez vous, vous faites un tableau et après, vous faites un camembert ou un... Et en rentrant, moi, j'étais en mode, bon, on a parlé, c'est bon. Elle lui m'a dit, on fait le truc. Il dit, ok, tu veux le faire ? Eh ben, on va le faire. Et il s'est rendu compte que je gérais 80% des tâches.
2: Ouais.
1: Le chat, j'étais sur tous les fronts. Les enfants, j'étais sur tous les fronts. Les lessives, la vaisselle, il la faisait. Il faisait les courses. Mais à côté, ouais, il y avait très, très peu de choses qu'il faisait. Et là, je pense que c'est ça qu'en fait, il faudrait, quand t'es en couple et qu'il y en a un qui est entrepreneur et salarié, ou le pire, je pense que c'est quand il y a deux entrepreneurs.
2: Ouais.
1: Parce que c'est vraiment...
0: C'est artistique.
1: Ben, il faut arriver à... Enfin, nous, on est en train de s'ajuster. Il a même mis en place une application où il y a le planning. Alors, des fois, il y a des loupés. Tu vois, mercredi, il a oublié notre fille à la crèche parce qu'il était sur tous les fronts. Il a eu une charge mentale énorme. Il a oublié d'aller la chercher à la crèche. Ça lui est arrivé une seule fois dans sa vie, il m'a dit je ne recommencerai pas. Mais en fait, ils se rendent compte quand tu fais un planning, je trouve que le conjoint est plus sensible.
0: À se rendre disponible aussi. Enfin, je sais que nous, on a un planning aussi de manière générale. Et c'est vrai que voilà, je vais peut-être m'arranger. Mais en fait, ce qu'on va dire, c'est que si t'as quelque chose, si t'as un rendez-vous, en fait, c'est moi qui m'occupe des enfants. Bon, alors après, nous, en plus, on a une construction de famille qui est aussi particulière que tout le monde n'a pas non plus, avec l'instruction et tout ça. Mais du coup, ça fait partie aussi des choses où je trouve qu'il y a une intelligence derrière. Il y a une intelligence relationnelle à mettre en place dans le couple, sans que ce soit dans une confrontation, et je trouve ça intéressant.
1: Bah, c'est pas celui qui fera le plus de choses, non. C'est pas comparé.
0: Non, c'est ça, c'est un peu le colibri en fait, c'est faire correctement à ta mesure.
1: C'est ça.
0: Je vous propose une petite pause musicale et puis on terminera un petit peu avec tout ça.

0: 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Nous sommes aujourd'hui avec Clotilde pour parler de notre rôle de parents et d'entrepreneurs. Clotilde, est-ce que tu souhaiterais nous raconter la vision de l'entourage quand tu t'es lancée? Parce que je crois qu'il y a pas mal de choses à dire là-dessus.
1: Quand je me suis lancée, les gens, ils te disent « Ok, bah genre vas-y, en même temps, ton conjoint a un salaire. » Oui. Enfin, moi, j'étais encore à Pôle emploi. Mais c'est vrai que quand je me suis lancée, si, j'ai eu pas mal de soutien de mes amis. De ma famille et ma belle-famille, pas grand-chose. Enfin, un soutien, mais de loin.
0: Ouais.
1: Et je parle très peu de mon travail avec eux parce que, généralement, mon père, c'est marrant, il me dit souvent « Bon, comment ça va ton travail ?» Et au début, j'étais là, bah, il y a ça, c'est compliqué. Non, mais comment ça va ton travail? Ah, ça va bien. Ah, ok. Voilà, c'est en mode, je te rassure, tout va bien. C'est bon, on passe à autre chose, ok.
0: Oui.
1: Et il y a une fois où j'étais fière parce que une éditrice m'avait envoyé les livres sur lesquels j'avais travaillé, il y avait mon nom dedans. Alors, je leur ai montré à mes parents et voilà, mais. En fait, au début, j'attendais beaucoup de reconnaissance, beaucoup de. Oui, ce besoin de reconnaissance.
0: Ouais, ouais.
1: Et maintenant, j'en ai plus besoin.
0: Et j'ai passé
1: l'étape, j'attends plus de. Si mon conjoint, j'aime bien des fois qu'il me fasse des retours.
0: Ouais.
1: Et on se conseille, tu vois, on se booste mutuellement. Lui, en tant que salarié, en plus, il a un poste à responsabilité, qu'il a aidé beaucoup à s'organiser encore mieux, donc aussi bien famille que professionnel. On se booste mutuellement, mais j'attends pas de retour. Des fois, je vais demander un avis Google Pro là, pour les auteurs et les éditeurs, mais j'attends plus de reconnaissance. Je pense que j'ai passé l'étape.
0: Je pense qu'il y a un autre truc aussi qui pèse lourd sur nos épaules, c'est l'inquiétude de l'entourage qui n'est pas directement dite. Je ne sais pas si toi, tu l'as vécu. Ouais.
1: Ouais. Bah, surtout que moi, j'ai mis du temps. Bah, en plus, j'ai eu la grossesse qui a reporté mon cap à la coopérative. Et derrière, j'ai eu un tout petit salaire pour commencer, un côté symbolique, parce que j'avais peur de manquer. J'avais une trésorerie, mais j'avais tellement peur de manquer que j'ai dit, bah, je commence par un tout petit salaire. Mmh. Et là, maintenant, je l'avoue, je ne suis pas au SMIC. Mmh. Je ne touche pas le SMIC. Mais quand tu le dis aux gens autour de toi, ils te regardent, ils disent, comment ça, tu ne touches pas le SMIC, c'est pas normal. Et
2: Parce qu'ils pensent que t'es en dessous du SMIC, du coup, quand ils te posent cette question.
1: Bah, je leur dis, moi, je touche pas le SMIC. En net, j'ai une fiche de salaire, mais à chaque fois, bah, t'as ton chiffre d'affaires, il doit faire le double de ton salaire, en fait. Parce qu'on a des charges et tout. Ce qu'un auto-entrepreneur n'a pas. Un autre entrepreneur aura d'autres charges, mais en coopérative, t'as un statut de salarié.
0: Oui.
1: Donc, t'as des charges. Et c'est vrai que. Quand je dis que je suis en dessous du SMIC, les gens hallucinent. Ils te disent, mais attends, t'es entrepreneur, t'es libre, tu peux... Je dis, bah non, je suis pas millionnaire.
0: Ouais, mais il y a aussi ça, il y a l'image de l'entrepreneur dans notre société.
2: Comment ça, tu vis pas à Bali avec des tongs et...
1: Ne dis pas ça.
2: Ah, pardon.
1: Il est content en Suisse, non. Dis pas comme ça.
2: Chut, oh.
1: Ça, on parlerait tout à l'heure. Non, c'est
0: on fait, vrai on fait oui, pas ce qu'on veut en tant qu'entrepreneur. Il y a cette image de la liberté, mais...
2: En fait, on choisit notre cadre.
0: C'est ça.
1: Mais je pense qu'on on idéalise ce côté entrepreneur. Il y a beaucoup d'entrepreneuriat en ce moment qui se développe. Il y a beaucoup de gens qui se lancent parce qu'ils en ont marre du salariat.
0: Mmh. Et qui veulent être libres.
1: Voilà. Et il y en a beaucoup qui arrivent, mais que tu rencontres soit en coopérative, soit à l'extérieur. Tu échanges et les gens sont tout de suite, bah, moi, je vais toucher tout de suite de l'argent. Je dis, mais moi, je te le souhaite que ça marche tout de suite. Moi, j'ai dû mettre deux ans avant que ça fonctionne, tu vois. Et encore...
2: On le disait avec les grossesses successives et compagnie.
1: Et puis, il y a l'école à gérer.
2: Ouais, voilà. Il y a la vie, les activités. Il y a une vie de famille, il y a une vie de couple aussi. Il y a les impératifs. Il y a nos envies aussi personnelles. Mais c'est vrai que là, tu vois, même en tant que maman entrepreneur, moi j'ai vécu les différentes étapes de est-ce que tu touches ou pas ton congé maternité de telle manière, à quel moment. Ouh, voilà quoi, c'est pas facile. Enfin, c'est comme des amis qui sont intermittentes du spectacle, et ben en fait c'est pas la même chose, c'est pas le même système.
1: Par contre,
2: est-ce qu'elles abandonneraient leur activité? Et ben pour rien au monde. Est-ce que moi j'abandonnerais d'être entrepreneur et d'être thérapeute? Ben non, pour rien au monde en fait, parce que ça me plaît comme ça.
1: Ouais. Et je pense que c'est cette image-là.
2: Il y a un côté de ouais, qu'est-ce qui te plaît, à quel moment.
0: Ouais, c'est ce que j'allais dire. Quand on se lance, le plus important, c'est de connaître son pourquoi.
2: Ouais, c'est ça. Oui.
0: On se lance pas comme ça. Enfin, moi, c'est un peu ce que j'ai fait et j'ai eu la chance de pouvoir prendre le temps de me poser, de réfléchir. Bon, j'ai pris un congé parental qui m'a laissé quand même le temps de réfléchir à tout ça, mais. Sans le pourquoi, en fait, on n'avance pas dans notre activité.
2: Oui, puis sachant que c'est quelque chose qui évolue aussi, ça mûrit aussi avec nous. C'est-à-dire que plus on avance, enfin, moi, mon pourquoi au départ, quand j'ai lancé mon entreprise, c'était quand même pour donner des cours de chant, quoi, tu vois.
0: Oui, qui n'a plus rien à voir avec...
2: Maintenant, je m'occupe de psychotraumato. Donc, en fait, c'est quoi, tu vois, c'est... Mais parce que c'est comme ça que j'ai évolué. C'est les personnes que j'ai rencontrées qui font qu'aujourd'hui, ça a créé une activité qui me fait vraiment, vraiment plaisir, en fait. C'est...
0: Oui, et puis, il ne faut pas se fermer de porte. Faut pas rester buté sur notre vision.
2: Faut
0: s'autoriser à prendre de la hauteur pour voir un petit peu tous les chemins qui s'offrent à nous.
2: Mais c'est un peu rêver aussi. Et je pense que c'est ça qui nous est reproché. C'est, ouais, ben, elle rêve en couleur. Oui, on rêve en couleur. Parce que, pourquoi pas? Mais je pense que, mais quand j'étais salariée, je rêvais en couleur aussi. De la manière dont j'avais envie d'agencer la bibliothèque, de la manière dont j'avais envie de recevoir les enfants, parce que je travaillais en conservatoire, donc les usagers. Enfin, voilà, pour moi, c'était, il y a une manière. Et je pense que celle-ci, tu vois, que ce soit en entreprise ou en salariat, je la transporte partout. J'ai mon petit doggy bag, bah non, en fait, du coup, moi, je suis comme ça. Donc, je me transporte comme ça. Et en entreprise, bah, je resterai comme ça. Et en salariat, je resterai comme ça. Et je pense que c'est pas la question finalement d'entrepreneur ou salarié, c'est si dans le salariat il y a quelque chose qui vous convient pas, avant de passer à l'entrepreneuriat, posez-vous la question de est-ce que c'est réellement le salariat qui vous plaît pas ou est-ce que c'est juste le poste que vous avez, le métier que vous faites, et dans ce cas-là, ben, il y a une reconversion, c'est tout à fait possible. Ou alors c'est vraiment parce que vous faites quelque chose à côté ou que vous avez envie de vous lancer dans quelque chose, et ben du coup peut-être que c'est l'entrepreneuriat, mais sachez que peut-être que là ce que vous visez, et ben en fait 10 ans après, enfin moi je le vois, 10 ans après, et ben c'est pas ce pourquoi je suis partie en fait sur la lune, je suis partie sur autre chose et je suis super contente d'être partie sur cette chose-là et d'avoir suivi ce fil-là en fait et qui me mènera sûrement à autre chose encore dans 10 ans. Et du coup, d'avoir toujours cette forme de créativité que j'aimais bien aussi dans la musique.
0: Tu vois. Et aussi, je pense qu'il y a quelque chose d'essentiel qui est rarement dit, c'est que devenir entrepreneur, ça coûte des sous. Ça coûte des sous parce qu'il faut se former. Souvent, c'est des formations qui ne sont pas finançables. On se les finance nous-mêmes.
1: Encore pire avec la nouvelle loi pour le...
2: CPF, où là, ça va être que de moitié. Hein. C'est quand même...
0: Oui. Donc...
2: Dépensez maintenant votre CPF. C'est diffusé quand? J'espère que vous avez dépensé votre CPF. Voilà.
0: Donc voilà, avoir conscience que ça coûte de l'argent. Et c'est pas... Enfin, c'est un budget à prévoir.
1: Et puis, il faut prendre le temps.
0: Ouais.
1: Faut pas se dire, c'est bon, je me développe et demain, je gagne... Faut prendre le temps.
2: C'est lent.
1: Et voilà. Faut arriver à s'ajuster avec le conjoint ou la conjointe. Faut arriver à. Faut pas culpabiliser parce qu'on se lance. Surtout.
0: Oui.
1: Et faut pas écouter les.
2: Il faut pas culpabiliser parce que ça prend le temps.
1: Oui, exactement.
2: Faut pas culpabiliser parce que ça prend le temps. Si ça prend un an, ok. Ça prend 6 ans. Ok, ça veut pas dire que vous êtes raté ou en train de rater quelque chose. C'est juste que ben c'est comme le lièvre et la tortue. Oui, c'est ça.
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5: Le tour d'horizon de l'actualité sportive du Beaujolais Val-de-Saône, c'est tout de suite dans Calade Sport. À domicile et figurant au rang des équipes favorites de l'épreuve, le Vélo Club Villefranche-Beaujolais avait à cœur de renouer avec la victoire sur le Tour du Beaujolais, disputé du 12 au 14 juin sous un soleil radieux tout au long du week-end. Vendredi, sur le prologue inaugural inédit, un contre-la-montre individuel de 7 km 500 entre Saint-Étienne, les Houillères et Saint-Étienne-la-Varenne, le leader des Loups, Tom Lambert-Wetzel, mettait un point d'honneur à réaliser le meilleur temps temps et prendre le maillot jaune pour 2 secondes devant le leader de la formation Vendée U, Paul Connor. Samedi, dès le départ de Cours-la-Ville, le Colombien Ryder Munoz partait à l'assaut du Grand Prix de la Montagne, qu'il validera définitivement par la suite, pour emmener dans son sillage le leader provisoire et Maximilien Juillard, l'autre loup en forme du VCVB. Par la suite, les Caladois résistent aux nombreuses attaques au Fonsardais et dans le col du Burdel. Mais voilà le Britannique du club d'Aix-en-Provence, Joseph Brooks, s'imposer au retour à Cours dans le sprint impliquant 34 coureurs regroupés après 164 km de course, devant Paul Connor encore et le Clermontois Corentin Lequet. Tom Lambert-Wetzel, cinquième sur la ligne, conserve alors le maillot jaune, le classement général ne connaissant d'ailleurs pas de bouleversement dans le top 5. Dimanche, l'épreuve allait donc se décanter sur les 150 km à parcourir depuis et vers Villiers-Morgon. Comme on s'y attendait, le fût d'Avenat et sa terrible variante inédite allaient s'avérer les juges de paix. Dans la vingtaine d'éléments encore en passe de disputer ou le gain de l'étape ou la victoire finale, Maximilien Juillard a accompagné du meilleur jeune et vainqueur du classement par points, Corentin Lequet, allait provoquer la décision, le Caladois, pour rafler le général, laissant à son compère lever les bras avec 36 secondes d'avance sur le Britannique et les autres rescapés du peloton de tête. Maximilien Juillard succède donc au palmarès 4 ans après Tao Kemere pour le VCVB, en conservant ses 3 petites secondes d'avance sur Lequet. Le motoball Saint-Georges de Renens résiste un peu mieux samedi 13 juin contre Neuville dans le cadre de la demi-finale aller de la Coupe de France, mais doit à nouveau rendre les armes dans le Poitou sur le score de 3-0 et se voit contraint de réaliser une improbable surprise au match retour samedi 20 juin à 16h30 sur son terrain de la route de Montmerle pour espérer peut-être atteindre la finale.
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2: Bonjour à toutes et à tous, Christina Silvero pour ce bulletin de Nu Info. À la une, Haïti se dote de maisons des femmes face à l'explosion des violences sexuelles. En République démocratique du Congo, l'ONU redoute une hausse des cas d'Ebola chez les enfants. Enfin, remise des prix L'Oréal UNESCO, 5 chercheuses ont été distinguées, une nouvelle génération inspirée. En Haïti, une première maison des femmes soutenue par l'État a ouvert ses portes à Port-au-Prince. Une initiative qui intervient alors que les violences sexuelles explosent dans le pays sous l'effet de l'expansion des gangs armés. Près de 1900 cas de violences sexuelles ont été vérifiés par l'ONU en 2025, soit une hausse de 163% par rapport à l'année précédente. Plus de 1600 femmes et près de 200 filles figurent parmi les victimes. De plus, le déplacement forcé de près de 1,5 million de personnes expose davantage les femmes et les filles aux abus à l'exploitation. Selon ONU Femmes, qui a également soutenu le projet, ces maisons des femmes doivent offrir aux survivantes un refuge sûr ainsi qu'un accès à des services essentiels. Les précisions de la représentante d'ONU Femmes en Haïti, Marie Goretti Nguayo.
3: The women houses are designed as integrated service center, providing.
4: Les maisons des femmes sont conçues comme des centres de services intégrés, offrant un accompagnement complet aux survivantes de violences basées sur le genre. La première de ces quatre structures comprend des dortoirs, des espaces d'accueil et de conseil, une infirmerie, des espaces récréatifs, une cafétéria, ainsi qu'un espace spécialement aménagé pour les enfants des survivantes. Les survivantes y auront également accès à toute une gamme de services essentiels, notamment une assistance juridique, des soins médicaux, un soutien psychosocial, un accompagnement individualisé, une orientation vers des services spécialisés, un appui aux moyens de subsistance dans le cadre de leur réinsertion, ainsi que des informations sur leurs droits et sur les mécanismes de protection mis à leur disposition. La première de ces quatre maisons sécurisées a ouvert ses portes à Port-au-Prince à la fin du mois de mai. Trois autres ouvriront prochainement dans d'autres départements touchés par l'expansion de la violence des gangs, notamment le Centre, l'Artibonite et la Grand'Anse, qui figurent parmi les principales zones affectées du pays.
2: En République démocratique du Congo, l'épidémie d'Ebola poursuit sa progression avec 676 cas confirmés et 136 décès. Le virus touche désormais 34 zones de santé et s'étend au-delà de son épicentre en Ituri. De retour de Bunia, l'un des principaux foyers de l'épidémie, le responsable mondial de l'UNICEF pour Ebola décrit une région déjà fragilisée par des années de conflits, de déplacements de population et un accès limité aux soins de santé. Le docteur Douglas Noble sonne l'alarme. À mesure que les transmissions se déplacent dans les ménages, davantage d'enfants pourraient être touchés. Une perspective particulièrement préoccupante dans une province où plus de la moitié des enfants de moins de 5 ans souffrent de malnutrition chronique et où plus d'un enfant sur 5 n'a jamais reçu ses premiers vaccins de routine. On écoute le docteur Douglas Noble.
5: The situation of children is particularly challenging.
6: La situation des enfants est particulièrement préoccupante. Les précédentes épidémies d'Ebola dans cette région ont montré le lourd tribut que les enfants peuvent payer. Par le passé, les enfants ont représenté une part importante des cas et une part encore plus importante des décès. Les plus jeunes ont enregistré les taux de mortalité les plus élevés et beaucoup se sont retrouvés orphelins ou séparés de leurs proches. Ma récente visite à l'hôpital Rampara de Bunia, à l'épicentre de l'épidémie, les agents de santé m'ont indiqué que des personnes avaient cessé de venir consulter pour des soins courants par peur de la maladie. Or, lorsque les familles renoncent aux soins, les enfants ne sont plus vaccinés, certaines maladies ne sont plus traitées et l'épidémie commence alors à coûter des vies, y compris parmi des personnes qui n'auront jamais contracté Ebola.
2: Au siège de l'UNESCO à Paris, jeudi soir, 5 chercheuses ont reçu le prix international L'Oréal UNESCO pour les femmes et la science. La sud-africaine Lyle Zülke est récompensée pour ses travaux sur les maladies cardiaques chez les enfants. L'australienne Felice Jack Pour ses recherches sur les liens entre l'alimentation et la santé mentale, la Britannique Sarah Teichman pour ses avancées en génomique, l'Argentine Raquel Liachan pour le développement des cultures résistantes à la sécheresse et l'Américaine Jordana Vunjak-Novakovic pour ses travaux en médecine régénérative. La science a besoin de femmes. Elle ne représente encore qu'un tiers des chercheurs dans le monde. Depuis 28 ans, le programme L'Oréal UNESCO a soutenu plus de 5000 femmes scientifiques. 7 d'entre elles ont ensuite reçu un prix Nobel. Pour les jeunes filles présentes à la cérémonie, ses lauréates ouvrent la voie.
7: Qu'il n'y a pas une seule façon de devenir scientifique. Chacune peut suivre un chemin différent, faire des détours pour trouver sa propre voie.
8: Vous êtes la preuve qu'il est essentiel de persévérer lorsqu'on fait face à des difficultés, que chaque femme a sa place en science.
9: Grâce à vous, nous savons désormais que nous n'avons pas à rentrer dans une case pour faire des sciences et nous épanouir. Chacune est capable, légitime, importante et peut prendre sa place en restant elle-même.
10: Vous nous rappelez que la science peut répondre aux grands besoins du monde, qu'elle peut nourrir, protéger, régénérer et rendre l'avenir plus juste.
11: Vous nous donnez envie de construire ce qui n'existe pas encore, de réparer le vivant, de repousser les limites et d'inventer des possibles extraordinaires. Merci. Merci d'avoir ouvert la voie, de nous montrer que c'est possible. À notre tour maintenant d'écrire la suite.
2: Voilà, fin de ce bulletin de l'info. Merci de votre fidélité. À bientôt.
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3: Bonjour à tous et bienvenue. 10h TU midi ici à Paris, le journal sur RFI.
0: Gilles Moreau.
3: Américains et Iraniens sont parvenus donc à un accord sur tous les fronts, y compris au Liban, pour mettre fin à la guerre au Moyen-Orient et permettre la réouverture du détroit d'Ormuz. Ce n'est qu'un accord cadre qui sera soumis à signature vendredi avant la tenue de nouvelles négociations, notamment sur le nucléaire iranien. En attendant, la bourse applaudit et les cours du pétrole repartent à la baisse. Donald Trump n'espérait pas mieux au moment de rejoindre le sommet du G7 à Evian, un sommet qui se penchera aussi sur la guerre en Ukraine, pays toujours violemment frappé par la Russie. Dans ce journal aussi, en France, les candidats au bac ont planché ce matin sur la philosophie et au mondial de football. Un gros morceau, l'Espagne attend le Cap-Vert pour ses débuts en Coupe du Monde. ONU, Chine, Union européenne, ils sont nombreux à saluer le compromis annoncé entre les États-Unis et l'Iran visant à mettre fin à la guerre au Moyen-Orient après des semaines de négociations laborieuses. L'accord parrainé par le Pakistan est un accord cadre. Il fera l'objet d'une cérémonie de signature vendredi à Genève. Le document fixe les principes d'une fin des combats, y compris au Liban, avant une phase de négociation de 60 jours. Les médiateurs affirment avoir obtenu un compromis. Le moins qu'on puisse dire à Abla Junaidi, c'est qu'il s'est fait attendre.
4: Il s'en est encore fallu de peu pour que cet accord échoue à voir le jour. Dimanche, les frappes israéliennes se poursuivaient au Liban, tandis que l'Iran menaçait de riposter. Une situation qui a provoqué la colère de Donald Trump, impatient d'annoncer un accord historique. Finalement, ce lundi, le Pakistan, principal médiateur, a confirmé l'aboutissement des discussions. Selon son premier ministre, le texte prévoit une cessation des hostilités sur l'ensemble des fronts, dont le Liban, où plus de 3700 personnes ont été tuées depuis le mois de mars. Autre point majeur, la réouverture du détroit d'Ormuz, elle pourrait intervenir dès vendredi, même si les modalités restent à définir, notamment les moyens de sécuriser le passage des navires. Les questions les plus sensibles concernent toutefois le programme nucléaire iranien et les stocks d'uranium hautement enrichi. Washington affirme que Téhéran renonce à l'arme nucléaire et conditionne à cet engagement une levée progressive des sanctions. Mais en fait, l'essentiel reste à négocier. Une période de 60 jours doit s'ouvrir à la fin de la semaine, destinée à régler les détails techniques. Un délai très court et en Iran comme en Israël, les opposants à une entente restent nombreux, tous susceptibles de faire dérailler ce processus.
3: Donc maintenant, rendez-vous est pris pour la signature vendredi à Genève. Avant cela, Washington et Téhéran enverront cette semaine des délégations au Qatar pour des discussions préparatoires indirectes. Parmi les réactions, Paris approuve mais demande la mise en place d'un cessez-le-feu robuste et durable au Liban. Le Liban qui affirme ne pas avoir été informé de l'accord. En Espagne, le Premier ministre Pedro Sanchez appelle à ne pas oublier le coût du conflit, un non-sens selon lui. Et en Israël, sans attendre, Itamar Ben-Gvir, figure de l'extrême droite et ministre chargé de la sécurité, soutient que son pays n'est pas engagé. Il appelle à intensifier les opérations militaires au Liban. Ce matin, les bourses asiatiques et européennes ont applaudi à l'annonce d'un accord qui va permettre le déblocage du détroit d'Ormuz, point de blocage de 20% de l'offre mondiale de pétrole. Les cours du pétrole qui avaient flambé depuis le déclenchement de la guerre le 28 février, chutent aux alentours actuellement de 80 dollars le baril. En France, le gouvernement attend avec fermeté les répercussions sur le prix de l'essence à la pompe. On écoute sa porte-parole, Maud Brejon.
5: Je souhaite que les prix, encore une fois, des cours du baril se traduisent par des baisses aussi rapidement que les hausses qui ont été observées il y a quelques mois.
6: Il y aura des contrôles sur les prix ?
5: Nous maintenons évidemment un dialogue constant avec l'ensemble des distributeurs. C'est normal. Derrière, c'est le pouvoir d'achat des Français. Donc personne ne peut profiter de cette crise.
3: La porte-parole du gouvernement français, c'est chez nos confrères de RTL ce matin. C'est dans ce contexte apaisé que s'ouvre le sommet du G7 à Evian dans les Alpes françaises. Remis en selle par ce déblocage, Donald Trump est attendu dans l'après-midi avec pour commencer un entretien avec son homologue français. Emmanuel Macron entend capitaliser sur ce rebondissement diplomatique pour enclencher la mission internationale franco-britannique, mission chargée d'accompagner la réouverture du détroit d'Ormuz. À ce sommet d'Evian, Paris espère aussi obtenir de Washington une posture plus à l'écoute de Kiev et moins de Vladimir Poutine. Ukraine pour mettre fin à la guerre en Ukraine. Demain mardi, Volodymyr Zelensky rejoindra les dirigeants du G7. Sur place en Ukraine, une dizaine de personnes au moins ont été tuées dans une série de frappes russes sur plusieurs villes. Daniel Valot, bonjour.
6: Bonjour.
3: À Kiev, Daniel, un incendie ravagé la cathédrale de la Dormition, un édifice orthodoxe emblématique du XIe siècle et classé à l'UNESCO.
6: Oui, la cathédrale de la Dormition dont le toit a pris feu dans le courant de la nuit. Selon le maire de Kiev qui s'est exprimé ce matin sur les réseaux sociaux, l'incendie est à présent maîtrisé et l'inventaire des dégâts est en cours. Pour l'heure, on sait qu'une façade de la cathédrale est éventrée et que le toit est très endommagé. Rappelons que cette cathédrale est située sur l'un des sites religieux les plus importants du monde orthodoxe, y compris d'ailleurs pour la Russie, la Laure des Grottes de Kiev, un monastère emblématique dont une partie est constituée de grottes. Ce lundi, les autorités ukrainiennes accusent la Russie d'avoir délibérément visé le site, mais de son côté, Moscou dément et assure que c'est un missile patriote utilisé par la défense antiaérienne de la capitale ukrainienne qui a touché le toit de la cathédrale. Notons toutefois que d'autres sites culturels ukrainiens ont été visés et touchés cette nuit à Kiev, mais aussi à Dnipro et à Kharkiv. Pour le chef de la diplomatie ukrainienne, avec cette attaque sur la cathédrale de la Dormition, Vladimir Poutine inscrit pour toujours son nom sur la liste des pires barbares de l'histoire. Fin de citation.
3: Daniel Valot, du service international. Également dans l'actualité, une mesure du gouvernement Starmer, très commentée au Royaume-Uni. Londres va interdire l'accès aux réseaux sociaux aux mineurs de moins de 16 ans, emboîtant le pas de plusieurs pays ayant déjà durci leur législation. En France, place au bac philo pour les lycéens. Les épreuves écrites du baccalauréat ont débuté avec la philosophie ce matin pour quelques 530 000 élèves de terminale. Ils avaient jusqu'à midi pour rendre leurs copies, dissertations, bien commentaires de texte. La forte chaleur attendue cette semaine en France risque de mettre à rude épreuve les candidats et les surveillants. Écoutez sur ce point Sophie Ventité, secrétaire générale du SNES FSU. C'est le premier syndicat des enseignants du secondaire.
7: Oui, on reste inquiet avec la perspective d'une nouvelle vague de chaleur là dans les prochains jours dans l'Hexagone. On sait qu'il va y avoir des examens, alors des épreuves du baccalauréat qui vont se dérouler essentiellement le matin. Les épreuves du brevet devraient aussi un peu plus tard, à la fin du mois de juin, se dérouler le matin, même s'il y aura une épreuve en début d'après-midi. Mais on a toujours de très fortes inquiétudes, parce que même si ces épreuves se déroulent le matin, on sait que le bâti scolaire n'est pas suffisamment adapté et qu'on risque quand même d'avoir des salles où il va faire très chaud dès 10h ou 11h du matin. Et puis, il faut pas oublier qu'il y a aussi des épreuves orales. Cette semaine va commencer l'oral de français. Et puis il y aura ensuite le grand oral. Et là, ce sont des collègues qui restent toute la journée dans des salles surchauffées pour faire passer des élèves. Et tout ça reste extrêmement compliqué, voire parfois dangereux, en période de canicule. Il faut vraiment engager sans plus attendre la rénovation du bâti scolaire. Sinon, tous les ans, on sera à la merci d'une vague de chaleur ou de la canicule.
3: Sophie Ventité avec Aram Beng. Enfin, en mondial de football, parmi les derniers résultats, la lourde défaite infligée par la Suède à la Tunisie, 4-1. De leur côté, les Pays-Bas et le Japon ont partagé les points de but partout. Le Cap-Vert, lui, joue ce lundi son tout premier match en Coupe du Monde. Les joueurs sont appelés les Requins Bleus. Ils affronteront pour commencer un gros morceau à l'Espagne. Ce sera au stade d'Atlanta. Les supporters capverdiens ont répondu présents qu'ils vivent aux États-Unis ou ailleurs pour voir ce moment historique. Reportage à Atlanta d'Edouard Maille.
8: La foule de supporters est réunie à côté de ce petit terrain de foot pour un tournoi. Les drapeaux et maillots bleus de l'équipe du Cap-Vert sont partout. Alcindo est venu des Pays-Bas et ira voir tous les matchs de poule du Cap-Vert.
9: C'est formidable, je ne sais pas comment l'expliquer. Pour un pays aussi petit que le nôtre, être présent pour un tel événement, c'est tout simplement incroyable.
10: It's amazing.
8: Un enthousiasme partagé par son fils, Jérôme.
11: I feel very excited.
12: Je suis très enthousiaste et peut-être aussi un peu nerveux, parce qu'au football, tout peut arriver. Mais vous savez, je crois que ce sera une grande journée.
8: Pour Déborah, le Cap-Vert a déjà marqué l'histoire.
13: On a déjà gagné, car c'est la première Coupe du Monde de notre histoire. C'est un moment historique, on est déjà des vainqueurs.
8: Andrea est franco-capverdienne, elle s'est organisée pour faire venir le plus de supporters, surtout de pays d'Europe.
14: Alors, ce qu'on a voulu faire, c'est de faire en sorte qu'on ne soit plus dispersés, parce que les Capverdiens, on n'a pas l'habitude de suivre les compétitions internationales et nos Requins Bleus, et de faire en sorte qu'on puisse organiser un achat de groupe de billets pour être tous ensemble, qu'on puisse organiser des activités et qu'on essaie de trouver une solution qui soit économiquement viable pour inciter le maximum de personnes à venir.
8: Ces supporters organisent aussi des événements ces prochaines semaines pour promouvoir la culture du Cap-Vert. Édouard Maille, Atlanta.
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11: À Tarare, un nouvel itinéraire s'ouvre désormais aux cyclistes, promeneurs, familles et travailleurs. Samedi 6 juin, la ville de Tarare et la communauté d'agglomération de l'Ouest rhodanien ont inauguré une nouvelle voie verte d'1,4 km reliant Tarare à Joux. Un aménagement attendu depuis plusieurs années qui répond aux enjeux de mobilité douce mais qui s'inscrit également dans un vaste projet de transformation et de reconquête de l'entrée ouest de la ville où 200 emplois sont attendus à terme. Au micro de Calade Ma Radio, le maire de la Cité des Mousselines, Bruno Pélachon.
15: Très belle journée aujourd'hui avec cette voie verte, ce projet que l'on travaille depuis longtemps et je crois pouvoir dire que c'est une vraie réussite quand on voit le nombre de Tarariennes et Tarariens et des gens du territoire qui viennent se promener dans un cadre champêtre avec la nature, avec la Turdine qui a été renaturée. Vraiment un endroit très apaisé, très agréable et qui s'inscrit dans un projet de reconquête urbaine et environnementale de l'ouest de Tarare avec le complexe sportif, avec les zones d'activité, avec la requalification de l'entrée de ville sur la départementale 307. Donc un quartier qui est en train de se métamorphoser et je crois que c'est une belle satisfaction pour tous les acteurs du territoire.
11: Une réalisation qui marque l'aboutissement d'un projet imaginé de longue date, mais aussi la première étape d'un plus vaste dessin, selon Patrice Verchère, président de l'ACOR, la communauté d'agglomération de l'Ouest rhodanien.
16: Nous sommes ici sur la voie verte de Tarare, qui est la première voie verte effectuée par l'ACOR, puisque c'est un projet de l'ACOR. C'est une voie verte qui aujourd'hui représente 1,4 km en plein centre de Tarare, sur Tarare Ouest, qui est le territoire probablement qui a le plus bougé sur Tarare ces 10 dernières années. C'est le début. Nous avons un schéma directeur pour organiser les modes doux et notamment le vélo pour ces prochaines années. Et nous avons l'objectif d'aller un peu plus loin, bien sûr, sur Saint-Romain-de-Popet. Il y a quand même des zones industrielles également. Demain également, en Peupuy au lac des Sapins et également Tizicourt. La seule difficulté par rapport à d'autres secteurs que vous couvrez à l'heure actuelle, c'est que nous avons une topographie qui ne facilite pas les choses. C'est pas le plat pays de chez nous, donc c'est plus compliqué, c'est plus long, notamment sur l'acquisition des terrains, parce qu'il faut souvent acquérir du terrain pour pouvoir faire ces voies vertes. En tout cas, c'est, comme l'a rappelé le maire de Tarare, une réussite, puisque les Tarariens, ceux qui viennent travailler sur la zone, se sont largement appropriés cette voie verte qui nous a coûté 1,350,000 euros pour lequel on a obtenu une subvention de l'État. En tout cas, c'est une belle réussite pour cette première, pour nous, bien, va nous amener à en faire d'autres demain, avec les moyens, bien sûr, qui nous seront mis à disposition.
11: Une réalisation qui relie, tant littéralement que métaphoriquement, pour Catherine Raffin, vice-présidente à l'ACOR, en charge de la mobilité.
17: Je suis VP à l'ACOR sur la mobilité depuis très peu de temps et je suis ravie, évidemment, que la première inauguration concerne cette voie verte qui est si bien réussie et qui fait tellement bien le lien entre notre passé industriel et puis ce que doit devenir ce passé industriel pour s'ouvrir à ce qu'il nous faut aujourd'hui, de la mobilité douce, de la nature retrouvée, une rivière qui va bien et le fait d'en profiter parce qu'on la voit ici. Donc je suis ravie d'inaugurer ce que je n'ai pas préparé.
11: Cette nouvelle liaison pourrait aussi devenir un atout pour l'attractivité touristique du territoire en mettant davantage en valeur les paysages et les berges de la Turdine. À notre micro, Jean-François Terrier, vice-président à l'ACOR en charge du tourisme.
18: C'est un plaisir d'être ce matin à l'inauguration de cette voie verte qui a mis un sacré moment avant de voir le jour, mais quand on voit le résultat, on comprend pourquoi. Elle est déjà très bien exploitée, il y a déjà beaucoup de monde qui l'utilise et c'est vraiment un atout pour la commune de Tarare et pour le territoire de l'ACOR en général.
11: Coût total de la voie verte reliant Tarare à Joux, 1 533 000 euros TTC, soutenu par l'État à hauteur de 280 000 euros dans le cadre de l'appel à projet continuité cyclable. Une première étape pour les élus qui envisagent déjà un prolongement de la voie verte vers le barrage, puis à plus long terme en direction de Saint-Romain de Popée. 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
20: Le tour d'horizon de l'actualité sportive du Beaujolais Val-de-Saône, c'est tout de suite dans Calade Sport. À domicile et figurant au rang des équipes favorites de l'épreuve, le Vélo Club Villefranche-Beaujolais avait à cœur de renouer avec la victoire sur le Tour du Beaujolais, disputé du 12 au 14 juin sous un soleil radieux tout au long du week-end. Vendredi, sur le prologue inaugural inédit, un contre-la-montre individuel de 7 500 km entre Saint-Étienne-les-Ouillères et Saint-Étienne-la-Varenne, le leader des Loups, Tom Lambert-Wetzel, mettait un point d'honneur à réaliser le meilleur temps et prendre le maillot jaune pour 2 secondes devant le leader de la formation Vendée-U, Paul Connor. Samedi, dès le départ de Cours-la-Ville, le Colombien Ryder Munoz partait à l'assaut du Grand Prix de la Montagne, qu'il validera définitivement par la suite, pour emmener dans son sillage le leader provisoire et Maximilien Juillard, l'autre loup en forme du VCVB. Par la suite, les Canadois résistent aux nombreuses attaques au Fonsardais et dans le col du Burdel. Mais voit le Britannique du club d'Aix-en-Provence, Joseph Brooks, s'imposer au retour à Cours dans le sprint impliquant 34 coureurs regroupés après 164 km de course, devant Paul Connor encore et le Clermontois Corentin Lequet. Tom Lambert-Wetzel, cinquième sur la ligne, conserve alors le maillot jaune, le classement général ne connaissant d'ailleurs pas de bouleversement dans le top 5. Dimanche, l'épreuve allait donc se décanter sur les 150 km à parcourir depuis et vers Villiers-Morgon. Comme on s'y attendait, le fût d'Avenat et sa terrible variante inédite allaient s'avérer les juges de paix. Dans la vingtaine d'éléments encore en passe de disputer ou le gain de l'étape ou la victoire finale, Maximilien Juillard accompagne du meilleur jeune et vainqueur du classement par points, Corentin Lequet, allait provoquer la décision, le Caladois, pour rafler le général, laissant à son compère lever les bras avec 36 secondes d'avance sur le Britannique et les autres rescapés du peloton de tête. Maximilien Juillard succède donc au palmarès 4 ans après Tao Kemere pour le VCVB, en conservant ses 3 petites secondes d'avance sur Lequet. Le Motoball Saint-Georges-de-Renins résiste un peu mieux samedi 13 juin contre Neuville dans le cadre de la demi-finale aller de la Coupe de France, mais doit à nouveau rendre les armes dans le Poitou sur le score de 3-0 et se voit contraint de réaliser une improbable surprise au match retour samedi 20 juin à 16h30 sur son terrain de la route de Montmerle pour espérer peut-être atteindre la finale.
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3: Il est 13h à Paris, 7h à New York. Et c'est l'heure maintenant de RFI Midi avec vous, Anne Gantner, bonjour.
4: Bonjour Lucie, bonjour à tous. 2h30 ensemble avec nos correspondants, avec nos envoyés spéciaux sur tous les continents. Le tour de l'actualité dans le monde et à la une ce lundi, l'accord, la perspective d'un accord entre les États-Unis et l'Iran. Il doit être signé vendredi et à partir de ce moment-là, tous les conflits dans la région devraient cesser, y compris l'offensive israélienne au Liban. Ce qui déplaît à Benjamin Netanyahou et à son gouvernement d'extrême droite, le premier ministre israélien n'a pas obtenu ce qu'il souhaitait. Et hier encore, son pays bombardait le Liban, affichant clairement ses différences de vue avec Donald Trump. On en parlera avec notre invité dans un peu plus d'une heure. On se penchera aussi sur ce que prévoit l'accord pour le fameux détroit d'Ormuz. Il doit rouvrir, mais l'agence de presse officielle iranienne annonce à l'instant qu'il est prévu des frais maritimes au bénéfice de l'Iran. De quoi inciter à la prudence, d'autant qu'il y en a eu d'autres, des projets d'accord. Détail dans le journal dans un instant. Ça n'empêche pas tout le monde de s'en féliciter. Donald Trump et le régime iranien, on en parle dans la Fabrique du Monde dans 10 minutes. Et les Européens aussi, soulagés de voir la situation enfin évoluer, eux qui n'avaient la main sur rien. Nous appellerons notre reporter à Evian, où commence tout à l'heure le sommet du G7.
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4: Nous irons aussi en Ukraine, où des drones russes ont fait 11 morts la nuit dernière et provoqué un incendie dans l'une des plus célèbres cathédrales de Kiev, un symbole de la religion orthodoxe classée au patrimoine mondial. On fait le point sur les dégâts dans une vingtaine de minutes. À suivre aussi un reportage au Muséum d'Histoire Naturelle à Paris, où l'on s'apprête à une opération assez particulière et très symbolique, la restitution d'ossements de populations natives de Guyane enlevées à la fin du 19e siècle.
6: Ils ont été amenés en France pour l'exposition universelle de 1892, où ils ont été exposés donc, dans le jardin d'acclimatation, autrement appelé aussi zoo humain. Et ils sont malheureusement tous morts la même année. La plupart ont été enterrés et ils ont été déterrés en 97. Et là, ils ont été transférés dans les collections du Muséum National d'Histoire Naturelle.
4: Et désormais, ces ossements vont donc enfin pouvoir être inhumés dignement en Guyane. C'est l'objet d'une loi qui doit être votée tout à l'heure par les députés français. Et puis on parlera aussi dans RFI Midi de foot, de la Coupe du Monde, les derniers résultats et les matchs du jour dans trois quarts d'heure. Voilà, vous avez le programme. Bienvenue. Et tout de suite le journal, votre journal Gilles Moreau, avec d'abord donc cet accord pour la paix au Moyen-Orient, protocole d'accord après des semaines de négociations laborieuses.
7: Américains et Iraniens sont donc parvenus à un accord sur tous les fronts, y compris au Liban, pour mettre fin à la guerre au Moyen-Orient et permettre la réouverture du détroit d'Ormuz. Ce n'est qu'un accord cadre qui sera soumis à signature vendredi avant la tenue de nouvelles négociations, notamment sur le nucléaire iranien. En attendant, la bourse applaudit et les cours du pétrole repartent à la baisse, on va y revenir. Depuis la nuit dernière, on ne compte plus les réactions à l'international. Chacun célèbre un tournant important tout en restant prudent. Oriane Verdier, bonjour.
8: Bonjour.
7: En effet, ces dernières années, Oriane, nombre de protocoles d'accords similaires se sont retrouvés et confrontés aux difficultés du terrain.
8: Oui, et d'ailleurs, aujourd'hui, Israël a d'ores et déjà annoncé que ses troupes resteraient au Liban, en Syrie et à Gaza pour une durée indéterminée. Depuis le 7 octobre 2023 et l'attaque du Hamas, la politique est claire et constante en Israël. Mettre en place des zones dites de sécurité sur les territoires voisins. Ainsi, après l'accord passé en 2024 au Liban pour mettre fin au conflit de haute intensité entre le Hezbollah et Israël, l'armée israélienne a maintenu des positions sur le territoire libanais. À Gaza, le plan de paix annoncé en grande pompe par Donald Trump est également à l'arrêt. Les Palestiniens restent soumis à un blocus israélien dont l'armée contrôle toujours plus de 50% du territoire. Et elle a accusé d'ailleurs d'élargir petit à petit cette zone malgré une dynamique officielle de retrait total des troupes israéliennes de Gaza.
7: La différence aujourd'hui, c'est que ce protocole est conclu avec l'Iran qui est capable d'influencer d'autres acteurs comme le Hezbollah.
8: En effet, mais cela ajoute aussi d'autres variables à prendre en compte. Les négociations visent notamment à arriver à un accord sur le nucléaire iranien. Vaste dossier. Là aussi, le spécialiste du Moyen-Orient, Sébastien Boussois, appelle à la prudence.
5: Il faudrait qu'il y ait un véritable accord cadre, soit pour l'abandon du programme, soit pour effectivement la rétrocession ou la destruction des 440 kilos d'uranium enrichi. On est dans une bataille des récits. Donald Trump nous dit que l'Iran a renoncé définitivement. Peu y croient, bien évidemment. Et du côté de l'Iran, on est à peu près dans la même stratégie de communication politique.
8: Pour rappel, le précédent accord sur le nucléaire, déchiré par Donald Trump en 2018, avait nécessité des années de négociations.
7: Oriane Verdier, merci. Les réactions à l'accord dévoilé, Paris approuve mais demande la mise en place d'un cessez-le-feu robuste et durable au Liban. En Israël, pas encore de réaction du Premier ministre Benjamin Netanyahou, mais des responsables issus du gouvernement et de l'opposition sont critiques. Ils affirment que le compromis annoncé ne répond pas aux impératifs de sécurité de l'État hébreu. En Espagne, enfin, le Premier ministre Pedro Sanchez appelle à ne pas oublier le coût du conflit, un non-sens selon lui.
4: Dans les milieux économiques, c'est le soulagement.
7: Oui, l'accord conclu entre Américains et Iraniens prévoient la réouverture du détroit d'Ormuz, point de passage stratégique pour l'économie mondiale. On le sait, Arthur Ponchelet, bonjour.
9: Bonjour.
7: Ce matin, la nouvelle a été bien accueillie par les marchés.
9: Oui, à commencer par celui du pétrole. Le baril de Brent, référence en la matière, retombe autour des 82 dollars en baisse de près de 7%. C'est même son plus bas niveau depuis 3 mois. De quoi rassurer les places boursières qui affichent ce midi leur optimisme ou du moins leur soulagement. En Europe, le CAC 40 et Francfort ont ouvert en hausse de plus d'1%. Les bourses asiatiques aussi retrouvent des couleurs. Plus 5% pour Séoul, idem pour le Nikkei japonais qui signe là un record. Mais les investisseurs restent prudents. En temps normal, 140 navires transitent chaque jour par le détroit d'Ormuz. Et depuis ce matin, seuls 2 l'ont franchi d'après les sites de tracking maritime. Un méthanier sous pavillon maltais et un porte-conteneur. Avant la signature de ce protocole d'accord, l'agence américaine de l'énergie prévenait, il faudra plusieurs mois pour retrouver le niveau de trafic habituel. Rien n'indique non plus, Gilles, que les prix retrouveront ceux d'avant-crise. D'autant que l'agence Fars indique ce midi que des frais maritimes dans le détroit d'Ormuz ont été ajoutés in extremis à l'accord.
7: Arthur Ponchelet du service économie.
4: Et dans ce contexte plus apaisé, commence tout à l'heure le sommet du G7 à Évian dans les Alpes françaises.
7: Oui, remis en selle par ce déblocage, Donald Trump est attendu dans l'après-midi avec pour commencer un entretien avec son homologue français, Emmanuel Macron entend capitaliser sur ce tournant pour enclencher la mission internationale franco-britannique, mission destinée à accompagner la réouverture du détroit d'Ormuz. À ce sommet d'Évian, Paris espère aussi obtenir de Washington une posture plus à l'écoute de Kiev et moins de Vladimir Poutine pour mettre fin à la guerre en Ukraine. Demain mardi, Volodymyr Zelensky rejoindra les dirigeants du G7. Sur place en Ukraine, une dizaine de personnes au moins ont été tuées par une série de frappes russes sur plusieurs villes. À Kiev, un incendie ravagé la cathédrale de la Dormition, édifice orthodoxe classé à l'UNESCO.
4: Il y a un mois, tout juste, la République démocratique du Congo déclarait la 17e épidémie d'Ebola de son histoire.
7: Et depuis, le virus progresse à toute vitesse, principalement en Ituri, où tout se joue. Selon Médecins Sans Frontières, cette région concentre à elle seule 95% des cas recensés. À Bounia, la capitale régionale, impossible d'obtenir un bilan précis, mais les décès se succèdent. Reportage de notre envoyé spécial Coralie Pierret.
10: Au cimetière de Nyamurango, c'est un va-et-vient permanent. Un corbillard arrive pendant qu'une ambulance repart. Elle vient de laisser le cercueil d'un chercheur d'or, un homme de 50 ans. Ses proches viennent de le mettre en terre et son frère raconte que tout est allé très vite. L'orpailleur est entré au centre de traitement Ebola, le CTE, et décédé le lendemain.
11: Nous l'avons amené le jeudi au CTE parce qu'on avait vu qu'il présentait certains signes. Le vendredi, autour de 16h, il avait rendu l'âme.
10: À l'hôpital, personne n'a pu poser un diagnostic ferme parce que les résultats des tests ne sont pas encore arrivés. Mais ce n'est pas le premier de la famille à mourir comme ça, en quelques jours.
11: En fait, nous avions enterré notre beau-fils il y a de cela une semaine. Alors peut-être c'est par là qu'il était affecté, on ne sait pas.
10: Un peu plus bas, des jeunes hommes creusent encore de nouvelles tombes. Janvier Samba Boku, le représentant adjoint de ce cimetière, le plus grand de Bounia, semble dépassé tant les enterrements se succèdent.
12: Par jour, au 13, 6, 7, presque 10, ça arrive. Avant, on creusait 3, 4, aussi même, ça arrivait.
10: Les autorités affichent le chiffre de 782 cas confirmés d'Ebola. Et selon MSF, dans un communiqué, personne ne connaît l'ampleur de l'épidémie en RDC, ni quelles sont précisément les zones où le virus circule. Coralie Pierret, Bounia RFI.
7: Également dans l'actualité de ce début de semaine, une mesure du gouvernement Starmer très commentée au Royaume-Uni. Londres va interdire l'accès aux réseaux sociaux aux mineurs de moins de 16 ans, emboîtant le pas ainsi de plusieurs pays ayant déjà durci leur législation.
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14: Beaujonomie, le festival œnobistronique en Beaujolais comptera cette année la présence du collectif de vignerons bio, ceps et charrues. Les vignerons vous accueilleront sur un domaine viticole beaujolais historique, la Grange Charton, située sur la commune de Régnier-Durette. Le dimanche 21 juin, sous l'intitulé « Déjeuner, spectacle et vin vivant à l'ombre des tilleuls ». Comme nous l'explique Cyprien Ébriec, l'événement a pour objectif d'ouvrir les portes au domaine viticole, accompagné d'un déjeuner-spectacle, un accord mai-vin, des dégustations de vins et produits du terroir et de la convivialité assurée. On les écoute.
15: Cyprien, Stiller Bourdillon, je suis vigneron à Blacé, donc il y a 5 hectares. Je fais à la fois du Gamay et du Chardonnay. On fait la Beaujonomie avec CP Charru cette année.
16: Briec Clodoré, moi je suis chargé de mission en viticulture bio, animateur du réseau CP Charru. C'est une association qui existe depuis 20 ans. On a fêté les 20 ans l'année dernière. Et on regroupe 130 domaines adhérents, adhérentes en bio ou en conversion, en transition, dans tout le vignoble du Beaujolais. Se serrer les coudes et accompagner aussi cette nouveauté de l'agriculture biologique. Et aujourd'hui finalement, ça reste la même chose. On se sert toujours les coudes avec un réseau humain assez fort et ça se résume un peu en 4 mots, défendre, encourager, promouvoir et sensibiliser à la viticulture biologique.
14: Beaucoup de changements en 20 ans. Aujourd'hui, comment on se porte? Vous êtes jeunes tous les deux. Comment se portent nos vignerons?
15: Faut savoir que du coup, cette pêche à rue, il y a 20 ans, c'était une poignée de personnes, hein, 15-17 personnes. Aujourd'hui, on est plus de 120.
14: Ce qui veut dire qu'il y a de plus en plus de producteurs bio.
15: Beaujolais, il y a les derniers chiffres que j'ai sur 2000 viticulteurs, il y en a 300 en bio à peu près. C'est sûr qu'il y a une appétence pour la bio, j'ai envie de dire, en tout cas, surtout les néos, comme on dit, les néo-vignerons qui s'installent en Beaujolais, ils ont cette envie des vins plus en accord avec ce qu'ils aiment boire. Ils ont aussi cette envie de partage d'une viticulture plus vertueuse. Moi, quand je suis arrivé en Beaujolais, j'avais pas forcément cette vision de la bio et du vin nature. Et c'est de rencontrer des gens comme Brieg, tout le collectif CP Charrues, parce que c'est quand même du nord au sud du Beaujolais, donc on tombe très vite dedans. Et c'est eux qui m'ont donné envie de m'installer et aussi de faire de la bio. Comme beaucoup de vignerons de CP Charrues, en fait on a un peu les deux et c'est ça qui fait notre force. Mais il y en a pas mal, c'est des seconds métiers, des secondes vies. C'est des gens qui ont une vraie vision sur le vin, qui ont envie d'essayer. Alors tout n'est pas forcément probant comme essai, mais il y a une vraie dynamique et c'est quelque chose de dans lequel c'est bon d'évoluer. Voilà.
14: Briec, donc vous, quel est votre rôle?
16: Mon rôle, il est d'animer alors l'ensemble du réseau technique, de proposer de la formation, par exemple, pour continuer à ce que les vignerons et les vigneronnes puissent se former au fur et à mesure de l'année, sur la taille, sur la vie des sols, sur la biodiversité autour des vignes. Après, c'est de tisser justement ce réseau humain en proposant soit des rendez-vous en bout de vigne pour faire le point en saison, ou bien organiser des festivals, comme on va parler là de Bienvenue en Beaujonomie, organiser aussi des moments de sensibilisation comme on a pu le faire avec Universel il n'y a pas longtemps et Femmes de Ferme. C'est de réussir à coordonner un peu tout ça pour qu'en fait ça soit toujours un poumon vivant, la viticulture biologique en Beaujolais, et qu'on s'inscrive toujours dans cette volonté de faire réseau ensemble, être unis, comme ont voulu en fait les 12-10 premiers apôtres de la bio, quoi.
14: Ça, c'est important de partager entre vous.
15: Ça donne une envie de faire ensemble quand les choses sont un peu sur le fil. C'est ce qui nous donne aussi envie de continuer. C'est un métier de partage, et si on partage plus, on a tendance à s'enfermer un peu.
16: On parlait justement des surfaces, vous nous disiez, mais qu'est-ce qu'on fait avec 5 hectares, 3, 4, 5 hectares? Eh bien, en fait, avant, c'était un peu la norme dans le Beaujolais, bien avant, hein. Et donc, quand moi je suis parfois sur les coteaux de Rivolé avec des vignerons, ils me disaient, bah tu vois, en face là, avant il y avait 3-4 vignerons. Et puis quand on taillait pendant une journée d'hiver, eh ben on pouvait boire un canon ensemble, se retrouver, parler. Aujourd'hui, quand on a effectivement 15 ou 20 hectares, bah on est bien seul à la vigne toute la journée, à moins d'avoir une équipe ou des salariés. Et donc, du coup, l'intérêt aussi, c'est de réussir à pouvoir sortir un peu de son domaine, la tête du guidon, de pouvoir échanger ensemble. Et puis, comme l'a dit Cyprien, on a beaucoup de néos, de jeunes qui arrivent. Et ils ont besoin de faire réseau, parce qu'en fait, c'est un réseau d'entraide avant tout. Et puis, ils ont besoin aussi de se parler de leurs galères, parce que arriver en tant que vigneron ou vigneronne, c'est une série parfois d'embûches. Et puis, réussir à donner des bons plans, des tuyaux, des astuces, quoi.
14: La Beaujolais, c'est tous les mois de juin. Donc on peut peut-être rappeler encore à tous ceux qui ne connaissent pas encore.
15: Comme dit, c'est la 7e édition. La Beaujolais, donc cette année, c'est plus d'une cinquantaine de domaines, vignerons, collectifs, qui ouvrent leurs portes, qui se mettent en association avec un restaurateur, généralement, et qui proposent au grand public de venir découvrir un accord mets-vins avec différentes animations en fonction du bon vouloir de chaque domaine. Voilà. Donc cette année, le collectif C'est Pêcharu, il y a 5 domaines qui sont membres, qui ont choisi de faire la Beaujolais. Donc avec un restaurateur éladois, donc c'est Benoît Lefort du Cèdre à Villefranche. Ce sera au sein de la Grange Charton, le 21 juin.
14: Voilà, alors la Grange Charton, on en a entendu beaucoup parler, c'est un grand domaine, c'est ça, qui a des perspectives.
15: Dans un avenir proche, on va dire. En fait, c'est un gros complexe, hein, à la base, la Grange Charton.
16: À la base, c'est les hospices de Beaujeu, qui regroupent un peu comme à l'image d'une cave coopérative, plusieurs vignerons en métaillage ou en vigneronnage sur des grandes surfaces qui amenaient le vin pour les hospices de Beaujeu. Et depuis, ça a été racheté par la CCSB, Communauté de Communes Saône-Beaujolais, donc Belleville et tous les crus du Beaujolais. Et cette communauté de communes a proposé, a fait un appel à projet pour ceux qui souhaitaient animer justement ce lieu. Et l'objectif, c'est que c'est un lieu qui rassemblera plusieurs ambitions, dont l'ambition pour nous qui nous intéresse, c'est de faire cave tremplin, cuvage tremplin pour les jeunes et moins jeunes qui ont envie de s'installer en Beaujolais.
14: Donc un élément qui va être par la suite très intéressant, j'imagine. Hein. Difficile hein, d'arriver.
15: Difficile à mettre en place, mais on espère qu'il va servir. Clairement, c'est une des problématiques d'aujourd'hui en Beaujolais, c'est pour quelqu'un qui s'installe, trouver un cuvage, un endroit où il peut faire son vin comme il l'entend. Et là, en plus, il sera entouré par d'autres vignerons. Il n'y aura pas que des jeunes qui s'installent. Forcément, c'est un lieu d'échange. La Grange Charton, c'est aussi l'endroit où nous, on fait notre fête de vignerons annuelle. C'est l'endroit où il y a un de nos événements de bien boire en Beaujolais. C'est un endroit que nous, on fait vivre beaucoup. Donc, il y a beaucoup de matières intéressantes à prendre là-bas.
14: La Grange Charton, je crois qu'on n'a pas dit où c'était.
16: Araignée-Durette.
14: On arrive, il faut s'inscrire, j'imagine, on visite ou...
15: Pour cette édition-là, sachant que pour nous, c'est notre première édition C'est Pêcharu, c'est une première. Donc pour l'instant, pour participer à ce repas spectacle, donc on en parlera après, il suffit de réserver sur Internet, sur le site de beaujolais.fr, bienvenue en beaujolais.fr. C'est tout en extérieur, on n'a pas accès au cuvage, etc. cette année. Toujours une possibilité, si le temps est vraiment trop mauvais, il y a des alcôves, on saura s'arranger. Mais voilà, ça va se passer, si tout se passe bien, à l'onde des tilleuls. C'est une grande cour fermée de quatre côtés par les bâtiments.
16: C'est monumental. Hein.
15: C'est monumental, ouais.
16: L'intitulé s'appelle « Déjeuner, spectacle et vin vivant à l'ombre des tilleuls de la Grange Charton ». Et ça se veut vraiment comme ça. Les événements bienvenus en Beaujolais, c'est une grande tablée, bien dressée, bon vivant, avec les vignerons qui sont au service à la fois du repas, mais aussi des vins qui expliquent les vins. Et là, la petite touche, la petite subtilité qu'on amène, c'est de faire venir Sophie Jamais. Alors, on était déjà venu il y a un an pour les premières universelles. On avait fait venir Sophie Jamais aussi à l'Institut au 210, l'Institut Vermorel. Et Sophie Jamais, elle est comédienne sommelière et elle apporte avec beaucoup d'humour une touche vraiment de simplicité. En fait, les vins, elle va les présenter un par un avec le repas. Et à la fois, elle chante, elle fait de la poésie autour du vin. Et du coup, elle nous emmènera dans une dégustation aussi où on simplifie un peu la vie. On est là pour goûter, se mettre à l'écoute des émotions. Elle l'a déjà super bien fait avec les vins du Beaujolais. En plus, on a vraiment une histoire d'amitié avec cette sommelière, puisqu'elle est déjà venue avec C'est Pêcharu, elle aime bien les vins vivants, justement, les vins en agriculture biologique. Et donc, elle va aborder chaque vin, et en même temps, le vigneron sera là pour le présenter.
14: Alors, les convives invitaient un grand nombre de personnes ou c'est limité?
16: Non, c'est limité. C'est souvent un peu intimiste, hein, bienvenue en Beaujolais, parce qu'à la base, c'est fait pour des domaines. Donc, parfois, on n'a pas tous des grands châteaux. Parfois, on a juste des petites cours toutes simples. Et donc, bon, là, c'est majestueux parce qu'on se retrouve à la Grand Charton. Mais généralement, c'est plutôt une trentaine de convives. Et nous, on a grossi à une cinquantaine de convives. Parce que la cour est grande et que du coup, on aurait peur qu'il y ait une sensation de vide sinon. Mais la cour est vraiment très belle et majestueuse. Donc, on s'est dit, bah tiens, on fait une grande table au milieu de cette cour là. Ça donnera un beau rendu.
15: Donc c'est le déjeuner, on débute les festivités à 11h30. Je peux dire que c'est un restaurateur raisin et le bistrot Beaujolais. Puis on est sur une cuisine de terroir traditionnelle.
14: Cyprien, vous n'êtes pas tout seul. Il y a aussi d'autres domaines qui vous accompagnent sur cet événement.
15: On est 5 domaines. Donc en plus de moi, on aura Claire Arnal, les vignes de l'Amandier. Elle est sur Régnier plutôt. Olivier Renard, famille Renard, c'est basé à Villiers-Morgon. Petit domaine, il travaille beaucoup au cheval. On a également Alexandre, du vin à l'âme, Beaujolais Sud. Et puis aussi Philippe et Aurélie, domaine Thomas France, qui eux nous vont agrémenter la fin du repas avec un pétnat, une bulle de gamay demi-sec. Chaque domaine là pendant le repas propose une référence. Et ensuite, bien sûr, il y aura un temps de dégustation pour découvrir à ceux qui en ont envie un petit peu plus les univers de chacun. Mais voilà, pendant le repas, c'est un magnum et un plat. On est accompagné par Benoît Lefort, restaurant Le Cèdre. Pour ceux qui ne le connaissent pas, c'est un bistrot Beaujolais, également membre du réseau Raisin. Donc c'est de la cuisine traditionnelle, très beaujolaise. Et on est sur des produits, une cuisine authentique, bien travaillée. Bah, dans sa cave, il y a beaucoup de vignerons qui sont dans notre réseau. C'est du bio, c'est du vivant, c'est des vins qui résonnent. Voilà.
14: Rendez-vous en Beaujonomie. Le collectif des vignerons Cèpes et Charrues vous invite le dimanche 21 juin à la Grand Charton à Régnier-Durette pour une découverte de ce lieu historique, des dégustations des Beaujolais Nord-Sud et des mets du terroir. Toutes les infos et inscriptions.
16: On s'inscrit sur. Alors, soit on va sur le site de Cèpes et Charrues et on retrouvera en actualité directement le lien, soit on va sur bienvenue en beaujonomie.fr et après il suffit de taper Grand Charton ou même il y a une petite cartographie très bien faite. On zoome sur Régnier-Durette comme ça on anticipe déjà l'aller-retour en voiture ou pas et du coup on peut trouver la Grand Charton.
14: Merci à vous.
16: Merci. Merci.
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17: Le tour d'horizon de l'actualité sportive du Beaujolais Val-de-Saône, c'est tout de suite dans Calade Sport. À domicile et figurant au rang des équipes favorites de l'épreuve, le Vélo Club Villefranche-Beaujolais avait à cœur de renouer avec la victoire sur le Tour du Beaujolais, disputé du 12 au 14 juin sous un soleil radieux tout au long du week-end. Vendredi, sur le prologue inaugural inédit, un contre-la-montre individuel de 7 km 500 entre Saint-Étienne-les-Ouillères et Saint-Étienne-la-Varenne, le leader des Loups, Tom Lambert-Wetzel, mettait un point d'honneur à réaliser le meilleur temps et prendre le maillot jaune pour 2 secondes devant le leader de la formation Vendée-U, Paul Connor. Samedi, dès le départ de Cours-la-Ville, le Colombien Ryder Munoz partait à l'assaut du Grand Prix de la Montagne, qu'il validera définitivement par la suite, pour emmener dans son sillage le leader provisoire et Maximilien Juillard, l'autre loup en forme du VCVB. Par la suite, les Caladois résistent aux nombreuses attaques au Fonsardais et dans le col du Burdel. Mais voilà le Britannique du club d'Aix-en-Provence, Joseph Brooks, s'imposer au retour à Cours dans le sprint impliquant 34 coureurs regroupés après 164 km de course, devant Paul Connor encore et le Clermontois Corentin Lequet. Tom Lambert-Wetzel, cinquième sur la ligne, conserve alors le maillot jaune. Le classement général ne connaissant d'ailleurs pas de bouleversement dans le top 5. Dimanche, l'épreuve allait donc se décanter sur les 150 km à parcourir depuis et vers Villiers-Morgon. Comme on s'y attendait, le fût d'Avena et sa terrible variante inédite allaient s'avérer les juges de paix. Dans la vingtaine d'éléments encore en passe de disputer ou le gain de l'étape ou la victoire finale, Maximilien Juillard, accompagné du meilleur jeune et vainqueur du classement par points Corentin Lequet, allait provoquer la décision, le Caladois, pour rafler le général, laissant à son compère lever les bras avec 36 secondes d'avance sur le Britannique et les autres rescapés du peloton de tête. Maximilien Juillard succède donc au palmarès 4 ans après Tao Kemere pour le VCVB, en conservant ses 3 petites secondes d'avance sur le quai. Le Motobowl Saint-Georges-de-Renins résiste un peu mieux samedi 13 juin contre Neuville dans le cadre de la demi-finale aller de la Coupe de France, mais doit à nouveau rendre les armes dans le Poitou sur le score de 3-0 et se voit contraint de réaliser une improbable surprise au match retour samedi 20 juin à 16h30 sur son terrain de la route de Montmerle pour espérer peut-être atteindre la finale.
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2: Donc Matei, l'émission s'appelle Regard d'ailleurs. Regard d'ailleurs, c'est des rencontres en France, à l'étranger. Regard d'ailleurs, c'est élargir son regard sur le monde à travers les différentes cultures, les différents peuples, les différentes traditions, les différentes croyances, les différents modes de vie. Donc Matei, l'idée c'est qu'on prenne un temps pour te rencontrer. Je te rencontre ici sur le festival des chamans. Tu es traducteur pour le peuple Puyanawa, pour le peuple Puyanawa qui est ici sur ce festival. Donc l'idée c'est de prendre le temps déjà de te rencontrer toi et de savoir quel est ton lien avec les peuples de la forêt amazonienne. Donc Matei, tu me disais juste en off que tu es d'origine slovène mais que tu vis en Suisse. Donc déjà l'interculturalité coule en toi. Tu es né dans un endroit, tu en vis dans un autre. Donc parle-nous un peu de ton parcours de voyageur, d'expatrié et de ce qui t'a amené pour la première fois à aller en Amazonie.
11: Alors, je m'appelle Matei et j'habite à Genève, en Suisse. J'ai un papa d'origine slovène, de la Slovénie, d'où mon prénom Matei qui est Mathieu. Et puis, ma maman vient du Canada, anglophone, de la ville de Vancouver. Et mes parents se sont rencontrés à Genève dans les années 60. Moi, je suis né à Genève, mais ayant grandi avec ma mère anglophone, eh bien, ma langue maternelle est l'anglais. Donc ça, c'est très pratique d'avoir l'anglais dès la naissance. J'ai ensuite appris le français à l'école. Et je suis parti aux États-Unis étudier à l'université dans les années 90. Et c'est là que j'ai appris le portugais. Un peu par hasard, mais bon, on dit qu'il n'y a pas de hasard. Je suis tombé dans une classe de portugais brésilien. Et j'ai appris cette langue pendant une année et demie. J'ai pu ensuite partir au Brésil en 93.
2: Pour apprendre la langue ou dans quelle idée? C'était quoi l'objet de ce voyage?
11: Alors, l'objectif, c'était de faire de la recherche sur le terrain pour ma thèse de licence universitaire. Et donc, je suis allé sur place pour interviewer des personnes et puis récolter des informations pour pouvoir écrire ma thèse.
2: Mais c'était quoi, alors, le sujet de cette thèse?
11: Alors, à l'époque, je ne connaissais pas encore l'Amazonie. Enfin, pas comme je la connais maintenant. Et je suis allé dans le nord-est du Brésil, qui est une région assez pauvre, en fait. Et je voulais comprendre quelles étaient les causes de cette pauvreté. J'ai étudié les relations internationales et c'était une occasion évidemment de voyager, de découvrir le Brésil et puis de comprendre donc pourquoi il y a tant de pauvreté dans le nord-est du Brésil, une région qui est très sèche, très aride, qui s'appelle le Sertão. Et là, le problème, c'est qu'il y a une structure de la distribution de la terre qui est encore du style féodal. Donc c'est le système colonial, en fait, qui n'a pas changé depuis que les Portugais sont arrivés au Brésil, où il y a les grands propriétaires terriens, et puis ils ont des quasi, des serfs qui travaillent pour eux et qui n'ont pas accès à la terre. Ils sont maintenus dans la pauvreté et l'ignorance pour pouvoir être plus facilement exploitables.
2: Et ces propriétaires terriens font quoi? Font donc de l'exploitation agricole, cultivent les sols?
11: Oui, donc ils ont de grandes productions de soja, de riz aussi, et puis ils ont aussi des bœufs. Hein, la viande de bœuf brésilienne est exportée beaucoup. Donc ils travaillent leurs terres, mais ils gardent les profits pour eux. Et donc c'est pour ça qu'il y a beaucoup de ces travailleurs de la terre qui restent pauvres parce qu'ils n'ont pas leur terre à eux.
2: Quand on pense Brésil, on pense Amazonie, on pense aussi forêt amazonienne et destruction de la forêt. Donc quand tu parles de ces grands propriétaires terriens, ça fait partie d'anciennement de la forêt qui a été détruite pour des monocultures de soja et l'élevage de bœuf.
11: Alors effectivement, on pense en premier à la forêt amazonienne, mais il faut se rappeler qu'il y avait de la forêt partout au Brésil. Et il y avait une forêt très importante le long des côtes qui s'appelle la Mata Atlântica, la forêt atlantique. Et elle a été énormément détruite, en fait, avant la destruction de la forêt amazonienne, parce que les colons portugais sont arrivés là en premier sur les côtes. Et il y a encore des peuples indigènes qui vivent dans ces lieux, et c'est très difficile pour eux. Il y a les Patachos, par exemple, qui vivent dans la région de Salvador de Bahia, donc proche de la côte. Eh bien, eux, ce sont parmi les premiers à avoir perdu leur forêt.
2: Et quand on parle des Puyanawa, est-ce qu'on sait combien ils sont ?
11: Les Puyanawa sont environ 800. Seulement 800 personnes. Donc c'est un petit peuple, oui. Ils ont été victimes de l'esclavage au 19e siècle et ils ont été pratiquement tous éradiqués. Il n'y en avait que environ 1000, ils nous expliquent, avant l'arrivée des colons, mais ils ont été décimés, il n'en restait plus qu'une vingtaine.
2: C'est incroyable. Qu'est-ce qui identifie les Puyanawa ? C'est la langue, c'est les traditions, c'est la culture. Ça me paraît incroyable de savoir qu'il y a sur cette terre un peuple de seulement 800 individus qui survivent. C'est presque de la survie quand on est aussi peu nombreux.
11: Alors c'est une lutte de tous les jours, mais ils ont réussi à de nouveau faire croître leur population, surtout au cours du XXe siècle, et à retrouver leur culture, parce que leur culture a été quasiment éradiquée. C'était la volonté des colons qui ont sciemment séparé les hommes et les femmes. Les hommes et les femmes ne pouvaient plus être ensemble. Les femmes ont été forcées à se marier avec des colons blancs et ils avaient l'interdiction de parler leur langue.
2: L'histoire se répète hein, dans tous les pays du monde. Il y a cette sorte d'ethnocide, hein, de génocide culturel où souvent, au nom de la religion, au nom d'un dogme, on va empêcher les gens de pratiquer leur religion, leur croyance.
11: Oui, et puis aussi au nom du contrôle et de l'accès aux ressources. Et donc ils ont été exploités, les Puyanawa, pour faire la récolte du caoutchouc, par exemple. Le caoutchouc vient originellement d'Amazonie. Et puis ensuite, heureusement... ils ont pu se libérer de cela et retrouver leur culture petit à petit, surtout depuis les années 1980. Ils ont été aidés par certains autres leaders d'autres peuples qui n'ont pas été autant opprimés, dont par exemple les Ashaninka. Et grâce à leur médecine traditionnelle, ancestrale, sacrée de la forêt, qui les aide à se connecter à leurs ancêtres, aux esprits de leurs ancêtres, ils ont pu récupérer leur langue, leur chant, leur artisanat, leur peinture corporelle. Heureusement, et aujourd'hui, ils ont une culture très vibrante, très riche, mais ils souhaitent encore la renforcer. Et pour leur langue, c'est vraiment très réjouissant parce que leur langue est enseignée dans leur école, l'école du village, et les enfants apprennent le portugais et le Puyanawa.
2: Tu parles, voilà, on va rentrer dans un autre sujet, les plantes médecines. Donc voilà, qu'est-ce que c'est qu'une plante médecine ? Parce que là, on touche à quelque chose de culturellement très différent de nos codes à nous. Hein. Quand on parle de plantes médecines, on parle aussi d'invisible, d'un monde un peu éthérique, un monde un peu magique. Donc j'aimerais bien que tu m'emmènes ou que tu nous emmènes dans cet univers-là, des Puyanawa et de l'usage des plantes médecines.
11: Avec plaisir. Cela fait des siècles, voire peut-être des millénaires, que certains peuples d'Amazonie ont découvert certaines plantes qui ont des vertus de toutes sortes. Et pour eux, la forêt, c'est leur pharmacie. Ils n'avaient pas d'autres moyens pour se soigner de toutes sortes de maladies que de recourir aux plantes. Ils ont aussi découvert que certaines plantes ont des vertus spirituelles, on peut dire, qui induisent un état de conscience modifié. Et dans cet état de conscience modifié, ils peuvent se connecter à la nature de manière différente, plus subtile, en utilisant des canaux de perception qu'on appelle extrasensoriels. On connaît chez nous plus, par exemple, la clairvoyance, la clairaudience, la clairsentience. Eh bien, ce sont ces moyens de perception-là qui sont amplifiés grâce à la médecine qu'on appelle ayahuasca. Eux, ils l'appellent dispanheu. Et donc, ça fait partie de leur culture depuis si longtemps qu'ils s'en servent lors de leurs rituels, de leurs cérémonies. Et j'ai eu la chance de pouvoir participer à certains de ces rituels, de ces cérémonies chez eux, dans leur maloca sagrada, ça veut dire leur grande hutte sacrée. Et là, c'est une expérience extraordinaire parce qu'ils boivent leur potion magique et puis après, ils font un moment de méditation en silence. Et puis, quand le moment est venu, après 20 minutes, une demi-heure, eh bien, ils se mettent à chanter. Et là, c'est les femmes qui commencent à chanter. Donc, c'est a cappella. Et puis, c'est un moment vraiment extraordinaire parce que le chant fait partie de leur culture depuis aussi des millénaires. Et elles savent accorder leur voix, faire différentes vibrations, différentes fréquences qui remplissent toute la hutte. Et là, après, il y a les hommes qui se mettent à chanter avec elle. Et d'avoir les fréquences aiguës, les fréquences plus graves dans leur langue. Oh là là. En plus, on est avec l'effet de la plante. Donc, on est beaucoup plus sensible au son. Et il fait sombre. Donc, on n'est pas distrait au niveau visuel. On a vraiment le sens auditif qui est très présent, très aiguisé. La première partie, donc a cappella, c'est pour les chants sacrés uniquement dans leur langue, Puyanawa. Ce sont des appels, ce sont des prières, ce sont des connexions à leurs ancêtres, aux esprits de la forêt, que l'on sent présents.

0: J'aime bien parce que tu fais la comparaison, la métaphore par rapport à la clairvoyance, la clairaudience, en prenant l'ayahuasca, hein, donc cette plante médecine. Alors j'aime bien aussi rappeler effectivement les plantes, elles nous nourrissent, hein, à manger une salade, des tomates, du maïs, des haricots. Elles nous soignent dans nos pharmacopées, à nous aussi. Hein, souvent ce sont des molécules extraites des plantes. Quand on va prendre un médicament, bien souvent la molécule vient de quelque part du monde animal ou du monde végétal ou du monde minéral. Les plantes peuvent aussi quelque part nous empoisonner. Hein, il y a des plantes qui sont venimeuses et il y aurait des plantes qui seraient vraiment là pour pouvoir élever les champs de perception, les champs de conscience, nous permettre d'accéder à d'autres réalités. Et donc c'est le cas dans certains peuples. On parle de l'iboga au Gabon, on parle de l'ayahuasca en Amérique du Sud. Chez nous, on a les psilocybes semilanceta, c'était aussi des champignons magiques. Enfin, on se rend compte que dans toutes les traditions, il y a toujours eu ces plantes qui ont existé, mais peut-être qu'à un moment ou un autre dans l'histoire, certaines de ces plantes ont été diabolisées. Mais en tout cas, voilà, ces peuples-là continuent à faire perdurer ces traditions-là. Et la question que je me pose par rapport à l'ayahuasca, c'est cette connexion au subtil, à l'invisible, au monde des esprits. Est-ce que l'ayahuasca est une porte qui permet d'accéder à ça, ou est-ce que ça va modifier nos perceptions et on va se créer une réalité, mais modifiée par notre esprit?
1: Je comprends où tu veux en venir. Pour moi, donc j'ai eu des expériences évidemment de perception extrasensorielle et ça n'était pas mon imagination. C'était pas ce qu'on appelle une hallucination. C'était une perception de quelque chose que l'on ne perçoit pas d'habitude. Et j'ai vu par exemple le corps subtil, le corps énergétique, on appelle parfois, d'une rose, d'une fleur, qui bougeait, qui avait l'air de danser parce qu'il y avait de la musique douce et elle dansait. Mais c'était pas son corps physique qui dansait, c'était son corps énergétique. Et donc, je me suis frotté les yeux, je me suis dit, mais qu'est-ce qui se passe? Et j'ai regardé autour pour voir si ça faisait la même chose aux alentours, et non, ça bougeait pas. Et il y avait rien d'organique, de vivant aux alentours, mais quand je regardais ces fleurs, eh bien, elles dansaient comme ça, au rythme de la musique, c'était extraordinaire. Donc pour moi, bon, j'ai eu d'autres expériences, mais pour moi, justement, ce n'est pas des hallucinations, c'est vraiment percevoir une autre dimension.
0: Et là, c'est compliqué d'en parler parce qu'on parle de quelque chose de très sensoriel. C'est de l'ordre de l'expérience. Donc, on peut mettre des mots, mais là, c'est vraiment plutôt un ressenti. J'ai l'impression, quand tu en parles, plus que quelque chose qu'on explique, c'est quelque chose qu'on vit de l'intérieur.
1: Oui, c'est vraiment de l'ordre du ressenti, tu as raison. Et une des qualités de ces médecines de la forêt, c'est qu'elles permettent de calmer le mental. Donc, nous, en Occident, on a le mental qui tourne très fort, on est beaucoup dans notre tête, on a des pensées constamment. Eh bien, en cérémonie, comme ça, le mental se calme. On est moins dans sa tête, on est plus dans le ressenti. Et ça, c'est vraiment une des vertus. Chez nous, on fait de la méditation aussi, hein. Ça, c'est aussi un moyen très puissant de revenir, en fait, à la présence. Eux, dans la forêt, ils sont plus dans l'action, dans le chant, dans le mouvement. Mais la médecine leur permet de revenir plus aux sensations.
0: Alors c'est vrai que le mental, on en parle beaucoup dans toutes les traditions, dans le bouddhisme aussi. Effectivement, tu parlais de la méditation, du zen, cette notion de redescendre un petit peu dans le cœur, arrêter son mental qui des fois nous joue des tours, et essayer d'être plus dans les perceptions, dans le ressenti. C'est peut-être un peu l'enjeu finalement, de trouver toujours cet équilibre entre ce qu'on pense et ce qu'on ressent. Tu parles de plantes médecine. Alors c'est intéressant ce mot médecine, j'aimerais bien comprendre. Quand j'entends médecine, j'entends soigner, guérir. Alors est-ce que les plantes médecine guérissent? Enfin, quel est leur usage? J'entends hein, qu'une plante, effectivement, a différents pouvoirs hein, en fonction de sa quantité, de la manière dont on va la gérer, de la manière dont on va la préparer. Mais voilà, est-ce que là, on la prend pour guérir quelque chose, un rhume, un mal de ventre, un mal de tête, ou vraiment pour accéder à autre chose?
1: Alors, pour ces peuples indigènes, en tout cas pour les Puyenawa, les plantes peuvent servir à guérir toutes sortes de maux. Ça peut être des maux physiques, et ça peut être des mots psychologiques, voire spirituels. Donc quand on parle de l'ayahuasca, eh bien, ils appellent ça une médecine parce que ça permet de guérir l'âme ou l'esprit ou la psyché, nous on dirait. Pourquoi? Parce qu'elle permet d'aller toucher l'inconscient ou le subconscient. Elle va agir au niveau des fréquences cérébrales pour les faire descendre, se calmer, comme en méditation. Et là, ça crée une porte, une ouverture pour l'ouverture justement du subconscient. Et là, il peut y avoir guérison de trauma, guérison d'émotions refoulées. C'est pour ça que c'est une médecine. Elle est capable d'aider énormément à aller recontacter des mémoires douloureuses qu'on a cachées dans notre subconscient pour les faire émerger de nouveau à la conscience et pouvoir les guérir. C'est pour ça qu'ils appellent ça une plante médecine.
0: Alors, est-ce que tout le monde consomme ces plantes médecines? Est-ce que tout le monde, ou est-ce que c'est, ça me fait penser à Astérix et Obélix, où tu as le druide qui vient avec la potion magique, et tout le monde n'y a pas forcément accès. Alors, est-ce que c'est pareil? Est-ce qu'il y a aussi un druide qui est là pour distribuer la potion? Ou est-ce que tout le monde peut aller cueillir les plantes dans la forêt et se faire une tisane chez soi à la maison?
1: Alors, pour la préparation de ce breuvage, il y a seulement certaines personnes du peuple qui sont accréditées ou bien qui ont l'autorisation. Parce que ça demande énormément de concentration et d'avoir un équilibre psychologique et l'intention, la bonne intention, quand on prépare la médecine. Donc c'est uniquement le cacique. Le cacique, c'est le chef politique et spirituel du peuple qui mène cette production de l'ayahuasca. Pas tout le monde dans le peuple ne consomme cette boisson. Environ 20% des Puyanawa participent activement aux cérémonies.
0: Et les autres, qu'est-ce qui va déterminer qu'on consomme la plante ou qu'on ne la consomme pas?
1: Alors c'est un choix personnel. Avec la colonisation est arrivé le catholicisme. Donc dans le village, il y a, si je me rappelle bien, 3 églises chrétiennes différentes. Il y a les évangélistes et puis 2 autres, je ne me rappelle plus. Et donc la majorité du peuple, en fait, a été christianisé durant la colonisation. Et donc, c'est assez drôle parce que il y a l'église du village et puis, non loin de là, il y a la hutte sacrée où ils pratiquent leur spiritualité ancestrale. Donc, ils arrivent à quand même faire vivre ça en parallèle, ce qui est assez admirable. Mais petit à petit, de plus en plus, les Puyanawa retrouvent l'envie et la curiosité de reconnecter avec leurs racines.
0: Et leurs traditions. Alors j'ai une question que je me pose aussi, c'est souvent, si on prend les jeunes générations, se détournent souvent des savoirs des anciens. Il y a un côté uncool. Et qu'en est-il de la jeunesse Puyanawa? Est-ce qu'il y a cette envie de continuer à perpétuer les rites des anciens, ou est-ce qu'il y a cette envie de se tourner vers l'Occident et vers la modernité et vers la société de consommation? Est-ce que nous, on a tendance à vouloir fuir aujourd'hui?
1: Alors là, ça dépend beaucoup aujourd'hui de ce qu'ils appellent, eux, les leaders du peuple. Donc, le cacique, il est entouré de 2 autres personnes. Et chez les Puyanawa, heureusement, ils sont bien conscients des dangers de la technologie moderne. Parce qu'évidemment, arrivent chez eux les téléphones portables. Maintenant, ils ont Internet avec les satellites. Et donc, il est de la responsabilité des leaders de veiller à ce que cette technologie n'envahisse pas, merci, leur quotidien. Et malheureusement, chez certains peuples, eh bien, il y a déjà un dérangement.
0: Une addiction, comme chez nous, finalement. Nous aussi, nos leaders devraient vérifier qu'Internet n'envahisse pas nos esprits. Et c'est un petit peu ce qui est en train de se passer. Et des vraies addictions, des dépendances qui sont en train de se créer dans tous les coins du monde, finalement.
1: Absolument. Et ce que l'on voit chez certains peuples, c'est que les jeunes deviennent justement dépendants de ce téléphone, des réseaux sociaux, et se détournent des traditions, par exemple, celle de se retrouver au coucher du soleil, autour du feu, et puis les anciens transmettent les connaissances, la sagesse aux plus jeunes. Et donc, pour que cela perdure, eh bien, c'est difficile. Parce qu'on sait combien c'est attrayant d'aller sur ces réseaux sociaux et puis de passer des heures sur Internet. Moi, j'en suis aussi une victime. Donc, comment faire pour empêcher que cette technologie moderne ne vienne trop perturber leur tradition? C'est une vraie question.
0: C'est une vraie question.

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3: Je reviens à l'ayahuasca. Donc là, on parle des Punayawa. Mais notre peuple sont plus ou moins connus ici en Europe pour venir partager leurs connaissances, partager la médecine. Les Yawanawa, les Shipibo, les Uniquin aussi. Et j'ai l'impression que tous ces peuples partagent la plante, l'ayahuasca. C'est quelque chose qui recoupe toute une partie de ces populations amazoniennes.
4: Oui, c'est vrai que c'est une médecine qui est très répandue dans le bassin amazonien, hein, chez les Shipibo au Pérou, dans l'état de Acre où sont les Puyanawa. Il y a aussi la Colombie, l'Équateur. Donc c'est une question intéressante de se dire, mais comment est-ce qu'ils ont découvert cette médecine? Parce que dans la forêt, il y a des milliers, dizaines de milliers de plantes différentes.
3: Et là, on parle d'association de deux plantes en plus.
4: Exactement. C'est l'association des feuilles d'un arbuste qui s'appelle la chacruna en espagnol, et puis d'une liane qu'on appelle soit ayahuasca, soit chez les Puyanawa, c'est sipo. Et donc, ils cuisinent ces deux plantes ensemble pendant des heures et des heures. C'est énormément de travail aussi pour aller les cueillir, les récolter. Souvent, on ne se rend pas compte en fait de combien il y a de travail derrière la production de cette boisson. Et comment est-ce qu'ils ont découvert que c'était l'association de ces deux? Donc moi, j'ai souvent posé la question à des amis indigènes. Et une réponse, c'est que vu qu'ils sont en connexion spirituelle avec les plantes sont les dépositaires de beaucoup de connaissances ancestrales dans leur ADN. Les plantes sont sur Terre depuis bien plus longtemps que nous. Et pour eux, elles sont conscientes. Elles ont une intelligence qui n'est pas la même que la nôtre, mais avec laquelle on peut communiquer. Et donc, on aurait communiqué, elles auraient communiqué à certains chamans de la forêt quelles plantes il faut utiliser pour guérir telle maladie. Et c'était pareil pour l'ayahuasca. Ils ont reçu l'information qu'il fallait prendre cette plante-là avec cette liane-là pour obtenir l'ayahuasca.
3: Parce que si on prend, donc l'ayahuasca, c'est donc une combinaison de deux plantes, hein, une liane et deux feuilles, mais si on n'ingère que l'une des deux, on n'a pas les effets psychotropes.
4: C'est ça la magie de cette combinaison. C'est que dans la chacruna, donc la feuille, il y a la molécule de la diméthyltryptamine, la DMT, qui est la molécule psychoactive. Mais si on ingère uniquement celle-là, le système digestif va digérer et casser la molécule avant qu'elle ne arrive dans les intestins où elle serait absorbée. Alors que la liane, elle contient un enzyme qui va neutraliser ce qu'on a dans l'estomac qui détruirait cette DMT. Donc d'abord, ensemble en fait, eh bien, la liane permet à la DMT de passer l'estomac et d'ensuite être absorbée par les intestins.
3: Donc ce qui est assez fascinant, c'est d'imaginer que finalement les recettes viennent des plantes elles-mêmes. Ce seraient les plantes qui auraient transmis à l'homme, bah tiens, mange-nous de cette manière-là, avec ces quantités-là, et ça permettra d'avoir telle et telle action sur ton corps ou sur ton esprit.
4: Oui, c'est ça. Et c'est ça aussi vraiment un des aspects tellement fascinants et précieux que l'on trouve chez les peuples indigènes d'Amazonie, c'est cette connexion qu'ils ont avec la nature et ces connaissances qu'ils ont du monde naturel et des plantes et aussi des animaux, ce qui remonte à des milliers d'années. Donc c'est aussi un intérêt évidemment pour les entreprises pharmaceutiques de chez nous qui sont bien au courant que presque toutes les molécules qu'eux utilisent proviennent des plantes. Alors il y a aussi pour les peuples d'Amazonie un danger d'être victime du biopiratage. C'est-à-dire qu'il y a des entreprises qui viennent sous couvert récolter des informations, qu'on leur dise quelles plantes soignent quoi. Ensuite, ils vont ramener ces plantes au laboratoire, en extraire la molécule active, et puis vendre ça et faire du profit. Donc c'est aussi un défi pour les peuples indigènes de cesser de se faire en fait voler leurs connaissances.
3: Mais une autre problématique aussi que je peux imaginer, c'est tout ce qui est appropriation culturelle. Parce que là, on parle d'une plante qui pousse en Amazonie, qui a communiqué avec un peuple. Et aujourd'hui, on le retrouve partout sur la surface de la Terre. Il y a une sorte d'engouement croissant pour prendre de l'ayahuasca ici en Europe. Donc, quelle est la perception des peuples, des Puyanawa par exemple, sur l'envie des Occidentaux de consommer la plante, alors que finalement, culturellement, c'est très éloigné de leur biotope et de leur origine.
4: Oui, absolument. Cela fait depuis les années 80 que certains peuples d'Amazonie ont reçu l'information qu'il était temps d'ouvrir la médecine à l'Occident. Avant cela, ils la gardaient précieusement pour eux. Et d'ailleurs, c'était que le chaman qui consommait la médecine quand il devait faire des guérisons, aider des personnes à se guérir. Ensuite, ils ont ouvert ça aux autres membres de leur peuple. Et maintenant, ils l'ont amené jusqu'à chez nous. Alors, ils sont très en connexion, ces peuples-là, avec l'esprit de la terre mère, que l'on peut appeler Pachamama, qui aujourd'hui, évidemment, est en souffrance à cause de nos actions. Et l'idée est que ces peuples d'Amazonie peuvent aider les peuples occidentaux à reconnecter avec la nature, à retrouver le respect, à retrouver la santé psychologique aussi, à se reconnecter à leur cœur. Et donc que c'est pour le bien commun, c'est vraiment pour le bien de la planète entière qu'ils nous font ce cadeau de nous partager leur médecine.
3: Ok. Et pour en revenir à cette médecine, donc voilà, quand on va faire une cérémonie d'ayahuasca, est-ce que c'est quelque chose qu'on a besoin de répéter pour pouvoir accéder à ces niveaux de conscience subtils, différents ou supérieurs? Ou est-ce qu'une prise suffit et après on peut très bien, de manière organique, arriver à obtenir les mêmes connexions, les mêmes réalités modifiées?
4: Il y a certaines maladies psychiques qui peuvent être guéris assez rapidement avec les plantes. Et on le découvre aujourd'hui, par exemple en Suisse, là où j'habite, eh bien, les médecins commencent à se former, certains, à l'utilisation des champignons, à l'utilisation de certaines plantes pour aider leurs patients à sortir de la dépression, par exemple. Mais pour les Puyanawa, la prise de médecine, elle est régulière parce qu'ils en ont besoin pour se connecter à leurs ancêtres et pour continuer leurs apprentissages, parce qu'ils savent que la connaissance, elle n'a pas de fin. Il y a tellement à découvrir, tellement à comprendre dans la nature que ça fait partie de leur vie.
3: Mais c'est une culture orale, alors il n'y a pas forcément d'écrit laissé par les anciens?
4: La langue Puyanawa, effectivement, n'était pas écrite quand elle a été malheureusement détruite par les colons. Mais aujourd'hui, elle est écrite. Donc, ils se servent de l'alphabet latin pour écrire leur langue. Et ils ont une forte envie, maintenant, d'archiver leurs connaissances, d'écrire des livres et ainsi de ne plus avoir ce risque de perdre leur culture à l'avenir.
3: Et Amataï, peut-être pour terminer, si tu devais transmettre un des messages qui te paraît pour toi important, un des Puyanawa à l'Occident, ce serait quoi?
4: Alors bon, je ne suis pas leur porte-parole, mais ce que j'ai pu comprendre de leur message, c'est vraiment que nous avons besoin de la forêt. Sans la forêt, eux, ils ne peuvent pas vivre. Mais ils nous expliquent que sans la forêt, nous ne pouvons pas survivre non plus. Donc l'important, c'est la préservation et c'est de planter des arbres. Un de leurs messages, c'est où que vous soyez sur Terre, vous pouvez planter un arbre. Et donc, eux, ils ont beaucoup de plaisir à planter un arbre parce qu'ils le voient croître, ils vont l'arroser, ils vont s'en occuper. Ce sont souvent des arbres fruitiers, ils vont pouvoir en manger le fruit. Et c'est quelque chose que nous pouvons faire aussi chez nous. On peut planter un arbre, fruitier ou pas, et le voir grandir et ils nous accompagnent et nous l'accompagnons aussi. Donc eux, ils nous disent, aidez-nous à planter des arbres chez nous, dans les zones qui ont déjà été déboisées. Et aussi chez vous, prenez le plaisir et retrouvez cette joie qu'il y a à planter un arbre pour l'avenir.
3: Une sorte de retour à l'essentiel. Merci, merci à toi Amataï.
4: Merci à toi pour cette interview. Comme ils disent en Puyanawa, Iskawa, ça veut dire merci.
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1: 15h.
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2: 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Bienvenue dans le Bazar Azik, un thème des artistes musicaux à découvrir sélectionné par moi-même, Julien. Je suis discothécaire en médiathèque et j'adore fouiller pour dénicher des nouveautés musicales. Je suis heureux de vous retrouver où que vous soyez, dans votre chambre, votre salon, en voiture ou avec votre casque sur les oreilles. Et pour ce mois de juin, je vous propose un voyage à travers l'album Where

Where It All Began, sorti en 2001 et le premier album du groupe franco-belge Applause. Et quel premier album! Cet album est une promesse dans la musique pop.

Applause, c'est la rencontre des Belges Manuel Roland, David Picard, Manu Loriot, Jérémy Mosséré et du chanteur français Nicolas Lee.

Les musiciens se rencontrent autour du jazz rock et petit à petit se tournent vers une pop lumineuse, cinématographique. Applause est pour moi une rencontre avec une musique simple mais complexe à la fois.

fait que Applaus sortait du lot, et oui, sortait car ce groupe est une comète dans l'univers musical, c'est que c'est un groupe de musiciens accomplis, aventureux et qui cherche.

Je parlais de Comet, le groupe se sépare en 2015 après un EP, deux albums et énormément de concerts et une reconnaissance critique. Il est devenu un groupe culte à petite échelle.

La voix de Nicolas Lee devient immédiatement l'élément central. Elle flotte au-dessus des morceaux avec une intensité émotionnelle rare, souvent comparée à Jeff Buckley.

The Lighthouse, c'était le dernier titre de ce merveilleux album Where It All Began d'Applause. J'espère que cela vous a donné envie de découvrir ce groupe. 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Et pour terminer, voici un titre de leur dernier album qui est sorti en 2015 qui s'appelle Acid. Le titre s'appelle Wasted Tone. Allez, on se voit le mois prochain.

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0: Bonjour à toutes et bonjour à tous. Une heure d'émission pour échanger sur l'actualité du territoire. Vous le savez, l'émission Santé Beaujolais d'Ombes est disponible en podcast sur le site internet de la CPTS, sur le site internet de la radio. Et vous pouvez également nous retrouver sur la chaîne YouTube, avec la mention, bien sûr, CPTS Beaujolais d'Ombes et Santé Beaujolais d'Ombes. On va aujourd'hui s'intéresser à une pathologie féminine qu'est l'endométriose. Et on a toujours notre équipe au complet. Oui, après, non, je ne pouvais pas dire ça.
3: Bonjour Ludovic.
0: Bonjour Marie, ça va?
3: Très bien.
0: Alexandra?
4: Ça va bien, merci, bonjour.
0: Je commence fort.
4: Oui, oui. Alors, je sens que...
0: Il faut dire quand même, pour vous montrer un peu les choses, il fait extrêmement chaud aujourd'hui et on est dans un studio où il fait... très très chaud. Donc,
4: et on ne peut pas mettre la ventilation, sinon ça s'entend.
0: Voilà, tout à fait. Donc on va essayer de faire sans. Et Amaury commence déjà à se liquéfier au fond. Non. Et on lui dit bonjour.
5: Bonjour.
0: Donc effectivement, on va parler donc, de santé féminine, de maladies féminines, inflammatoires, chroniques, souvent douloureuses. Très souvent douloureuse, même très douloureuse, pourrait-on dire.
4: Je m'excuse, est-ce que tu as bien dit que c'était l'endométriose?
0: Non, mais j'attendais que tu le dises.
4: Il me semblait.
0: C'était la fin de ma phrase.
4: D'accord.
0: Non, mais j'essaye de faire du spontané, là. Donc...
4: D'accord.
0: Effectivement, aujourd'hui, nous allons parler endométriose. Alors, il faut savoir quand même qu'en 2024, c'était 2 millions de femmes qui sont atteintes, soit une femme sur 10. Et dans cette émission, nous allons comprendre ce qu'est cette maladie, comment elle est détectée, et ce qu'il faut faire, et comment on peut réduire ses symptômes. Pour en parler, nous accueillons aujourd'hui nos invités. Nous en avons deux. Et on commence par qui? Qui veut se présenter?
6: Alors, moi, je peux commencer. Bonjour.
0: Bonjour.
6: Donc, je suis Charlotte, une personne atteinte d'endométriose. Donc, un petit peu un retour sur un témoignage de parcours de soins, de la maladie et une expérience un peu plus personnelle.
0: Et retour intéressant parce que votre profession, effectivement, est aussi un peu sur l'enfance et sur la maladie en général, puisque vous êtes infirmière de métier.
6: C'est ça.
0: Bienvenue en tous les cas.
6: Merci.
7: Bonjour, moi je m'appelle Charline, je suis sage-femme libérale en cabinet dans le Beaujolais et j'accompagne entre autres des patientes qui sont suivies d'endométriose.
0: Pas trop stressée, ça va?
7: Un petit peu, mais ça va aller.
0: Ça va aller. Ça, vous allez voir, de toute façon...
4: Elles ont plus chaud que stressé.
7: C'est pas
0: ça. Au moins, ça compense.
7: Oui.
0: On va aborder donc tout de suite la première chronique. L'endométriose, c'est quoi exactement, Charline?
7: Alors, l'endométriose, c'est une maladie gynécologique chronique, c'est-à-dire dont les symptômes vont se répéter, qui est liée à la présence du tissu de l'utérus qu'on appelle l'endomètre, qu'on va retrouver dans d'autres parties du corps. Et du coup, ça va donner une inflammation tous les cycles, à chaque fois que la femme a ses règles, et avec pour symptômes, entre autres, des douleurs de règles assez importantes.
4: Et donc, ce sont des cellules de l'endomètre qui se baladent?
7: Voilà, c'est du tissu de l'endomètre qui est normalement à l'intérieur de l'utérus qu'on va retrouver dans d'autres parties du corps.
4: Comme par exemple?
7: Comme par exemple au niveau de l'ovaire, au niveau du rectum, de la vessie.
4: D'accord.
3: Et dans l'état normal, entre guillemets, ces cellules, elles sont censées...
7: Ces cellules, elles
3: sont censées rester là ou disparaître?
7: Elles sont censées être à l'intérieur de l'endomètre. Et si jamais il y a des cellules qui sont parties ailleurs dans le corps est censé avoir un système de nettoyage du corps qui supprime ces cellules qui se retrouvent à des endroits non appropriés.
0: Oui, parce que dites-moi si je me trompe, mais en fin de règle, en fait, généralement, ces cellules sont nettoyées.
7: Voilà, c'est exactement ça. Et chez la patiente, chez la femme qui a de l'endométriose, il n'y a justement pas ce système de nettoyage qui se fait à la fin des règles.
0: D'où une inflammation, qui cette inflammation va devenir chronique forcément, j'imagine.
7: Voilà, exactement.
0: Ok.
4: Est-ce qu'on connaît l'origine de cette pathologie ?
7: Alors, il y a plusieurs hypothèses sur l'origine de l'endométriose. Il pourrait y avoir une origine liée aux hormones. Il pourrait y avoir peut-être une origine liée à des migrations de cellules. Il pourrait y avoir des origines...
4: Vous avez... J'ai une petite question. Il y a des origines, mais est-ce qu'on est avec cette maladie ? Est-ce que ça arrive ?
7: Oui, on est avec la maladie. Par contre, on va commencer à avoir des symptômes qu'à partir du moment où on a ses règles, et parfois même plusieurs mois, voire plusieurs années après le début des règles.
4: Oui, c'est pas forcément avec le début des règles.
7: C'est pas forcément aux premières règles qu'on aura des symptômes.
3: Okay. Et ça peut arriver à tout âge de la vie ?
7: Oui, on peut voir apparaître à tout âge de la vie, en tout cas pendant le temps où la femme a ses règles, donc entre la puberté et la ménopause.
4: Vous disiez tout à l'heure qu'il y avait des douleurs, il y a d'autres symptômes que des douleurs du coup ?
7: Alors oui, il peut y avoir pendant les règles une femme qui a de la constipation et ou de la diarrhée. Il peut y avoir des difficultés pour aller uriner ou pour aller à la selle, parfois même avec des douleurs. Il peut y avoir des douleurs lors de l'activité sexuelle.
4: Des malaises aussi ?
7: Il peut y avoir effectivement des malaises ou parfois des vomissements qui sont liés à l'intensité de la douleur, ouais, qui peut être vraiment très très importante.
4: Charlotte, est-ce que vous reconnaissez dans ces symptômes ?
6: Oui, exactement. Et après, j'ai pas tous les symptômes que vient d'énumérer Charline, mais effectivement, dans mon histoire, personnellement, j'ai eu des règles très très tôt. Donc du coup, j'ai eu effectivement des douleurs à très très tôt. Donc du coup, c'est vraiment similaire aux symptômes proposés.
0: On va y revenir après dans une autre chronique. Au niveau de la localisation de la douleur, je crois qu'il y a une particularité sur l'endométriose. Elle se situe pas forcément à un endroit.
7: Alors voilà, c'est ça. Il peut y avoir des douleurs qui viennent vraiment de l'utérus. Il peut y avoir des douleurs qui sont au niveau des ligaments qui tiennent l'utérus. Il peut y avoir des douleurs au niveau de l'ovaire. Et ces douleurs, elles ont un point de départ, mais c'est des douleurs qui peuvent se propager dans le corps et qui peuvent faire mal parfois dans le dos, au niveau des jambes, parfois même qui remontent au niveau des épaules. Il peut vraiment y avoir des tableaux très différents au niveau de la localisation des douleurs de ce que ressent la femme.
3: Et les douleurs, elles sont dues à ces cellules qui, justement, ont migré à ces endroits-là ?
7: Alors oui, elles sont liées aux cellules qui ont migré et qui, du coup, vont saigner au moment des règles, mais pas à l'intérieur de l'utérus, pas là où on s'attend à avoir des saignements de règles. Et du coup, avec ce système d'inflammation qui est très important chez ces femmes-là, ça va générer des douleurs importantes. Et ces douleurs, elles vont faire mal à l'endroit où il y a les lésions, mais parfois aussi effectivement autour, par propagation de la douleur dans d'autres endroits du corps.
4: Est-ce qu'on peut voir du coup des hématomes ?
7: Non, on va pas forcément voir des hématomes. C'est des choses qui sont à l'intérieur, c'est pas des choses qu'on va voir sur l'extérieur du corps.
0: Oui, et puis ces douleurs irradiantes, effectivement, c'est aussi le muscle qui doit certainement combattre sur cette inflammation chronique et qui peut créer des tensions effectivement beaucoup plus haut. Donc à l'origine, effectivement, aussi de douleurs irradiantes au niveau rachidien, etc. C'est ce que vous disiez, en fait.
7: Oui, c'est ça.
0: Comme beaucoup de pathologies chroniques, en fait, qu'on retrouve.
7: Oui, c'est ça. Pour les patients qui ont des douleurs dans les jambes, on ne va pas retrouver des lésions d'endométriose dans les jambes, mais les lésions sont à d'autres endroits, mais du coup, la douleur est propagée plus loin.
4: Et à chaque cycle, la douleur va se situer au même endroit pour chaque femme ? Enfin, je veux dire, une même femme va avoir toujours les mêmes
0: douleurs. Types de douleurs.
4: Oui, voilà, c'est ça.
7: Non, pas du tout. Les douleurs, elles peuvent être très variables d'un cycle à l'autre.
4: D'accord. Et donc ça, d'accord. Donc du coup, une fois, ce sera peut-être des douleurs dans les jambes, une autre fois abdominale. Enfin, il y aura pas.
7: Voilà, la localisation de la douleur peut varier selon les cycles et l'intensité aussi. Les femmes décrivent souvent certaines fois quand elles ont leurs règles, c'est plutôt correct en termes de douleur, et d'autres fois, ça va être vraiment totalement insupportable.
0: Alors, on parle de douleur pour bien essayer d'imaginer ce que peut être cette douleur. Au niveau médical, généralement, ce qu'on parle d'évaluation de la douleur, c'est ce qu'on appelle EVA, de 0 à 10. C'est, on va dire, international comme mesure. Est-ce qu'on a une idée de cette échelle de douleur ?
7: Alors oui, l'échelle de douleur, la douleur de la patiente qui a de l'endométriose, c'est une douleur très intense qu'on va estimer au-dessus de 7 à 8 sur 10 si on mettait une note à cette douleur. Et ce sont des douleurs qui vont résister aux antalgiques de premier niveau qu'on peut donner classiquement comme du paracétamol, ce genre de choses.
4: Les anti-inflammatoires aussi?
7: Alors, les anti-inflammatoires de premier niveau peuvent être partiellement efficaces, mais en général, ça ne suffit pas pour calmer les douleurs totalement.
0: Ah, vas-y, vas-y.
4: C'est du coup, si les lésions ne se voient pas particulièrement, est-ce que du coup, c'est compliqué de faire le diagnostic?
7: Oui, c'est très compliqué. Il y a souvent beaucoup d'errance médicale. On estime qu'il y a en moyenne 7 ans d'errance médicale avant qu'une femme ait son diagnostic d'endométriose.
0: Ah, pourquoi?
7: Parce que peut-être que déjà, toutes les femmes qui ont des grosses douleurs n'osent pas forcément en parler, parce que peut-être que dans leur tête, on leur a toujours dit que c'était normal et que quand on avait les règles, eh bien, c'était comme ça et qu'il fallait faire avec. Peut-être que parfois aussi, certaines femmes ne sont pas tombées sur des professionnels de santé forcément très, très formés sur le sujet et qui, du coup, vont essayer d'aller trouver d'autres avis ailleurs pour pouvoir être prises en charge.
0: Donc en fait, il y a peut-être une incompréhension, il peut y avoir une incompréhension d'entourage finalement, c'est ce que vous êtes en train de dire.
7: Je pense que oui, il peut tout à fait y avoir une incompréhension de l'entourage, notamment par quand il y a des femmes d'autres générations au-dessus qui, elles, ont connu des règles parfois très très douloureuses à qui on a dit que c'était normal, et du coup, sans penser à mal, mais elles vont retransmettre ce message aux générations suivantes en disant oui, c'est comme moi, j'ai toujours eu très très mal au ventre, on est de la même famille, et c'est pareil.
4: Est-ce qu'il faudrait, par exemple, que chaque jeune fille qui a ses règles ait une consultation chez la sage-femme pour voir si ça va bien, ou est-ce que c'est pas spécialement conseillé et qu'avec le médecin traitant, ça peut toujours tout de suite faire l'affaire?
7: Alors non, pas forcément la sage-femme. Le médecin traitant, c'est très bien. Et puis si les règles se passent bien et qu'il n'y a pas de douleur, il n'y a pas forcément lieu d'aller consulter de manière systématique s'il n'y a pas d'autres demandes.
4: Si les douleurs persistent, le médecin traitant n'est pas forcément suffisant?
7: Si il faut pouvoir prendre en charge la douleur, donner des médicaments pour la douleur. Donc, il n'y a pas de souci. Le médecin traitant peut tout à fait prendre en charge ces douleurs-là.
0: On a parlé de la jeune femme. Qu'en est-il de la femme un peu plus âgée?
7: Alors, les symptômes de l'endométriose, ils vont potentiellement durer tout le temps où la femme aura ses règles. Et ce sont des symptômes qui vont s'améliorer avec la ménopause.
4: Donc, à l'arrêt des règles, les douleurs causées par l'inflammation ne disparaissent?
7: Alors, elles vont diminuer, disparaître totalement. Ah. Ce n'est pas toujours le cas, mais en tout cas, elles vont diminuer parce qu'il ne va pas y avoir une nouvelle inflammation tous les mois. Par contre, les lésions qui étaient préexistantes, qui sont déjà dans le corps, elles ne peuvent pas disparaître toutes seules.
3: On parlait d'inflammation tout à l'heure, et est-ce que du coup l'endométriose se voit sur les prises de sang avec les CRP et autres?
7: Non, on ne peut pas faire de diagnostic d'endométriose sur une prise de sang.
4: On précise juste, la CRP, c'est un marqueur de l'inflammation.
3: Pardon, autant pour moi, ça y est.
4: C'est rien, je précise.
0: On va se séparer quelques instants et on parlera tout de suite d'un point essentiel, comment reconnaître les signes et arrêter de banaliser les douleurs qui ne sont pas normales. A tout de suite.
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1: Vous êtes sur Radio Calade et en notre compagnie Santé Beaujolais Dombes et vous venez d'écouter
2: Walk on By de Dionne Warwick.
1: L'endométriose, c'est notre émission du jour. Maintenant que nous savons que l'endométriose est une inflammation, je vais y arriver.
2: Un petit peu d'orthophonie.
1: Ami orthophonie, bonjour. Et qu'elle touche donc dès l'apparition des règles chez la jeune femme, elle handicape, on l'a vu, par des douleurs qui sont excessivement importantes. Et on va s'intéresser justement à cette douleur dans cette nouvelle chronique. Avant tout, Charlotte, avant de parler du parcours de soins, j'aimerais que vous puissiez nous dire comment cette maladie est entrée dans votre vie.
2: Elle a été découverte lors d'un examen sur une IRM en fait, et c'est un peu le parcours actuel en tout cas des jeunes femmes. En tout cas, quand on a des douleurs, c'est un peu l'un des seuls moyens de pouvoir déceler sans prise de sang, sans autre moyen. Ça a été découvert surtout via une IRM quand j'étais très jeune. Où il y avait déjà un aspect marqué kyste endométriosique. Donc déjà, il y avait déjà des mots. À l'époque, j'avais à peu près 16 ans, donc il y avait quand même quelques années. Et on parlait tout à l'heure d'errance médicale, et c'était vraiment ça. On m'a pas spécialement orienté, on m'a pas donné d'explication sur ces douleurs qui ont envahi petit à petit l'évolution de ma vie depuis le collège, on va dire.
3: Les douleurs, elles étaient importantes dès le départ?
2: Oui,
3: dès les premières règles.
2: Me concernant, oui. Mais comme disait Charline tout à l'heure, c'est propre à chaque femme. Mais effectivement, personnellement, ça a été dès le départ de mes premières règles.
4: Et donc déjà, jusqu'à 16 ans, ça fait, ça fait long.
2: Longtemps.
1: Donc vous avez parlé du diagnostic et de l'imagerie médicale. Finalement, ça a été quand même aussi une bonne chose, parce que je crois que ça n'a pas toujours été le cas d'avoir des examens non invasifs.
2: Exactement. Il y avait des échographies. On peut faire des échographies internes, où à ce jour, en tout cas, on n'en fait pas à partir du moment où les jeunes filles n'ont pas eu de rapport sexuel. Donc, du coup, le seul moyen entre guillemets de découvrir des éventuelles cellules dans notre corps d'endométriose, c'est l'IRM.
1: Charline, une petite par rapport à ce qu'on vient de dire, c'est réel, c'est.
5: Alors oui, effectivement, l'examen de référence pour voir l'endométriose, c'est l'IRM pelvienne. On peut voir certaines formes d'endométriose, notamment quand il y a de l'endométriose sur les ovaires, avec une échographie, comme l'a dit Charlotte, par voie endovaginale, donc une échographie qu'on ne peut pas faire chez tout le monde. Mais en tout cas, maintenant, on va essayer d'éviter au maximum de faire ce qu'on appelle une cœlioscopie, c'est-à-dire d'aller endormir une femme et d'aller mettre des caméras dans son ventre pour aller voir ce qui se passe. C'est quelque chose qui se faisait avant et qu'on ne fait plus maintenant.
3: Vous avez eu ça, Charlotte?
2: Oui. Donc effectivement, c'était vraiment commun, on va dire, quand les douleurs étaient trop intenses, on nous parlait d'intervention. Donc ce qu'on essayait de faire, c'était une cœlioscopie pour aller voir ce qui se passait à l'intérieur et éventuellement retirer certains kystes qui pouvaient être douloureux, parce qu'il y a des kystes qui peuvent être très gros et pas spécialement douloureux, et des tout petits kystes qui ne se voient pas spécialement aux images d'IRM et qui peuvent, eux, faire très très mal. Et du coup, grâce à la cœlioscopie, on peut à ce moment-là intervenir à l'intérieur du corps, mais c'est très très invasif. Hein. Et puis les suites opératoires, il y a tout ce qui va derrière qui peut provoquer des complications. C'est une anesthésie générale, donc il faut aussi se remettre d'une anesthésie générale. Il y a la fréquence, ça veut dire que, en gros, à chaque fois qu'on a mal et qu'on a réussi à soulager un petit peu la femme pendant un ou deux ans, les douleurs reviennent, on reproposé une intervention. Donc ça veut dire, selon l'envahissement de chacune, parce que chacune est productrice aussi à certains degrés, ça pouvait être des interventions tous les deux ans. Et après, faut vivre aussi avec des programmations d'intervention dans la vie.
1: Quelle a été la réaction de l'entourage quand vous avez décrit ces douleurs?
2: Alors, j'ai un peu de chance. J'ai ma mère qui a été diagnostiquée tardivement, mais qui a été diagnostiquée atteinte d'endométriose aussi, mais qui a eu des enfants tôt. Donc du coup, quand on a une grossesse, ça endort, on va dire, la maladie. Donc du coup, elle a eu des douleurs jeunes. Du coup, comme elle a eu son premier enfant vers 20 ans, du coup, elle a eu un décalage de reprise de douleurs bien après toute sa période où elle a eu des enfants.
1: Il n'empêche que votre maman a pu vous accompagner.
2: Alors, oui et non, parce que d'accord. du coup, errance médicale, en plus, encore pire à l'époque. Oui. Donc, pas vraiment. Mais après, elle avait notion d'endométriose. C'est plus tard, quand on a commencé à en parler, grâce à, par exemple, des émissions à la télé, où ça a été un peu plus reconnu, où là, il y a eu des similitudes. Et là, j'ai pu être orientée sur des parcours plus construit, en tout cas plus aidant, mais ça a été très tardif. À l'époque, on arrivait à diagnostiquer les endométrioses avec un accompagnement réel, c'était à peu près 10 ans. Donc déjà, là, on est à ce jour à 7 ans, donc il y a une évolution quand même qui est plutôt positive.
3: Est-ce qu'on est en retard par rapport aux autres pays européens
5: Non, pas forcément. La recherche, elle est vraiment en plein essor sur l'endométriose. Il y a plein de nouvelles techniques de dépistage, de traitement, même au niveau de la chirurgie. Il y a vraiment beaucoup de progrès qui sont en train d'être faits en ce moment. Et il y en a encore beaucoup qui vont venir dans les prochaines années.
3: On parle beaucoup de nouveaux tests.
5: Oui, alors effectivement, on entend parler du test salivaire, c'est-à-dire l'idée, ce serait de pouvoir diagnostiquer de l'endométriose avec simplement de la salive d'une femme, donc un test qui serait vraiment très très peu invasif. Pour le moment, ces tests-là, on les trouve dans certains centres hospitaliers qui ont un centre d'endométriose. Alors là, dans la région, en l'occurrence, le centre hospitalier Lons-Sud et la Croix-Rousse. Pour le moment, ce test salivaire, il est proposé aux patientes qui ont des symptômes qui nous font penser à de l'endométriose très fortement, mais patientes pour lesquelles on n'a rien vu, que ce soit à l'échographie ou à l'IRM pelvienne.
3: Charlotte, si on revient à vous, les douleurs, vous avez pu les limiter comment ?
1: Ouais, c'était... Je pensais.
2: Ça a été un parcours surtout médicamenteux. Donc ça a été des antalgiques, donc type paracétamol associé à du spasfon qui permettait de gérer cette douleur quand j'étais plus jeune. Et évidemment, la maladie a évolué avec les années. Du coup, après, il y a des paliers supérieurs qui peuvent nous accompagner. Comme expliquait Charline tout à l'heure, il y a des anti-inflammatoires, il y a différents corps paliers dans les anti-inflammatoires. Et c'est vraiment la période où j'étais allée au bout de tout un parcours médicamenteux, où là, on a commencé à me proposer des antalgiques, enfin, à titre de morphinique. Donc là, ça fait très très peur de se dire de prendre de la morphine si jeune et pour une maladie en plus qui ne se voit pas et qui est compliquée à comprendre et à gérer. Et du coup, c'est là où j'ai eu mes interventions qui m'ont permis de me soulager sur certaines périodes. Et après j'ai pu devenir maman aussi entre-temps avec un parcours un peu compliqué, mais un beau parcours quand même. Et du coup, ça a permis de repousser mes douleurs à chaque fois que j'ai eu une grossesse.
1: Vous aviez des trucs pour essayer de soulager cette douleur ?
2: Oui, il existe. Alors ça, c'est...
1: Des astuces, c'est ça.
2: C'est plus de la recherche personnelle. Oui. Donc, il existe plein de petites choses. À ce jour, en tout cas, il y en existe beaucoup. Il existe des appareils qui peuvent envoyer des vibrations au niveau de la paroi utérine qui se colle en fait au niveau du ventre. Et, il peut y avoir au niveau alimentaire aussi. L'alimentation, moi personnellement, pareil, ça a marché sur moi, mais ça dépend de chacun. L'alimentaire m'a beaucoup apporté, en tout cas sur les douleurs, mais vraiment, c'était impressionnant. C'est une alimentation anti-inflammatoire, donc c'est assez strict. Après, si on respecte, ça se passe plutôt bien. En tout cas, ça peut aider. Qu'est-ce qu'il y avait existé d'autre ?
1: Charline, vous pouvez l'aider sur les autres astuces ?
5: Oui, alors sur les méthodes non médicamenteuses, effectivement, il peut y avoir déjà le fait de pratiquer, de faire un petit peu de sport, notamment le yoga, où il y a des choses plus spécifiques sur l'endométriose. Il peut y avoir une prise en charge en acupuncture, il peut y avoir une prise en charge en hypnose, en sophrologie. Il existe vraiment plein de choses qui peuvent accompagner hors des médicaments cette endométriose et aider la patiente à se sentir mieux.
3: Et les systèmes qui se collent, c'est quelque chose qui est remboursé par la Sécurité sociale ?
5: Alors, ce sont des patchs d'électrostimulation. Non, au jour d'aujourd'hui, ce n'est pas remboursé par la sécurité sociale. Il y a certains systèmes qui peuvent être mis en place en location pour les patientes, notamment quand on a consulté dans un centre spécialisé en douleur. Mais pour les patientes qui ne sont pas allées dans ces centres de douleur, c'est des dispositifs qui peuvent s'acheter, effectivement, qui ont un certain coût, mais qui sont en général quand même très bien appréciés par les patientes qui ont des douleurs et qui ont envie de baisser le nombre de médicaments qu'elles prennent tous les mois pour leur douleur.
1: Alors, non seulement effectivement efficace, mais il faut savoir aussi que ces appareils sont de plus en plus simples à utiliser, parce qu'avant, c'était quand même assez compliqué dans la gestion du courant. Et là, maintenant, c'est vraiment du clé en main, pratiquement. Hein. On pose les patchs et on le branche, et puis c'est tout, quoi.
5: Voilà, c'est ça. C'est là, les patchs, les laboratoires, il y en a plusieurs qui ont conçu des patchs d'électrostimulation, notamment pour l'endométriose. C'est vraiment un seul patch qui se colle sur le ventre, qui a très peu de programmes, et c'est effectivement très très simple d'utilisation et c'est vraiment utilisable par tout le monde.
4: J'avais une question parce qu'on parle beaucoup de la gestion de la douleur finalement, qui est centrale, mais on a aussi parlé de lésions tout à l'heure. Est-ce qu'il y a des choses qui nous permettent de limiter de nouvelles lésions ?
5: Alors oui, pour éviter que l'endométriose continue à s'exprimer dans le corps, on peut proposer aux femmes de couper leurs règles. Et donc ça va passer par la prise d'hormones, alors que ce soit par voie orale, par un stérilet ou un patch par exemple.
3: Ça veut dire une prise continue de pilules avec aucune règle, en fait.
5: Voilà, une prise continue d'hormones à but de couper totalement les saignements. Et si on coupe totalement les saignements, on peut mettre en sommeil un petit peu cette endométriose. On ne la guérit pas, mais on peut la mettre en sommeil et ralentir l'évolution des lésions sur le corps.
3: Est-ce que c'est une solution qui est souvent acceptée par vos patientes ?
5: Alors, ça dépend. C'est pas toujours bien accepté en première intention. Après, nous, professionnels de santé, on n'est pas là pour imposer des choses. On est là pour proposer à la patiente, pour lui expliquer que peut-être ça pourra lui apporter vraiment une meilleure qualité de vie au quotidien. C'est assez régulièrement, moi en tout cas, dans mes patientes, qu'on me dit non en première intention parce que on ne veut pas d'hormones, parce que on a entendu plein de choses sur les hormones, ça fait peur et ça donne plein d'effets secondaires. Et puis que régulièrement, je revois des patientes dans un second temps, quelques semaines, mois plus tard, où elles me disent bon bah si finalement en fait je crois que je vais essayer. Mais ce qui est important, c'est que ce soit la patiente qui choisisse, je pense, avec toutes les explications qui vont avec.
3: Et donc dans ces cas-là, les douleurs disparaissent avec les règles, quoi?
5: Les douleurs, elles peuvent disparaître. Il y a des patientes qui vont garder quand même certaines douleurs malgré le fait qu'elles ne saignent plus. Mais en général, on arrive toujours, dans 70% des cas, à régler la plupart des douleurs avec des hormones.
1: Dernière question, un peu bateau, mais pour moi qui a toujours de l'utilité. La bouillotte, ça fonctionne ou pas ?
5: Oui, oui, le chaud, ça peut tout à fait fonctionner, effectivement, pour soulager les douleurs.
1: Merci. Après cette pause musicale, on revient tout de suite et on verra donc à qui en parler, quel examen, quel traitement et comment avancer dans le parcours. À tout de suite.
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0: 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Vous êtes sur Caladma Radio, toujours en compagnie de Santé Beaujolais d'Ombes, et vous venez d'écouter
1: Let It Shine de Zazie.
0: J'ai rien.
1: Alors, parce que c'est la bouteille qui a fait du bruit. Moi, c'est Let It Shine de Zazie.
0: Yes. Bien, cher auditeur, vous avez entendu, c'était pas moi.
2: Oui, c'est facile ça.
0: C'est vrai, mais ça fait tellement du bien, surtout avec ces fortes chaleurs.
2: Ouais, l'émission n'est pas finie. Hein.
0: Oui, c'est vrai. Quand on suspecte une endométriose, quel est le parcours, Charline, peut-être?
3: Alors déjà, c'est d'aller consulter un professionnel de santé pour parler des symptômes, pour parler des douleurs. Donc ça peut être un médecin généraliste, ça peut être un ou une gynécologue ou une sage-femme pour commencer à parler des douleurs et voir un petit peu quelle va être la suite à donner.
0: Même le pharmacien d'ailleurs.
3: Oui, voilà, ce qui est important, c'est d'en parler à un professionnel de santé, peu importe qui, pour avoir un point de départ et ensuite éventuellement être réorienté si jamais la personne à qui on en parle n'est pas suffisamment formée sur le sujet pour pouvoir aller voir quelqu'un d'autre et avoir un second avis.
4: Et à partir du moment où on a un premier rendez-vous avec un praticien, quelle est la suite? Vers quoi on nous oriente concrètement?
3: Alors, ça va dépendre un petit peu des symptômes et de la demande de la femme. Déjà, la première chose, c'est de prendre en compte la douleur à sa juste valeur, c'est-à-dire comme nous l'a décrit la patiente, et de surtout pas minimiser les douleurs en disant que c'est normal, que les règles, ça fait mal, et qu'il faut faire avec, et puis c'est comme ça. Donc déjà, proposer des médicaments pour la douleur ou des méthodes non médicamenteuses, comme on en parlait tout à l'heure, comme en parlait Charlotte, pour pouvoir accompagner la patiente. On va pouvoir proposer à la patiente, si elle le souhaite, d'essayer de couper ses règles par des hormones, comme on l'avait évoqué tout à l'heure, pour essayer de diminuer ses symptômes. Si jamais ce qu'on propose n'est pas efficace, on va pouvoir effectivement orienter la patiente vers un gynécologue, une gynécologue référent en endométriose, pour essayer d'éventuellement proposer des pilules, par exemple, spéciales pour l'endométriose, pour essayer de soulager la patiente, ou d'orienter vers des centres d'endométriose qui sont situés dans les structures hospitalières.
1: Les centres dans la région sont où?
3: Alors, il y a un centre à la Croix-Rousse, il y a un centre à l'hôpital Lyon-Sud.
0: C'est Andorra, c'est ça, hein?
3: Alors, Andorra, oui, c'est le nom du réseau, en fait, dans la région qui recense tous les professionnels de santé qui sont formés. Et effectivement, sur le site d'Andorra, on va trouver toutes les structures hospitalières, mais aussi tous les professionnels de santé libéraux qui sont en cabinet en ville, qui sont spécifiquement formés sur le sujet.
1: Andorra, ça parle que d'endométriose?
3: Andorra, c'est pour l'endométriose, oui.
1: Ok.
4: Et donc, il n'y a pas forcément besoin d'une imagerie en première intention. On prend en charge la douleur et on se pose la question après.
3: Alors, je dirais pareil que ça dépend des patientes. Si effectivement, on prend en charge la douleur avec des médicaments pour la douleur de premier niveau et que ça fonctionne très bien, il n'y a pas forcément lieu d'aller faire une imagerie tout de suite. Maintenant, si on est face à un tableau d'une patiente qui a des douleurs très intenses ou si les douleurs, on n'arrive pas à les soulager avec des médicaments ou qu'on n'arrive pas à stopper les règles de la patiente avec des hormones, il faut qu'on puisse proposer l'imagerie à la patiente assez rapidement.
0: Une question qu'on n'a pas posée tout à l'heure qui me paraît intéressante, c'est quand l'IRM est négative, est-ce qu'on peut d'emblée dire que ce n'est pas de l'endométriose, même si les symptômes restent très très évocateurs?
3: Alors, pas du tout. En fait, l'imagerie n'est pas toujours proportionnelle à ce que la patiente vit et à ses douleurs. C'est-à-dire qu'on va voir, dans la plupart des cas, l'endométriose à l'IRM, mais il y a quand même, dans certains cas, où on ne verra absolument rien à l'IRM, alors que la patiente peut avoir de l'endométriose et souffrir de douleurs très importantes.
4: On a parlé des grossesses tout à l'heure et voilà, on a en tête que quand il y a endométriose, il peut y avoir des difficultés à concevoir des enfants. Quel est réellement le lien? Est-ce qu'il y en a un?

0: à une grossesse de s'installer.
1: Pour les jeunes filles qui sont réglées depuis peu de temps, à partir de quel moment on va s'inquiéter et on va se dire qu'il faut peut-être l'emmener voir un spécialiste justement ou en tout cas consulter pour ces douleurs. Si on peut donner un conseil, alors souvent aux mamans, mais pas forcément, mais en tout cas à quel moment il faut qu'on les accompagne pour voir un praticien quoi.
0: Alors je pense qu'à partir du moment où on a essayé de donner du doliprane, du paracétamol et que ça ne suffit pas pour accompagner, pour calmer les douleurs des règles, je pense qu'il faut consulter.
1: Ok.
2: On a tous dans notre pharmacie des médicaments qui traînent. J'imagine que l'automédication, alors même si effectivement vous n'êtes pas médecin, mais vous pouvez quand même répondre à cette question, l'automédication n'est évidemment pas conseillée. Je pense surtout, entre autres, excusez-moi, aux anti-inflammatoires. On a tous des anti-inflammatoires qui traînent dans la pharmacie.
1: Je pense qu'on l'a toutes faites.
3: c'est important de le dire.
0: Alors effectivement, c'est pas très grave d'avoir essayé de donner un anti-inflammatoire type Advil ou ibuprofène à sa fille par exemple parce qu'elle avait mal au ventre pendant ses règles. Par contre, si on doit en donner plusieurs mois d'affilée pour pouvoir soulager les douleurs, il faut consulter et il faut surtout faire attention si jamais on a d'autres médicaments un peu plus puissants qui traînent dans la pharmacie. Il y a quand même pas mal de médicaments qui sont contre-indiqués en dessous de 15 ans notamment, donc je pense aux jeunes filles qui ont des douleurs importantes, il ne faut pas se lancer dans des choses un peu farfelues, à donner des médicaments très puissants qu'on aurait pu avoir suite à une chirurgie ou autre. Pour essayer de soulager les douleurs, il vaut vraiment mieux consulter.
1: Il faut surtout faire attention, comme vous dites, à l'âge, parce que les médicaments ne sont pas forcément adaptés aux jeunes filles qui ont leurs règles tôt.
0: Voilà, c'est ça, l'âge et puis les contre-indications éventuelles. Voilà. Donner un peu de paracétamol, oui, sans souci. Éventuellement, un petit ibuprofène pour voir. Mais si on doit en donner tous les mois, il faut consulter pour faire le point.
2: On va se quitter un petit instant. On se retrouve juste après pour notre dernière chronique où on va parler des limites, peut-être aussi des fausses idées. Et puis, on va surtout résumer aussi, ça me paraît important, ce qu'il faut faire sur notre territoire pour prendre en charge correctement cette endométriose. À tout de suite.
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0: 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Vous êtes sur Caladma Radio et vous venez d'écouter
1: Fever de Dua Lipa et Angèle.
0: Dernière chronique. Finalement, qu'est-ce qu'on doit retenir de cette maladie de l'endométriose?
2: Alors,
1: c'est vaste.
2: Voilà, c'est très vaste comme question, effectivement. Je pense que ce qu'on peut retenir, c'est que c'est pas normal d'avoir des douleurs importantes pendant ses règles, quel que soit l'âge qu'on a, et que c'est important de pas minimiser ces douleurs. Si par exemple, je sais pas, je pense notamment aux jeunes filles qui vont rater le collège, le lycée tous les mois parce qu'elles ont trop de douleurs pendant leurs règles, ou si c'est votre collègue qui est absente régulièrement à cause de ça au travail, de bien se dire que ça peut être lié à une maladie et que c'est pas juste parce qu'on a envie de rester à la maison, parce que la plupart du temps, ce sont des femmes qui, elles, aimeraient bien continuer leur vie comme d'habitude, mais c'est pas possible à cause des douleurs.
1: Vous parliez tout à l'heure, on a évoqué un peu le sujet de l'infertilité. C'est quelque chose qui fait peur.
2: Oui, ça fait très peur. C'est une question qu'on me pose beaucoup au cabinet, même de la part de très très jeunes filles qui me demandent si du coup elles vont avoir du mal à avoir un bébé plus tard. Alors la réponse c'est non, on n'a pas systématiquement des problèmes de fertilité quand on a de l'endométriose. C'est vrai qu'on considère qu'entre 20 à 50% des femmes vont consulter pour des problèmes de fertilité avec de l'endométriose, mais l'infertilité peut aussi être liée à d'autres problèmes. Ce qu'on sait par contre, c'est que le fait de prendre des hormones en continu, d'essayer de couper les règles, donc de couper les saignements, ça va limiter l'évolution de la maladie sur le corps et donc de préserver, entre guillemets, les chances de fertilité.
1: Donc une prise en charge la plus rapide possible.
2: Voilà, c'est ça, et la plus rapide possible aussi pour le côté douleur, c'est-à-dire pour ne pas laisser s'installer des douleurs qui vont devenir chroniques, c'est-à-dire toutes les semaines, voire tous les jours pour la patiente.
1: Donc la chose principale, c'est de lutter contre l'idée reçue que si on a ses règles, on a forcément mal, pour que...
2: Voilà, effectivement. Alors, toutes les douleurs de règles ne sont pas de l'endométriose. Hein. Il peut y avoir d'autres causes aussi à ça, notamment, je pense, chez les adolescentes. Mais oui, on ne doit pas devoir rester au lit 2 jours par mois du fait des douleurs de règles. Ce n'est pas normal.
0: Charlotte, quel message vous voudriez faire passer aux femmes qui pourraient découvrir qu'elles sont atteintes d'endométriose?
1: Ah, là, c'était pas moi.
0: Non, c'était moi.
3: C'est de ne pas hésiter à, comme on disait tout à l'heure, ne pas hésiter à aller voir des professionnels divers et variés, parce que encore à ce jour, il y a toujours une petite errance médicale qui est toujours présente, selon aussi où on vit. La localisation de vie, on n'a pas accès spécialement, par exemple ici à Lyon, voilà, il n'y a pas de grands centres spécialisés en endométriose, parfois proches de chez soi. Les professionnels ne sont pas toujours adaptés dans leur discours. C'est juste par souci d'information ou par souci de recul. C'est vraiment de bien s'orienter. Si on n'est pas satisfait, si on n'est pas soulagé de la douleur, parce que c'est vraiment la priorité, c'est de soulager la douleur d'une jeune fille, d'une femme qui souffre, si on n'arrive pas à trouver de traitement assez fort, en tout cas selon l'évolution de sa vie, c'est de chercher un autre professionnel, s'orienter. Alors il y a les médecins généralistes, on disait tout à l'heure, il y a les sages-femmes, il y a beaucoup de professionnels selon la localisation où on se trouve, il y a beaucoup de professionnels accessibles, et ne pas hésiter à aller voir d'autres personnes, ne pas rester sur on m'a dit ça donc je reste là-dessus, c'est normal, ou enfin c'est pas normal, c'est vraiment pas normal. Donc l'idée c'est de raccourcir cette errance médicale par ses propres moyens. C'est vrai que
1: Charlotte, est-ce que il y a des choses qu'on vous a dites qu'il faut éviter de vous dire?
3: une petite phrase qu'il faut pas, quoi. En gros, les règles, c'est un peu du fiquet. Voilà, c'est parce que l'endométriose provoque aussi une fatigue très très importante, peut provoquer des règles hémorragiques. Donc du coup, et puis on a du mal à s'en remettre. On a une semaine de règles. Donc du coup, derrière, il y a une semaine pour s'en remettre. Donc sur un mois de cycle, ça fait plus que 2 semaines où on peut vivre entre guillemets un peu normalement. Donc c'est surtout où on ne croit pas au départ. Ou en tout cas, on ne comprend pas l'intensité que la douleur peut apporter sur un mois de cycle. Ce n'est pas que pendant les règles. Donc c'est plus dans où on m'a dit que en gros c'était des règles, ça va. Enfin, c'est rien.
1: Charline, ça vous parle?
2: Alors oui, ça me parle parce que je reçois régulièrement des patientes au cabinet qui me disent bon bah en gros on m'a dit qu'il fallait que je prenne un peu sur moi, j'étais une femme et puis c'était comme ça, ou des femmes qui ont passé une IRM sur laquelle on n'a rien vu parce que soit parce qu'effectivement les lésions ne sont pas visibles, soit parce que le radiologue n'était pas spécifiquement formé sur l'endométriose et qui parfois peuvent avoir une phrase un petit peu maladroite de dire à la patiente bon bah non c'est bon arrêtez de vous plaindre vous avez rien quoi. Et c'est vraiment une fois de plus l'imagerie n'est pas proportionnelle à la douleur que vit la patiente.
0: Donc on a vu la porte d'entrée évidemment médecin généraliste. Sage-femme aussi également, est-ce que vous pouvez parler de votre métier, l'accès direct est possible, comment ça se passe?
2: Oui, alors tout à fait, les sages-femmes, on est en accès direct, c'est-à-dire que toute femme, quel que soit son âge d'ailleurs, qui souhaite consulter une sage-femme peut le faire directement en prenant tout simplement un rendez-vous. Toutes les sages-femmes libérales n'ont pas les mêmes spécialités. Mais on peut aller voir n'importe quelle sage-femme libérale ou n'importe quel médecin généraliste pour parler de ses douleurs, pour que ce soit un point de départ. Je pense que c'est on peut pas être tous formés sur tous les sujets, mais c'est important si on croise un premier professionnel de santé qui, lui, ne se sent pas suffisamment formé sur le sujet, qui puisse réorienter, donner le nom de quelqu'un d'autre qui pourra mieux prendre en charge peut-être cette patiente.
0: Et donc, bien sûr, sage-femme, profession médicale, enfin... à compétences limitées, comme dirait la loi, mais en tous les
2: c'est
0: cas,
2: ça.
0: Voilà. Donc, conventionnées.
2: Oui, voilà, les sages-femmes, on est conventionnées, donc c'est des consultations qui sont prises en charge, comme quand on va chez le médecin généraliste, qui sont remboursées intégralement par la Sécurité sociale et la Mutuelle.
1: Et vous avez un droit de prescription.
2: Et on a un droit de prescription, on peut prescrire tous les contraceptifs qui existent, on peut prescrire les antalgiques de premier et de deuxième niveau pour pouvoir essayer de soulager la patiente.
1: Est-ce que vous pouvez prescrire l'IRM qui peut être utile pour le diagnostic ou il faudra forcément passer par un médecin?
2: Alors l'IRM, les textes ont changé assez récemment, c'est plutôt les médecins qui doivent prescrire cette IRM. Le seul cas où nous, les sages-femmes, on a le droit de les prescrire, c'est si l'échographie, donc interne, par voie endovaginale, n'est pas possible pour la patiente. On peut prescrire directement l'IRM.
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0: Merci en tous les cas à Charlotte et à Charline pour ces explications et ce témoignage. En fait, ce que l'on peut retenir, c'est d'abord une douleur invalidante, répétée, qui empêche de vivre normalement ses règles, sa scolarité parfois, comme on l'a vu chez la jeune femme, son travail, sa vie intime, sa vie familiale. Tout ça ne doit pas être banalisé, doit être pris en considération. L'autre message aussi qu'on peut faire passer, c'est que l'endométriose est une maladie très variable. Certaines femmes souffrent beaucoup, d'autres moins. Certaines ont un enjeu de fertilité, d'autres non. Il n'y a donc pas une seule endométriose et c'est pour ça qu'il est important d'aller consulter. Troisième message, il faut en parler. On vient de le voir à son médecin traitant, à une sage-femme, à une gynécologue, à une infirmière scolaire, bref. Tous ces professionnels de santé pourront vous aider dans la voie du soin et dans le bon parcours à prendre. 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
0: Merci.
1: À deux, à trois, on y arrive.
0: On va y arriver au bout de trois ans, on va, oui. C'est bien.
1: Est-ce qu'on peut juste rajouter, on a parlé tout à l'heure d'Andorra.
0: Oui.
1: Je pense que c'est pas mal de le rappeler et juste dire comment ça s'écrit. E-N-D-A-U-R-A.
0: Voilà. Andorra, endométriose et aura pour...
1: Auvergne-Rhône-Alpes.
0: Auvergne-Rhône-Alpes, tout
1: ah
0: à
1: oui,
0: fait.
1: Là on avait un petit trou, hein.
0: C'est revenu. En tous les cas, un grand merci à toutes les deux.
2: Merci
1: à vous.
0: On se retrouve la même heure, au même endroit, le mois prochain.
1: Normalement.
5: Avec une émission qui sera faite conjointement avec l'association Bouge-toi. Hein.
0: Ok, c'est parfait. À très bientôt. Au revoir à tous.
1: Au revoir.
2: Au revoir.
1: Au revoir.
2: Au revoir.
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1: 17h.
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2: Bonjour à toutes et à tous, Christina Silvero pour ce bulletin de Nu Info. À la une, au Liban, des frappes contre des hôpitaux privent des patients de soins intensifs. Épidémie d'Ebola en RDC, la guérison de 4 infirmiers souligne l'importance de la détection précoce. Enfin, Haïti se dote de 2 nouvelles unités judiciaires, un tremplin vers la justice pour les victimes. Le Conseil de sécurité s'est réuni lundi soir en urgence face à l'aggravation des violences entre Israël et le Hezbollah, signe de l'inquiétude croissante de la communauté internationale, malgré les efforts de médiation en cours. L'avancée des forces israéliennes au-delà de la ligne bleue et la poursuite des frappes et tirs transfrontaliers font craindre un nouvel embrasement régional. L'Organisation mondiale de la santé alerte notamment sur l'impact du conflit sur le système de santé. En 3 mois, près de 190 attaques contre des structures ou des personnels de santé ont été vérifiées au Liban. Le point avec le représentant de l'OMS dans le pays, Dr Abdinasir Aboubakar.
3: Nous sommes également en train de vérifier les attaques qui ont visé hier l'hôpital Jabal Amel, l'un des rares établissements encore en activité dans le sud du pays, en particulier à Tyr. Selon les informations préliminaires du ministère de la Santé, au moins 86 personnes, dont des agents de santé, ont été blessées. Les frappes ont touché 3 bâtiments adjacents à l'hôpital et causé d'importants dégâts à certaines parties de l'établissement, notamment au service des urgences et à l'unité de soins intensifs. Les patients doivent parfois attendre jusqu'à 48 heures pour atteindre l'établissement de référence le plus proche. 6 hôpitaux n'ont toujours pas repris leur service de maternité et ne fournissent actuellement que des soins d'urgence. Pour les femmes enceintes et les nouveau-nés, ces retards peuvent faire la différence entre la vie et la mort. L'OMS surveille également les maladies infectieuses dans les abris et les communautés d'accueil. Nous observons une augmentation des cas de diarrhée aqueuse aiguë et comme nous sommes en pleine saison estivale, le risque d'une éventuelle flambée de choléra pourrait augmenter. Nous suivons donc la situation de très près.
2: Dans l'est de la République démocratique du Congo, l'épidémie d'Ebola continue d'évoluer rapidement, avec 282 cas confirmés, dont 42 décès et 349 cas suspects actuellement sous surveillance. Alors que l'OMS et ses partenaires renforcent une réponse de proximité pour accompagner les patients, leurs contacts et cas suspects et leurs familles, 4 infirmiers infectés par la souche Bundibugyo ont récemment pu quitter l'hôpital après leur guérison. Un signe encourageant qui souligne l'importance d'une prise en charge rapide. À quoi peut-on s'attendre lors d'une prise en charge dès que les premiers symptômes apparaissent? Docteur Marie-Roseline Bélisère, experte de l'OMS.
4: Les cas suspects, on les isole dans les centres de transit. Ce ne sont pas encore des cas confirmés. Une fois qu'on a dans la communauté quelqu'un qui présente des symptômes compatibles à la définition de cas de la maladie à virus Ebola, on enlève cette personne de la communauté, on la met dans un centre de transit. Dans les centres de transit, on collecte les échantillons de laboratoire et on attend les tests. Une fois que les tests sont venus, si la personne est confirmée, maintenant la personne rentre dans un centre de traitement. Et si la personne est négative, après 2 tests qui sont négatifs, la personne retourne dans la communauté et on continue quand même de suivre et cette personne parce que s'il présente des symptômes, c'est qu'il y a une autre maladie derrière. Donc, parce qu'on fait aussi des tests contre le malaria et d'autres maladies. Donc, la détection précoce, c'est, je dirais, la principale arme que nous avons actuellement. Une fois que quelqu'un présente des symptômes, si cette personne est prise en charge immédiatement, la chance de survie est presque à 95%. Tandis que si on découvre la maladie très tard, la chance de survie diminue. Donc, c'est extrêmement important qu'on fasse cette détection précoce dans la communauté.
2: Haïti se dote de 2 nouvelles unités judiciaires spécialisées, chargées de traiter notamment des affaires de corruption, de trafic d'armes, de blanchiment d'argent et des graves violations des droits humains commises par les gangs. Cette initiative intervient alors que la violence liée aux gangs a fait plus de 2300 morts depuis le début de l'année et plus d'un millier de blessés. Pour le Haut-Commissariat des Nations Unies aux droits de l'homme, ces nouvelles structures pourraient constituer un tremplin vers la justice pour les victimes. Marta Hurtado, porte-parole du Haut-Commissariat.
1: Depuis le début de l'année, la violence liée aux gangs a fait au moins 2310 morts, 1106 blessés et 99 enlèvements. En outre, 699 personnes, notamment des femmes et des jeunes filles, ont été victimes de violences sexuelles et des centaines d'enfants continuent d'être victimes de traite par les gangs. Les tribunaux ont été attaqués, vandalisés et occupés par des gangs, tandis que des magistrats et des fonctionnaires de justice ont été victimes d'agressions et de menaces de mort de la part de ces groupes. Si elles fonctionnent correctement, ces unités devraient constituer un tremplin pour faciliter les processus de responsabilisation, en garantissant aux victimes l'accès à la justice et à des réparations. Elles devraient également contribuer à renforcer l'état des droits, à lutter contre la corruption et à restaurer la confiance du public dans un système judiciaire actuellement dysfonctionnel.
2: Voilà. Fin de ce bulletin de l'info. Merci de votre fidélité. À bientôt.

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2: Le tour d'horizon de l'actualité sportive du Beaujolais Val-de-Saône, c'est tout de suite dans Escalade Sport. À domicile et figurant au rang des équipes favorites de l'épreuve, le Vélo Club Villefranche-Beaujolais avait à cœur de renouer avec la victoire sur le Tour du Beaujolais, disputé du 12 au 14 juin sous un soleil radieux tout au long du week-end. Vendredi, sur le prologue inaugural inédit, un contre-la-montre individuel de 7 500 km entre Saint-Étienne-les-Ouillères et Saint-Étienne-la-Varenne, le leader des Loups, Tom Lambert-Wetzel, mettait un point d'honneur à réaliser le meilleur temps et prendre le maillot jaune pour 2 secondes devant le leader de la formation Vendée-U, Paul Connor. Samedi, dès le départ de Cours-la-Ville, le Colombien Ryder Munoz partait à l'assaut du Grand Prix de la Montagne, qu'il validera définitivement par la suite, pour emmener dans son sillage le leader provisoire et Maximilien Juillard, l'autre loup en forme du VCVB. Par la suite, les Caladois résistent aux nombreuses attaques au Fonsardais et dans le col du Burdel. Mais voilà le Britannique du club d'Aix-en-Provence, Joseph Brooks, s'imposer au retour à Cours dans le sprint impliquant 34 coureurs regroupés après 164 km de course, devant Paul Connor encore et le Clermontois Corentin Lequet. Tom Lambert-Wetzel, cinquième sur la ligne, conserve alors le maillot jaune, le classement général ne connaissant d'ailleurs pas de bouleversement dans le top 5. Dimanche, l'épreuve allait donc se décanter sur les 150 km à parcourir depuis et vers Villiers-Morgon. Comme on s'y attendait, le fût d'Avenat et sa terrible variante inédite allaient s'avérer les juges de paix. Dans la vingtaine d'éléments encore en passe de disputer ou le gain de l'étape ou la victoire finale, Maximilien Juillard accompagne du meilleur jeune et vainqueur du classement par points, Corentin Lequet, allait provoquer la décision, le Caladois, pour rafler le général, laissant à son compère lever les bras avec 36 secondes d'avance sur le Britannique et les autres rescapés du peloton de tête. Maximilien Juillard succède donc au palmarès 4 ans après Tao Kemere pour le VCVB, en conservant ses 3 petites secondes d'avance sur Lequet. Le Motobowl Saint-Georges-de-Renins résiste un peu mieux samedi 13 juin contre Neuville dans le cadre de la demi-finale aller de la Coupe de France, mais doit à nouveau rendre les armes dans le Poitou sur le score de 3-0 et se voit contraint de réaliser une improbable surprise au match retour samedi 20 juin à 16h30 sur son terrain de la route de Montmerle pour espérer peut-être atteindre la finale.
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1: 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Les concerts de l'auditorium, Mécanophone et L'Idole des Grandes Houles, spectacle de déambulation à Villefranche-sur-Saône. Dans les curiosités d'un été à Villefranche, un spectacle gratuit de déambulation autour du Mécanophone. Un drôle d'instrument de musique qui vous fera vibrer de la place des Arts à l'école Ferdinand Buisson à Béligny, à Villefranche-sur-Saône, le 22 juin. L'événement est à l'initiative de Les concerts de l'auditorium et c'est pas tout. Le 23 juin, le lendemain, le quartier de Béligny devient une scène ouverte où l'on retrouve habitants, écoles et associations dans un spectacle déambulatoire autour de la légende Éric Tabarly, le grand navigateur. De l'espace de l'horloge à la place Condorcet, de quoi se régaler. Rencontre et découverte des acteurs et partenaires des deux événements prochains.
3: Donc moi c'est Greg Truchet, je suis le responsable artistique de la toute petite compagnie qui est basée à Val-Revermont, juste aux portes du Revermont à côté de Bourg-en-Bresse. Ce projet consiste à faire entrer donc l'histoire d'Éric Tabarly au cœur du quartier de Béligny. C'est un projet donc là qui s'inscrit sur une forme de rue, on est sur du théâtre de rue et du concert de fanfare, puisque je raconte la vie de Tabarly en fanfare, avec 6 musiciens et un régisseur qui m'accompagne. Le projet est né d'une histoire qui est singulière, celle d'Éric Tabarly, qui prend sa source l'année de ses 6 ans. Il rencontre le Pendwick pour la première fois et ça l'accompagne toute sa vie. Donc nous, on raconte cette histoire à hauteur d'un enfant et puis on va partager l'histoire, on va faire entrer la fiction dans l'histoire. La mise en scène est interactive, on fait participer les gens à plein de séquences durant plein de moments. Et puis on va intégrer, d'une manière totalement fictionnelle, des éléments architecturaux, environnementaux, environnementaux ou sur des anecdotes de quartier, etc. On fait rentrer vraiment le contexte dans lequel on se trouve au cœur de l'histoire. Donc on va inventer des choses et on va faire rentrer comme ça le mystère pour brouiller un peu les pistes. Il y a des enfants des écoles, donc de l'école Ferdinand Buisson, des élèves du collège Jean Moulin, qui ont différentes missions pour préparer la rencontre et préparer des petites séquences artistiques, des créations originales qui vont être intégrées dans la narration. Moi, je vais soustraire des séquences pour faire entrer vraiment le travail de ces enfants ou alors des femmes de chœur qui vont aussi chanter à certains moments. Donc, on adapte, on fait rentrer un maximum de personnes dans l'histoire. L'idée, c'est qu'il y ait une déambulation et qu'on fasse transiter le public. On partira devant l'horloge de l'école Ferdinand Buisson sur la première partie de la vie d'Éric Tabarly avec une surprise pendant 20 minutes avant le début du spectacle. Et ensuite, donc là, c'est la partie, on va dire, anonyme de la vie de Tabarly. Et ensuite, on embarquera tout le monde au carré Condorcet. On traversera le périph en chanson, en musique, pour terminer l'histoire et continuer la fête avec de la musique après le spectacle. C'est aux alentours de 17h devant l'école Ferdinand Buisson.

0: Alors, je suis Marie Fraschina et je suis depuis quelques années en charge du projet des Dames de Chœur sur le quartier de Béligny. Je suis chef de chœur et chanteuse. Alors, sur les 22-23 juin, je participe au titre de chef de chœur au projet. Donc, je vais conduire avec moi du mieux possible. Donc, le chœur de femmes, un petit chœur d'hommes et quelques femmes aussi qui se sont ajoutées, qui viennent d'autres chœurs de Villefranche, en plus du chœur de Béligny, pour un répertoire à un moment même avec des garçons, ce qui est une nouveauté pour nous. Puis on va aussi, avec les dames de chœur, prêter nos voix au projet des collégiens qui ont donc écrit des chansons avec Laurent Fellow. On va les épauler, on va les renforcer un petit peu parce que c'est pas simple de chanter en plein air sans amplification quand on a des petites voix d'adolescents. Donc nous, on a proposé d'apprendre les chansons qu'ils ont, eux, écrites, avec une partie en français, une partie en espagnol, et on va faire du mieux qu'on peut pour chanter avec les jeunes leurs chansons.
1: Donc sur le thème de Tabarly.
0: Voilà, alors en fait sur le thème de Tabarly, moi au début de l'année quand on a réfléchi à ça, j'ai proposé une chanson qui vient du répertoire plutôt traditionnel, une chanson qui s'appelle Embarquons-nous, qui est à l'origine une chanson, donc dans le chant traditionnel français du 17e, 18e, le récit, comme souvent, d'une jeune femme qui est abandonnée sur la plage par son compagnon, qui part à l'aventure sur les eaux et qui laisse cette femme enceinte et désespérée puisque son honneur est en jeu, enfin voilà une histoire affreuse. Et nous, on a pris le début de la chanson où il lui propose de partir, on a proposé d'inventer une fin plus agréable et qui correspondrait plus à ce qu'on aurait envie aujourd'hui d'entendre. Donc cette chanson Embarquons-nous, qui au départ se terminait tragiquement, se termine maintenant avec une femme qui dit, eh bien ok, je vais m'embarquer avec toi, je fais le pari et on part ensemble pour le voyage, à l'époque le voyage de l'Amérique. On finira donc par aller voir la Statue de la Liberté, mais cette fois-ci non pas l'un tout seul qui part et l'autre qui attend sur le rivage, mais ensemble avec un projet construit, quoi. Voilà. Alors moi, dans mon travail, j'ai toujours eu à cœur, à la fois en tant que j'ai une compagnie aussi, donc je monte des spectacles, j'écris des choses, donc j'ai toujours eu une interrogation, voilà, par rapport à ça, par rapport à la transmission, à l'accessibilité, comme font beaucoup de compagnies, hein, j'ai pas inventé l'eau chaude. Et donc là, le fait que je sois partenaire des concerts de l'auditorium depuis longtemps, c'est aussi parce que j'ai cette sensibilité là, je pense, de pouvoir aller travailler dans les quartiers, de vouloir y aller pour créer des rencontres. Moi, les dames de cœur qui sont pour certaines, mais pas toutes, de Béligny, mais il y en a quand même un certain nombre, ils apportent leur éclairage, ils ont apporté aussi des réflexions sur l'écriture des paroles, par exemple, et tout ça. Enfin, en tant qu'artiste, moi, pour moi, c'est capital, en fait, de ne pas aller chanter que dans des salles de spectacle.
1: 8 ans, quand même, hein, le cœur,
0: ouais,
1: de femme.
0: Alors, moi, je les ai rejoints au bout de 3 ans pendant le spectacle Embarquement immédiat. Moi, ça fait bientôt 5 ans que je travaille avec les dames de cœur, mais au début, il y avait une très belle dynamique qui avait été lancée par Sandrine De Rosa et Shems au tout départ. Et en fait, il y en a encore quelques-unes dans les dames de cœur qui étaient au projet de départ. Et puis, il y en a d'autres qui nous rejoignent chaque année, plus jeunes, ou pas plus jeunes d'ailleurs, mais d'horizons différents. Alors, le 22, nous, on va avoir une grande répétition générale, donc on va forcément être sur place à la suite de la déambulation avec le merveilleux mécanophone, ou je ne sais plus comment il s'appelle. Et le 23, nous, on sera là toute la journée, toute l'après-midi, et puis à partir de 16h30 pour la déambulation avec les chanteurs et les chanteuses.
2: La ville de Villefranche en soutien au projet. Olivier Desmules, adjoint à la culture.
3: Oui, soutenu par la ville, soutenu par l'agglomération également. La culture est ouverte sur l'ensemble de ce bassin de vie. Et voilà un bon exemple de rencontre, de tissage des liens multigénérationnels, intergénérationnels. Parce qu'une structure, les concerts l'auditorium que nous soutenons, est allée au-devant de la population, au-devant des habitants, est allée mobiliser les habitants, notamment ce cœur de femmes fabuleux. Et donc, c'est la dynamique que nous recherchons. C'est cette culture accessible, certes, dans les lieux qui diffusent, mais c'est aussi une culture qui va à la rencontre des populations, notamment les plus jeunes générations.
2: Mais pourquoi la fabuleuse histoire d'Éric Tabarly ? Cécile Jacquemont, directrice de Les Concerts de l'Auditorium, nous répond.
4: C'est intéressant de parler d'Éric Tabarly avec les enfants parce que Éric Tabarly, c'est avant tout un enfant qui est tombé en amour devant un bateau, un premier Pendwick, dont il a pu bénéficier plus tard. Et quelque part, c'est un enfant qui a su suivre son rêve d'enfant. C'est important de parler de telles légendes et de telles histoires avec les enfants. Le 23, c'est le jour de la fête et effectivement, c'est un événement, c'est le but du projet. Mais le chemin qui y mène et qui a débuté depuis septembre est une véritable aventure humaine, puisque cette aventure réunit les habitants de Béligny, bien des associations, les écoles Ferdinand Buisson, Condorcet, le collège Jean Moulin. Moulin. Et ce chemin qui a débuté en septembre, eh bien, fait en sorte de réunir régulièrement, très régulièrement, les habitants, les associations, avec des artistes, Sada Zoubiri, chorégraphe et danseuse caladoise qu'on connaît bien, Grégory Truchet de la toute petite compagnie, et puis Laurent Fellot qui, lui, compose, enfin, accompagne les élèves du Collège Jean Moulin dans la composition de deux chansons. Ce merveilleux monde se réunit régulièrement pour créer cette œuvre collective dont l'aboutissement aura lieu le 23 juin. Absolument, à 16h30, il y aura le départ d'un spectacle en déambulation qui racontera l'histoire d'Éric Tabarly.
1: Parlez-nous de ce mécanophone.
4: Le mécanophone, c'est un camion Citroën de 1935 qui a été transformé en un instrument de musique géant dirigé par un orgue de barbarie avec des trompes de part et d'autre du camion. Il est mené aujourd'hui par Jonathan Matisse et c'est donc un véhicule qui avance tout doucement, qui avancera le 22 juin dans les rues de Villefranche. Alors on peut noter déjà les rendez-vous. 11h au pied de la mairie en face du marché, midi, place des Arts, et aux alentours de 15h à l'horloge devant l'école Ferdinand Buisson de Bellini. Et c'est un véhicule qui est extrêmement sonore, qui permettra de crier haut et fort et de dire que le lendemain à Bellini, ce sera la fête.
2: Sada Zoubiri, chorégraphe et danseuse hip-hop, directrice artistique engagée dans le projet.
5: Ma participation, elle est chorégraphique, mais pas que. Quand j'ai discuté avec le chef du projet, il nous a parlé des oignons, de la coupe des oignons. Et ça a été l'idée qui a fait partir cette fameuse, la naissance de cette chorégraphie. Voilà, donc du coup, on se retrouve à faire une chorégraphie pour ce beau projet qui sera peut-être à la fin, il me semble. On attend le déroulement, mais normalement, oui, à la fin, il y aura une grosse choré faite par les jeunes du service jeunesse, les mamans aussi qui participent avec l'association Mangastic Crew. Et voilà, c'est un beau projet, impatient d'aller danser.
4: Et le 23, pour ceux qui veulent venir déjeuner avec nous, ces pâtes aux oignons, comme le faisait Éric Tabarly à midi dans le Carré Condorcet, et le spectacle Déambulation commencera, lui, à 16h30 depuis l'horloge.
2: Laurent Fellot, auteur-compositeur-interprète, est chargé de l'écriture de chansons et de compositions originales pour le spectacle déambulatoire.
6: Alors, moi, ma mission, c'est de m'occuper à créer des textes, des chansons avec deux classes du Collège Jean Moulin, une classe de 6e, une classe de 5e, de leur faire écrire des textes en lien avec l'histoire de Tabarly, pas forcément sur lui, mais plutôt comment s'approprier quelqu'un qui a eu une grande part de rêve comme ça et d'aventure personnelle, comment en étant en 6e, en 5e, enfin, quels sont leurs rêves, leur imaginaire par rapport à l'océan, etc. Donc on est en phase d'écriture. Je compose aussi la musique pour la fanfare de la petite compagnie. Et donc tous ces élèves, ces deux classes vont se retrouver avec la fanfare le 23 juin à chanter avec eux, puis avec évidemment toutes les associations qui sont aussi partie prenante du projet. Mais voilà, moi je suis dans l'écriture.
2: On retient un spectacle gratuit de déambulation autour du mécanophone, un instrument de musique monté sur une Citroën d'antan qui vous fera vibrer de la Place des Arts à l'école Ferdinand Buisson à Bellini, à Villefranche-sur-Saône, le 22 juin. Mais c'est pas tout. Le 23 juin, le lendemain, le quartier de Bellini devient une scène ouverte où l'on retrouve habitants, élèves d'établissements scolaires et associations dans un spectacle déambulatoire autour de la légende Éric Tabarly, le grand navigateur, et le tout de l'espace de l'horloge à la place Condorcet. Nombreux sont les partenaires associés au spectacle. Courez-y vite!
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2: Bonjour à toutes et à tous. RFI à Paris, il est 18h.
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2: 16h en temps universel. Nous sommes le lundi 15 juin. Soyez les bienvenus dans cette nouvelle édition du journal en français facile. Le sommet du G7. Donald Trump pour les États-Unis est arrivé à Évian. Le président américain accueilli à l'heure actuelle par le président français. La guerre en Ukraine. 11 morts la nuit dernière. Des bombardements russes meurtriers et une cathédrale qui prend feu. Nous venons d'apprendre le décès, la mort du grand pianiste de jazz sud-africain, Abdullah Ibrahim. Retour sur sa carrière dans un instant. Un dernier mot de sport au mondial de football. Le début de la rencontre à l'instant entre l'Espagne et le Cap-Vert. Donald Trump vient d'arriver à Évian, en France, où se déroule le sommet du G7 pendant 3 jours. La réunion de 7 grandes puissances du monde, le Canada, la France, l'Allemagne, l'Italie, le Japon, le Royaume-Uni et les États-Unis, avec de très nombreux sujets à aborder. Le président américain arrive renforcé par l'accord négocié avec les Iraniens la nuit dernière pour tenter de mettre fin à la guerre qui a débuté en février dernier. L'occasion peut-être d'en savoir davantage sur le contenu de cet accord, car pour l'instant, Muriel Paradon, nous avons très peu de détails.
5: Oui, pour l'instant, c'est un protocole d'accord, c'est-à-dire que cela donne les grandes lignes d'un accord, mais les détails seront à négocier et on a peu de détails pour l'instant. L'essentiel pour les Américains et le reste du monde, à vrai dire, c'est la réouverture du détroit d'Ormuz, ce passage maritime essentiel au transport des hydrocarbures, du pétrole et du gaz. Donald Trump a annoncé que les premiers bateaux avaient commencé à naviguer à nouveau, même si pour l'instant, ils ne sont pas très nombreux. Sur ce point, les Européens, la France en tête, ont remis sur la table leur proposition de sécuriser le détroit de manière durable en engageant leur flotte. Autre point essentiel, bien sûr, l'arrêt des hostilités, y compris au Liban. Mais force est de constater que c'est difficile. Cet après-midi, les Israéliens, qui ne sont pas du tout contents de cet accord, ont bombardé une fois de plus le sud du Liban, faisant au moins un mort.
2: C'est un protocole d'accord, vous l'avez dit Muriel. Un début donc, cela veut dire qu'il y aura encore des négociations.
5: Oui, 60 jours de négociations sur 2 points essentiels. Le programme nucléaire iranien. Que va-t-il advenir, notamment des stocks d'uranium enrichi, c'est-à-dire le matériau qui peut être utilisé à un certain niveau pour fabriquer éventuellement une bombe atomique? Et puis, deuxième point, la levée des sanctions américaines contre l'Iran et notamment le déblocage d'avoirs gelés. Quel montant? On parle de dizaines de milliards de dollars. Et sur quel calendrier? Tout cela sera à négocier après la signature officielle du protocole d'accord, vendredi à Genève, si tout se passe bien d'ici là.
2: L'Iran, qui par ailleurs a fait une nouvelle annonce, l'Iran souhaite que l'accord final soit ratifié, soit approuvé, confirmé par les Nations Unies. C'était Muriel Paradon, merci Muriel. Quelques heures après l'annonce de cet accord qui n'est toujours pas signé entre les États-Unis et l'Iran, la présidente de la Commission européenne a réagi. À son arrivée au G7 à Évian aujourd'hui, Ursula von der Leyen attend la fin des combats au Liban et la réouverture totale du détroit d'Ormuz.
6: La priorité est désormais la mise en œuvre de cet accord. Le détroit d'Ormuz doit rouvrir et la liberté de navigation sans péage doit être rétablie. C'est essentiel pour la stabilité régionale et bien sûr pour l'économie mondiale. Cet accord devrait ouvrir la voie à des négociations plus larges et aboutir à la fin des programmes nucléaires et balistiques iraniens. Je tiens également à souligner qu'il ne peut y avoir de paix durable tant que le Liban reste en proie aux flammes. Nous appelons à un véritable cessez-le-feu et au respect total de la souveraineté du Liban.
2: Le Liban spectateur, les autorités libanaises n'ont pas été informées du contenu de cet accord négocié entre Washington et Téhéran. Vu d'Israël, Muriel Paradon en parlait, ce texte ne change rien pour le ministre israélien de la Défense. Il n'y aura pas de retrait de l'armée israélienne du territoire libanais. D'ailleurs, une frappe israélienne a ciblé une voiture dans le sud du Liban, près de la ville de Nabatieh. Un mort. Enfin, dans ce contexte régional, nous avons aussi appris dans la journée que Mahmoud Abbas, le dirigeant de l'autorité palestinienne, annonce des élections présidentielles au début de l'année prochaine.
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2: 18h05 à Paris. Autre sujet évoqué pendant cette réunion du G7 en France, la guerre en Ukraine. La nuit dernière, au moins 11 personnes ont été tuées, victimes de bombardements russes. À Kiev, la capitale, cette nouvelle série de frappes a aussi été marquée par un incendie. Les flammes ont ravagé la cathédrale de la Dormition, édifice du 11e siècle, par ailleurs classé à l'UNESCO. Daniel Valo, l'Ukraine accuse aujourd'hui la Russie d'avoir volontairement visé cet édifice religieux.
3: Pour l'heure, on sait qu'une façade de la cathédrale est éventrée et que le toit est partiellement détruit. Rappelons que cette cathédrale est située sur l'un des sites religieux les plus importants du monde orthodoxe, y compris pour la Russie, la Laure des Grottes de Kiev, un monastère emblématique dont une partie est constituée de grottes. Ce lundi, les autorités ukrainiennes accusent donc la Russie d'avoir délibérément visé le site, mais de son côté, Moscou dément et assure que c'est un missile Patriot utilisé par la défense antiaérienne de la capitale ukrainienne qui a touché le toit de la cathédrale. Notons cependant que d'autres sites culturels ont été visés et touchés cette nuit à Kiev, mais aussi à Dnipro et à Kharkiv. Pour le chef de la diplomatie ukrainienne, avec cette attaque sur la cathédrale de la Dormition, Vladimir Poutine a inscrit son nom pour toujours sur la liste des pires barbares de l'histoire.
2: Daniel Valo. Ebola en République démocratique du Congo. L'épidémie de cette maladie mortelle se diffuse plus rapidement que les capacités de réponse mises en œuvre sur le terrain, alerte aujourd'hui Médecins sans frontières. Dans l'actualité française, une des conséquences de cet accord Iran-États-Unis, le gazole, le prix de ce carburant le plus consommé par les Français, est repassé sous la barre des 2 euros le litre. C'est la première fois depuis début mars. Et puis l'actualité en France aujourd'hui, c'est aussi le début du bac général pour commencer cette série d'épreuves ce matin. La philosophie, plus de 530 000 lycéennes et lycéens de terminale ont planché, disserté, réfléchi sur des sujets comme « Avons-nous la maîtrise de nos paroles ?» ou encore « Peut-on être heureux quand les autres ne le sont pas ?» Avant de refermer ce journal, la mort d'un grand pianiste, un pianiste sud-africain, il s'appelle Abdoulaye Ibrahim. Nelson Mandela, le président sud-africain, l'ancien président, le présentait comme le Mozart de son pays. Le pianiste de jazz s'est éteint aujourd'hui à 91 ans en Allemagne. Retour sur sa carrière avec Edmond Sadaka.
4: Durant le régime de l'apartheid, la musique d'Abdoulaye Ibrahim était perçue comme un symbole de liberté. L'un de ses morceaux, Mannenberg, était même devenu un hymne national officieux du pays et il avait été joué lors de l'intronisation de Nelson Mandela en 1994. La liste des collaborations d'Abdoulaye Ibrahim est impressionnante, de Duke Ellington à John Coltrane, en passant par Ornette Coleman, entre autres. Des collaborations qui, de toute évidence, n'avaient en rien entamé sa modestie, comme en témoigne cet extrait d'entretien qu'il avait accordé à RFI en 2022.
5: Je ne suis qu'un élève comparé à tous ces grands maîtres, mais vous savez, j'ai souvent été influencé par des artistes peu connus et parfois même totalement inconnus. Tous m'ont apporté énormément et m'ont permis de m'exprimer pleinement grâce à la musique.
4: Les mélodies d'Abdoulaye Ibrahim sont élégantes et souvent empreintes de spiritualité. Celui qui fut un véritable porte-voix de la culture sud-africaine a su révolutionner l'esthétique du jazz, tout comme d'autres géants de cette musique, de Don Cherry à Pharoah Sanders en passant par Archie Shepp ou John Coltrane.

0: le portrait de ce pianiste sud-africain signé Edmond Sadaka. Un dernier mot de football, le mondial, quatrième jour de la compétition, Espagne-Cap-Vert. Le match vient de commencer.
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2: 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Les concerts de l'auditorium, Mécanophone et L'Idole des Grandes Houles, spectacle de déambulation à Villefranche-sur-Saône. Dans les curiosités d'un été à Villefranche, un spectacle gratuit de déambulation autour du Mécanophone. Un drôle d'instrument de musique qui vous fera vibrer de la place des Arts à l'école Ferdinand Buisson à Véligny à Villefranche-sur-Saône le 22 juin. L'événement est à l'initiative de Les concerts de l'auditorium et c'est pas tout. Le 23 juin, le lendemain, le quartier de Béligny devient une scène ouverte où l'on retrouve habitants, écoles et associations dans un spectacle déambulatoire autour de la légende Éric Tabarly, le grand navigateur. De l'espace de l'horloge à la place Condorcet, de quoi se régaler. Rencontre et découverte des acteurs et partenaires des deux événements prochains.
3: Donc moi c'est Greg Truchet, je suis le responsable artistique de la toute petite compagnie qui est basée à Val-Revermont, juste aux portes du Revermont, à côté de Bourg-en-Bresse. Donc ce projet consiste à faire entrer donc l'histoire d'Éric Tabarly au cœur du quartier de Béligny. C'est un projet donc là qui s'inscrit sur une forme de rue. On est sur du théâtre de rue et du concert de fanfare, puisque je raconte la vie de Tabarly en fanfare, avec six musiciens et un régisseur qui m'accompagne. Le projet est né d'une histoire qui est singulière, celle d'Éric Tabarly, qui prend sa source l'année de ses 6 ans. Il rencontre le Pendwick pour la première fois et ça l'accompagne toute sa vie. Donc nous, on raconte cette histoire à hauteur d'un enfant et puis on va partager l'histoire, on va faire entrer la fiction dans l'histoire. La mise en scène est interactive, on fait participer les gens à plein de séquences, durant plein de moments. Et puis on va intégrer, d'une manière totalement fictionnelle, des éléments architecturaux, environnementaux, ou sur des anecdotes de quartier, etc. On fait rentrer vraiment le contexte dans lequel on se trouve au cœur de l'histoire. Donc on va inventer des choses et on va faire rentrer comme ça le mystère pour brouiller un peu les pistes. Il y a des enfants des écoles, donc de l'école Ferdinand Buisson, des élèves du collège Jean Moulin, qui ont différentes missions pour préparer la rencontre et préparer des petites séquences artistiques, des créations originales qui vont être intégrées dans la narration. Moi, je vais soustraire des séquences pour faire entrer vraiment le travail de ces enfants ou alors des femmes de chœur qui vont aussi chanter à certains moments. Donc, on adapte, on fait rentrer un maximum de personnes dans l'histoire. L'idée, c'est qu'il y ait une déambulation et qu'on fasse transiter le public. On partira devant l'horloge de l'école Ferdinand Buisson sur la première partie de la vie d'Éric Tabarly avec une surprise pendant 20 minutes avant le début du spectacle. Et ensuite, donc là, c'est la partie, on va dire, anonyme de la vie de Tabarly. Et ensuite, on embarquera tout le monde au carré Condorcet. On traversera le périph en chanson, en musique, pour terminer l'histoire et continuer la fête avec de la musique après le spectacle. C'est aux alentours de 17h devant l'école Ferdinand Buisson.

0: Alors, je suis Marie Fraschina et je suis depuis quelques années en charge du projet des Dames de Chœur sur le quartier de Bellini. Je suis chef de chœur et chanteuse. Alors, sur les 22-23 juin, je participe au titre de chef de chœur au projet. Donc, je vais conduire avec moi du mieux possible. Donc, le chœur de femmes, un petit chœur d'hommes et quelques femmes aussi qui se sont ajoutées, qui viennent d'autres chœurs de Villefranche, en plus du chœur de Bellini, pour un répertoire à un moment même avec des garçons, ce qui est une nouveauté pour nous. Puis on va aussi, avec les dames de chœur, prêter nos voix au projet des collégiens qui ont donc écrit des chansons avec Laurent Fellot. On va les épauler, on va les renforcer un petit peu parce que c'est pas simple de chanter en plein air sans amplification quand on a des petites voix d'adolescents. Donc nous, on a proposé d'apprendre les chansons qu'ils ont, eux, écrites, avec une partie en français, une partie en espagnol, et on va faire du mieux qu'on peut pour chanter avec les jeunes leurs chansons.
1: Donc sur le thème de Tabarly.
0: Voilà, alors en fait, sur le thème de Tabarly, moi, au début de l'année, quand on a réfléchi à ça, j'ai proposé une chanson qui vient du répertoire plutôt traditionnel, une chanson qui s'appelle Embarquons-nous, qui est à l'origine une chanson, donc dans le chant traditionnel français du 17e, 18e. Le récit, comme souvent, d'une jeune femme qui est abandonnée sur la plage par son compagnon, qui part à l'aventure sur les eaux et qui laisse cette femme enceinte et désespérée puisque son honneur est en jeu. Enfin, voilà, une histoire affreuse. Et nous, on a pris le début de la chanson où il lui propose de partir. On a proposé d'inventer une fin plus agréable et qui correspondrait plus à ce qu'on aurait envie aujourd'hui d'entendre. Donc cette chanson Embarquons-nous, qui au départ se terminait tragiquement, se termine maintenant avec une femme qui dit, eh bien, ok, je vais m'embarquer avec toi, je fais le pari et on part ensemble pour le voyage, à l'époque, le voyage de l'Amérique. On finira donc par aller voir la Statue de la Liberté, mais cette fois-ci, non pas l'un tout seul qui part et l'autre qui attend sur le rivage, mais ensemble avec un projet construit, quoi, voilà. Alors, moi, dans mon travail, j'ai toujours eu à cœur à la fois en tant que j'ai une compagnie aussi, donc je monte des spectacles, j'écris des choses, donc j'ai toujours eu une interrogation, voilà, par rapport à ça, par rapport à la transmission, à l'accessibilité, comme font beaucoup de compagnies, hein, j'ai pas inventé l'eau chaude. Et donc là, le fait que je sois partenaire des concerts de l'Auditorium depuis longtemps, c'est aussi parce que j'ai cette sensibilité-là, je pense, de pouvoir aller travailler dans les quartiers, de vouloir y aller pour créer des rencontres. Moi, les dames de cœur qui sont pour certaines, mais pas toutes, de Bellini, mais il y en a quand même un certain nombre, ils apportent leur éclairage, ils ont apporté aussi des réflexions sur l'écriture des paroles, par exemple, et tout ça. Enfin, en tant qu'artiste, moi, pour moi, c'est capital, en fait, de ne pas aller chanter que dans des salles de spectacle.
1: 8 ans, quand même, hein, le cœur
0: ouais.
1: des femmes.
0: Alors, moi, je les ai rejoints au bout de 3 ans pendant le spectacle Embarquement immédiat. Moi, ça fait bientôt 5 ans que je travaille avec les dames de cœur, mais au début, il y avait une très belle dynamique qui avait été lancée par Sandrine de Rosa et Shems au tout départ. Et en fait, il y en a encore quelques-unes dans les dames de cœur qui étaient au projet de départ. Et puis, il y en a d'autres qui nous rejoignent chaque année, plus jeunes, ou pas plus jeunes d'ailleurs, mais d'horizons différents. Alors, le 22, nous, on va avoir une grande répétition générale, donc on va forcément être sur place à la suite de la déambulation avec le merveilleux mécanophone, ou je ne sais plus comment il s'appelle. Et le 23, nous, on sera là toute la journée, toute l'après-midi, et puis à partir de 16h30 pour la déambulation avec les chanteurs et les chanteuses.
2: La ville de Villefranche en soutien au projet. Olivier Desmules, adjoint à la culture.
3: Oui, soutenu par la ville, soutenu par l'agglomération également. La culture est ouverte sur l'ensemble de ce bassin de vie. Et voilà un bon exemple de rencontre, de tissage des liens multigénérationnels, intergénérationnels. Parce qu'une structure, les concerts Auditorium que nous soutenons, est allée au-devant de la population, au-devant des habitants, est allée mobiliser les habitants, notamment ce cœur de femmes fabuleux. Et donc, c'est la dynamique que nous recherchons. C'est cette culture accessible, certes, dans les lieux qui diffusent, mais c'est aussi une culture qui va à la rencontre des populations, notamment les plus jeunes générations.
2: Mais pourquoi la fabuleuse histoire d'Éric Tabarly ? Cécile Jacquemont, directrice de Les Concerts de l'Auditorium, nous répond.
4: C'est intéressant de parler d'Éric Tabarly avec les enfants parce que Éric Tabarly, c'est avant tout un enfant qui est tombé en amour devant un bateau, un premier Pendwick dont il a pu bénéficier plus tard. Et quelque part, c'est un enfant qui a su suivre son rêve d'enfant. C'est important de parler de telles légendes et de telles histoires avec les enfants. Le 23, c'est le jour de la fête et effectivement, c'est un événement, c'est le but du projet. Mais le chemin qui y mène et qui a débuté depuis septembre est une véritable aventure humaine puisque cette aventure réunit les habitants de Bellini, bien des associations, les écoles Ferdinand Buisson, Condorcet, le collège Jean Moulin, Moulins. Et ce chemin qui a débuté en septembre, il est bien fait en sorte de réunir régulièrement, très régulièrement, les habitants, les associations, avec des artistes, Sada Zoubiri, chorégraphe et danseuse caladoise qu'on connaît bien, Grégory Truchet de la toute petite compagnie, et puis Laurent Fellot qui, lui, compose, enfin, accompagne les élèves du collège Jean Moulins dans la composition de deux chansons. Ce merveilleux monde se réunit régulièrement pour créer cette œuvre collective dont l'aboutissement aura lieu le 23 juin. Absolument, à 16h30, il y aura le départ d'un spectacle en déambulation qui racontera l'histoire d'Éric Tabarly.
1: Parlez-nous de ce mécanophone.
4: Le mécanophone, c'est un camion Citroën de 1935 qui a été transformé en un instrument de musique géant dirigé par un orgue de barbarie avec des trompes de part et d'autre du camion. Il est mené aujourd'hui par Jonathan Matisse et c'est donc un véhicule qui avance tout doucement, qui avancera le 22 juin dans les rues de Villefranche. Alors on peut noter déjà les rendez-vous. 11h au pied de la mairie en face du marché, midi, place des Arts, et aux alentours de 15h à l'horloge devant l'école Ferdinand Buisson de Bellini. Et c'est un véhicule qui est extrêmement sonore, qui permettra de crier haut et fort et de dire que le lendemain à Bellini, ce sera la fête.
2: Sada Zoubiri, chorégraphe et danseuse hip-hop, directrice artistique engagée dans le projet.
5: Ma participation, elle est chorégraphique, mais pas que. Quand j'ai discuté avec le chef du projet, il nous a parlé des oignons, de la coupe des oignons. Et ça a été l'idée qui a fait partir cette fameuse, la naissance de cette chorégraphie. Voilà, donc du coup, on se retrouve à faire une chorégraphie pour ce beau projet qui sera peut-être à la fin, il me semble. On attend le déroulement, mais normalement, oui, à la fin, il y aura une grosse choré faite par les jeunes du service jeunesse, les mamans aussi qui participent avec l'association Mangastic Crew. Et voilà, c'est un beau projet, impatient d'aller danser.
4: Et le 23, pour ceux qui veulent venir déjeuner avec nous, c'est pâte aux oignons, comme le faisait Éric Tabarly à midi dans le Carré Condorcet. Et le spectacle Déambulation commencera, lui, à 16h30 depuis l'horloge.
2: Laurent Fellot, auteur-compositeur-interprète, est chargé de l'écriture de chansons et de compositions originales pour le spectacle déambulatoire.
6: Alors, moi, ma mission, c'est de m'occuper à créer des textes, des chansons avec deux classes du Collège Jean Moulins, une classe de 6e, une classe de 5e, de leur faire écrire des textes en lien avec l'histoire de Tabarly. Pas forcément sur lui, mais plutôt comment s'approprier quelqu'un qui a eu une grande part de rêves comme ça et d'aventures personnelles. Comment, en étant en 6e, en 5e, enfin, quels sont leurs rêves, leur imaginaire par rapport à l'océan, etc. Donc, on est en phase d'écriture. Je compose aussi la musique pour la fanfare de la petite compagnie. Et donc, tous ces élèves, ces deux classes vont se retrouver avec la fanfare le 23 juin à chanter avec eux, puis avec évidemment toutes les associations qui sont aussi partie prenante du projet. Mais voilà, moi je suis dans l'écriture.
2: On retient un spectacle gratuit de déambulation autour du mécanophone, un instrument de musique monté sur une Citroën d'antan qui vous fera vibrer de la place des Arts à l'école Ferdinand Buisson à Bellini à Villefranche-sur-Saône le 22 juin. Mais c'est pas tout, le 23 juin, le lendemain, le quartier de Bellini devient une scène ouverte où l'on retrouve habitants, élèves d'établissements scolaires et associations dans un spectacle déambulatoire autour de la légende Éric Tabarly, le grand navigateur, et le tout de l'espace de l'horloge à la place Condorcet. Nombreux sont les partenaires associés au spectacle. Courez-y vite!
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9: Le tour d'horizon de l'actualité sportive du Beaujolais Val-de-Saône, c'est tout de suite dans Calade Sport. À domicile et figurant au rang des équipes favorites de l'épreuve, le Vélo Club Villefranche-Beaujolais avait à cœur de renouer avec la victoire sur le Tour du Beaujolais, disputé du 12 au 14 juin sous un soleil radieux tout au long du week-end. Vendredi, sur le prologue inaugural inédit, un contre-la-montre individuel de 7 km 500 entre Saint-Étienne, les Houillères et Saint-Étienne-la-Varenne, le leader des Loups, Tom Lambert-Wetzel, mettait un point d'honneur à réaliser le meilleur temps et prendre le maillot jaune pour 2 secondes devant le leader de la formation Vendée U, Paul Connor. Samedi, dès le départ de Cours-la-Ville, le Colombien Ryder Munoz partait à l'assaut du Grand Prix de la Montagne, qu'il validera définitivement par la suite, pour emmener dans son sillage le leader provisoire et Maximilien Juillard, l'autre loup en forme du VCVB. Par la suite, les Canadois résistent aux nombreuses attaques au Fonsardais et dans le col du Burdel. Mais voilà le Britannique du club d'Aix-en-Provence, Joseph Brooks, s'imposer au retour à Cours dans le sprint impliquant 34 coureurs regroupés après 164 km de course, devant Paul Connor encore et le Clermontois Corentin Lequet. Tom Lambert-Wetzel, cinquième sur la ligne, conserve alors le maillot jaune, le classement général ne connaissant d'ailleurs pas de bouleversement dans le top 5. Dimanche, l'épreuve allait donc se décanter sur les 150 km à parcourir depuis et vers Villiers-Morgon. Comme on s'y attendait, le fût d'Avenat et sa terrible variante inédite allaient s'avérer les juges de paix. Dans la vingtaine d'éléments encore en passe de disputer ou le gain de l'étape ou la victoire finale, Maximilien Juillard a accompagné du meilleur jeune et vainqueur du classement par points, Corentin Lequet, allait provoquer la décision, le Caladois, pour rafler le général, laissant à son compère lever les bras avec 36 secondes d'avance sur le Britannique et les autres rescapés du peloton de tête. Maximilien Juillard succède donc au palmarès 4 ans après Tao Kemere pour le VCVB, en conservant ses 3 petites secondes d'avance sur Lequet. Le motoball Saint-Georges-de-Renins résiste un peu mieux samedi 13 juin contre Neuville dans le cadre de la demi-finale aller de la Coupe de France, mais doit à nouveau rendre les armes dans le Poitou sur le score de 3-0 et se voit contraint de réaliser une improbable surprise au match retour samedi 20 juin à 16h30 sur son terrain de la route de Montmerle pour espérer peut-être atteindre la finale.
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1: Aujourd'hui, dans Positive Onde, nous découvrons la ressourcerie du cinéma.
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2: Donc on a le canapé dans thérapie. Là, t'es à la ressourcerie du cinéma. Donc on est à Mosinor, qui est l'usine Mosinor qui est sur Montreuil, qui est une usine architecturellement qui est classée et qui est une usine très intéressante parce qu'on peut travailler facilement avec des SMI et des quais de déchargement. Je suis Karine de Polignac, cofondatrice de la ressourcerie du cinéma qui est à Montreuil, dans le 93 en Île-de-France. On a fondé la ressourcerie du cinéma pour faire du réemploi de décors de cinéma. Donc on récupère, on collecte les décors de cinéma et on les remet au réemploi vers tous les secteurs.
1: Minutes pour découvrir qu'est-ce qu'une feuille décor, qu'est-ce que la drouille, quel est l'enjeu de la ressourcerie du cinéma et se promener au milieu de quelques objets ou décors emblématiques.

0: nous, on a choisi de s'installer ici pour la praticité, puisqu'on prend des gros décors quand on collecte des décors et qu'on a besoin d'un accès facile. Donc, c'est un entrepôt qui fait à peu près 1300 m2 sur... on a construit des mezzanines plusieurs étages où on collecte et on trie, on range, on photographie nos objets et on les présente en magasin.
1: J'ai l'impression qu'on va voir plein de belles choses du coup. Là.
0: Oui, bah ouais, c'est super intéressant de voir les décors du cinéma. Les voir en vrac, comme ça surtout.
1: Et puis j'espère aussi quelques anecdotes.
0: Oui, tu pourras avoir quelques anecdotes. Contrainte d'un cinéma, c'est t'arrives, tu tournes, tu t'en vas. Donc, faut prévoir des équipes qui nettoient après, faut prévoir des équipes qui vont faire un budget avec du déchet, et qui s'organisent, et puis faut prévoir des équipes qui auront le temps aussi de penser à l'emploi.
2: Tu vois ça, ça vient des JO, ça c'est un plancher de balle.
3: Mais tu peux agrandir, je voudrais voir
2: si c'est du CP ou si c'est du médium.
3: Là, j'arrive pas à voir.
2: Moi, j'ai quand même l'impression que c'est du CP. Bon, je peux le rappeler pour voir si c'est du CP. En tout cas, tu vois, tu as toute la structure en alu.
3: Oui. Non, mais ça, on peut.
2: Qui est assez lourde.
3: Dire oui. Et après, de toute façon, soit on rabote les planches et on refait un plancher, soit on revend les feuilles au détail.
2: Attention, c'est vraiment pour de l'événementiel, sinon, hein, tu vois, parce que je pense qu'il a toute la structure de stand. Il y a les potelets aussi.
3: Ça, il donne aussi avec.
2: Ouais.
3: Ça aussi.
2: Ouais.
3: Ça, c'est bien.
2: Ça t'intéresse?
3: Bah, ok. Bien, ouais, c'est demandé.
2: Bah, c'est demandé, mais il y a déjà. Ok. Bon, et il y aura des cubes, des choses comme ça, des grosses structures, des grosses cibles, tu vois, tout ce qui est praticable là au bureau. Ouais. Ah non, c'est léger en fait.
3: On dirait que c'est du tissu, quoi. Ouais. C'est du tissu et des tasseaux, quoi.
2: Ouais.
3: Okay.
2: Après, il y a beaucoup de potelés, beaucoup de potelés.
3: Fais une proposition.
1: Alors là, vous étiez en train de discuter sur quoi? Sur des matières que vous allez potentiellement reprendre?
3: C'est ça, c'est un client qui a sollicité Anne pour qu'on puisse organiser une collecte de matériaux donc événementiels, là, vraisemblablement. Ça a servi pendant les JO. C'était un stand de quoi, d'ailleurs? De sensibilisation,
2: sport. Sensibilisation au sport écolo.
3: Voilà, sensibilisation au sport écolo. Et ce monsieur ne sait plus quoi en faire. Enfin, si, il devrait jeter tout ça. Et donc, il nous a appelé pour qu'on puisse lui faire une proposition pour qu'on vienne collecter ces matières afin qu'on les réemploie, quoi, d'une manière ou d'une autre, soit en location ici, soit en retravaillant les matières et en vente Artstock. Voilà.
1: Artstock qui est du coup un partenaire de la ressourcerie du cinéma, si j'ai bien compris.
3: Oui, voilà, c'est ça. Depuis une petite année, on s'est rapproché de la ressourcerie du cinéma. Nous, on existe depuis 2009, ça fait bientôt 20 ans. Et nous sommes localisés en Occitanie et aussi en Île-de-France. Et on trouve que ça a du sens de s'associer. Et là, on se dirige vers une fusion des structures pour encore mieux répondre en termes de services à tous les clients et de la ressourcerie, comme ceux d'Artstock.
0: Comme on est petite surface, 1300 m2, et qu'on se remplit de plus en plus, donc on reprend de moins en moins. C'est pour ça qu'on fait ce partenariat avec Artstock. On est à peu près à 300 tonnes, 400 tonnes sur 5 ans. Enfin, on sait exactement 300, je sais plus quoi. Et tu vois, par exemple, Artstock, lui qui reprend le défilé, tout ce qui est Fashion Week, il est à 1000 tonnes par an. 149 semi-remorques à peu près par an, ce qui est énorme. Et là, il y a tout le travail de valorisation aussi qu'on a moins au cinéma, parce que nous, ce qu'on récupère, c'est assez propre et assez. Qui demande un peu de revalorisation, mais pas trop. Alors que tout ce qui est gros décor événementiel, ça demande du démantelage, de la découpe. Et donc là, c'est. En ce moment, si tu vas chez Artstock, il y a 3 mois de boulot de valorisation, quoi.
1: Comment ces décors, ils arrivent ici? C'est des dons? Comment ça se passe?
0: Alors, nous, on collecte. Alors, ce sont des dons, pour la plupart. Mais quand on va collecter un film entier après un tournage, qui peut représenter jusqu'à 3000 m2 hein, de décors, on fait payer. C'est un service. On se déplace avec le camion. On collecte le décor avec des équipes. Après, ça rentre ici. C'est photographié, mesuré, catégorisés, mis dans le catalogue, et après ils peuvent aller sur le catalogue choisir les décors et les louer souvent pour les transformer. L'idée, c'est de faire plutôt de la location pour faire du durable et arrêter de jeter. Parce qu'un décor aujourd'hui, alors un film construit en studio, ça représente à peu près en moyenne 60% de la construction, c'est de la feuille décor. Donc c'est du châssis, du bois, du CP, des tasseaux, et c'est des milliers de kilomètres de bois et des milliers de tonnages de bois. Donc nous, l'idée de la ressourcerie, c'était de reprendre cette matière d'une manière ou d'une autre, soit en décor, soit en matière. Donc des fois, on reprend que des tasseaux, des fois, on reprend que la matière. Et on reprend le gros décor, et le gros décor, il est transformé pour une autre série, comme ce décor-là pour Paris Police, qui est devenu le décor de Montmartre, après qu'a travaillé le chef constructeur et le chef peintre, et le chef déco, évidemment.

0: On a des subventionneurs, on est une association à qui on doit rendre des comptes sur le taux, le poids ou les quantités de volume qu'on réemploie, parce qu'on évite à la déchette, hein, parce que c'est, tout ça, ça ne va pas être enfoui, ça va être évité, à la déchetterie qui coûte très cher à la région Île-de-France. Et donc tout ce qui est à la ressourcerie qui arrive est pesé, tout est photographié et tout est référencé et qui sont mis sur notre catalogue maintenant interactif où tu as tout.
1: Moi c'est Eva et du coup je suis stagiaire pendant un mois à la ressourcerie. Et du coup, en tant que stagiaire, on est plusieurs à être. On est un peu indispensable parce qu'en fait, il y a énormément de retours et de dons. Et on s'occupe de tout ce qui est commande, de référencer, de chercher ce qu'on nous a donné, comment ça peut être réutilisé. Et par rapport à eux, comment ils ont tout rangé en rapport au cinéma, quoi. Et en fait, c'est très... significatif au niveau du travail du cinéma parce que par exemple on va nous donner un compteur et ça va être utile pour un métier spécifique qui est la régie d'ex et voilà, donc c'est trop bien en tant que stagiaire d'apprendre plein de choses par rapport à ça.
2: Il restera le cinéma quand on sera plus là, ben, on sera toujours là. On fait du cinéma.
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0: Voilà, bah, par exemple, il y a une... Il reste une colonne à la ressourcerie qui est la colonne de Astérix.
5: D'accord, la colonne
0: rouge,
5: qui est au fond, là, ouais.
0: La rouge, c'est... j'en ai plus d'autres, tout est parti. Mais on a récupéré un peu de choses d'Astérix. Depuis, c'est parti. Par contre, tu vois aussi, j'avais beaucoup de choses du film Eiffel. Voilà, les poutres Eiffel, tout ça, et ça aussi c'est parti, on les a vendus. Alors ce qui est marrant, c'est que ça a été vendu à des escape games ou le particulier qui veut faire son bar. Tu vois, au-dessus, là, par exemple, j'ai beaucoup de traverses style empire avec des moulures qui sont faites d'ailleurs. Ça correspond à des très vieux films qui ont été faits dans les années 60-70. Donc c'était encore avec des artisans du cinéma où ils faisaient en bois. Toutes les moulures, elles sont en bois. Là. C'est vraiment un travail d'artisan qui est magnifique.
5: Et ça, c'est, si je comprends bien, c'est des films qui ont été tournés dans les années 60-70.
0: Ouais, parce qu'on a récupéré une toute petite partie d'un vieux loueur de films qui se débarrassait. Et ça, on l'a gardé. Et moi, on les remet pas au cinéma parce qu'il y en a pas. Quand tu fais une pièce pour Versailles, on peut imaginer que ça, c'est pour refaire la copie d'une pièce de Versailles ou de Marie-Antoinette. Quand tu fais une pièce de ce type-là, bah, il en faut beaucoup. Moi, j'en ai un petit peu. Et du coup, on ne les garde pas tous, on les vend. On les vend à des archives d'intérieur. Il y a un hôtel qui a pris ça pour mettre ça dans son bar, ou des choses comme ça, tu vois. Et du coup, c'est réemployé. Et en plus, ça, c'est de la super qualité. C'est super beau. C'est vraiment magnifique.
6: Splendide!
0: Souvent, la contrainte du cinéma, c'est que l'espace naturel, quand tu tournes à Paris, c'est de plus en plus compliqué parce qu'il faut garer tes camions, ça coûte très très cher, il faut louer les lieux, il faut bloquer toute la rue. Donc, souvent, à un moment donné, ils décident de construire parce que ça coûte moins cher, en fait, de construire malgré tout. Ça dépense plus de matière, ça fait plus... Mais ça coûte moins cher de construire dans un studio, même si c'est très cher, que parfois s'adapter au naturel. Alors, il y a aussi plein de films qui sont faits en espace naturel. Hein, donc, des fois, ils recherchent un décor, un château, ils s'intègrent dans le château. Mais par exemple, dans un château, tu es souvent dans le patrimoine français, tu peux pas planter des clous, machin. Donc, il faut des fausses cloisons où ils reconstruisent par dedans pour changer le décor, tu vois, pour pas abîmer le patrimoine ou des choses comme ça. Donc il y a toujours un peu de construction dans un film, toujours. Là, sur ta gauche, tu vois décor que nous on appelle feuille décor. Donc c'est les murs du cinéma. En fait, la feuille décor, c'est souvent un décor, un châssis de bois avec du CP par-dessus et puis une matière ou une décoration par-dessus qui va être le décor. Par exemple, une salle de bain, tu prends un châssis décor, ce qu'on appelle nous la feuille décor, qui est de bois, et dessus tu vas lui mettre du carrelage, un soubassement, tout ça, qui fera le faux décor de la salle de bain. Et là, on...

0: On va rentrer dans le projet de la ressourcerie qui est un peu iconique depuis le début qu'on essaye de mettre en place. Nous, notre travail avec Jean Roch, le cofondateur, le constat c'était quand même de dire toutes ces feuilles décor donc tu as devant toi, les grandes planches que j'ai décrites à l'heure des châssis avec du bois et de la matière par-dessus, tout ça c'est jeté. Donc nous, on a mis en place un process qui existait déjà à l'époque, qui est de fournir une feuille de décor blanche, comme tu vois là, toute blanche, avec un après de peinture. Et en fait, on leur demande à la construction de poser un papier entre l'après de peinture qui est prévu pour et le papier. Et par-dessus le papier, ils vont coller leur matière. Le béton, le papier, comme tu peux voir cette feuille décor qui représente un papier d'une pièce haussmannienne, tu vois, par exemple. Ils vont poser leur papier peint, leur moquette, s'ils veulent, leur matière. Tu vois, alors, regarde, une feuille décor avec du velours.
1: Bon. Et après, on peut décoller, on décolle
0: et après,
1: on
0: se resserre. À la fin, tu décolles tout ça. Nous, on le fait, on peut le faire pour eux, ou ils le font eux. Et on leur propose de juste louer la feuille décor, et après, on récupère la feuille décor propre. Et elle est réemployée. Chaque feuille va être référencée avec un numéro, on saura exactement combien de fois elle est sortie, enfin, tu vois, pour arriver à un moment donné à nous dire, bon ben voilà, ça c'est versus. Parce qu'à chaque reprise, c'est un. Tu doubles le tonnage, tu doubles le CO2, tu doubles de dire au bout de 3 ans, voilà, on a mis en relocation une feuille décor 10 ou 20 fois, c'est des tonnages énormes, tu vois. L'objet de l'association, c'est du réemploi et d'éviter les déchets. Donc le cinéma, ils ont de plus en plus des contraintes, quand même, comme n'importe quelle entreprise, de diminuer leur impact carbone. En ce moment, la ressourcerie, c'est aussi l'enjeu de la ressourcerie, c'est de faire de la sensibilisation, de faire de la recherche. On travaille avec Ecoprod et Région Film Paris sur l'étude CO2 d'une feuille décor construite versus une feuille décor en réemploi, pour leur apporter des chiffres, pour dire quand tu... Et puis moi, je voudrais aller beaucoup plus loin, mais on commence déjà par cette phase, ça fait 5 ans que j'ai envie d'aller beaucoup plus loin, mais c'est de le faire côté ressources aussi, parce que je pense que c'est important. On n'en est plus au CO2 là, c'est du bois, nos forêts brûlent, c'est du bois qui vient souvent de pas de France mais d'Allemagne, voilà. L'idée, c'est de réutiliser la matière présente, comme tout d'ailleurs, hein. Le métal.
2: Le voilà, juste au bout de la rue, je le vois, même s'il n'existe plus. Dans un coin de mon cœur, en tout cas, c'était bien dans mon vieux cinéma.
0: Nous, depuis qu'on a commencé, on collecte tout. On peut aller sur une série. Et tout collecter du décor. Donc, quand je te dis tout collecter du décor, c'est le décor construit, mais c'est aussi tous les accessoires, tout ce qui existe. Par exemple, on a fait plusieurs séries entières. Tu arrives dans un entrepôt où ils ont tout stocké, et là, tu trouves le décor. Et puis aussi, tu trouves les 149 tongs pour animer le magasin où ils vendaient les tongs. Tu trouves les ballons, tu trouves les petites cuillères, tu trouves. Donc, nous, quand on collecte tout, mais on ne peut pas tout présenter ou revendre. On fait des partenariats avec d'autres ressourceries ménagères à qui on donne les petites cuillères, les tongs. Enfin, les tongs, on les avait distribués aux clients parce qu'il y en avait beaucoup trop.
1: Et ça, c'est rigolo parce que ça veut dire que si on va dans une ressourcerie acheter, un lot de fourchettes, c'est peut-être des fourchettes qui ont tourné dans une série.
0: Tout à fait, ça peut arriver, oui. Je vais t'emmener vers une partie de l'entrepôt. Où là, tu as des grilles. Tu as les grilles du film de Notre-Dame qui sont ici. Donc, c'est les grilles à copie conforme de Notre-Dame de Paris qui sont en bois.
1: Ah oui, quand on tape dessus.
0: Ça a l'air d'être du vrai, mais c'est du bois. En fait, c'est du faux. Là, par exemple, tu as une tombe, tu vois. Bon, tu vois bien, regarde, je te montre. Eh ben c'est du bois. C'est pas. On a l'impression de loin que c'est du béton ou du granit.
1: Ouais, même de près d'ailleurs.
0: Et même de près, mais c'est pas du granit. C'est juste du bois et c'est des effets de peinture. Donc ici, tu vas trouver beaucoup de faux décors, de choses. Tu vas trouver aussi, comme là-haut, sur les étagères là-haut. Là, on propose des frigos qui ont plus de fond. Parce que tu sais, quand ta caméra elle passe, derrière, quand tu vois l'acteur qui ouvre le frigo et qui sert dans le frigo, bah faut bien que la caméra elle soit à l'opposé du frigo et que ça. Et donc ils ont découpé le fond du frigo. Et nous, pour éviter qu'ils découpent tous les frigos du monde, bah on en a quelques-uns à louer de différentes couleurs, de différentes époques, pas trop. Mais ça aide. Ça c'est surtout pour les petits films.
1: Ça, et ça doit fonctionner pas mal parce que c'est quand même assez souvent qu'on voit des plans comme ça quand on ouvre le frigo.
0: Ça marche pas mal ça.
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0: Ça c'est ce que nous on appelle la Régidex. Eux ils appellent ça aussi comme ça, mais ils disent surtout la drouille. C'est-à-dire il leur va leur falloir le néon 1980. Ils vont réadapter avec leur LED, il va leur falloir le compteur 1980 si c'est un film des années 80, il va leur falloir les petites loupiottes vertes, rouges, le bouton de sécurité ou tous les néons années 80 qu'on fait plus du tout maintenant aujourd'hui, s'ils ont besoin ou 70 ou plus récents, et nous ça on leur propose, ça leur évite d'aller les chercher quoi, tu vois, de passer des temps en camion, avec les rippers, d'aller fouiller dans les déchetteries quand ils arrivent à fouiller dans les déchetteries, ou aller dans des friches pour récupérer des choses.

0: Ça, c'est une bonbonne de gaz en mousse.
1: C'est fou parce qu'on dirait carrément une vraie très lourde. Et c'est de la mousse, en fait. C'est léger.
0: C'est de la mousse et ça a été fait parce que dans la scène du film, ils se battaient avec ça. Ils se le mettent dans la tête. Mais on va porter une vraie bonbonne de gaz, tu vois.
1: On est sur quel film, là? Parce que ça fait toujours rêver, ça.
0: Tu sais, on commence à avoir des objets qui datent. Et en fait, nous, il y a des choses sur lesquelles on fait attention parce que, voilà, mais...
1: Puis ça dépend peut-être de sa sensibilité, suivant peut-être des réalisateurs qu'on préfère, ou peut-être on retient mieux que d'autres choses.
0: On retient pas mal, mais il y a un moment donné où on reprend tellement de choses que nous, le film, c'est pas... Alors, tu vois, on va aller voir quelques objets de la série Arsène Lupin. Ça, on sait bien qu'on a pris Arsène Lupin, tu vois. On s'en souvient. Après, ça, c'est trop loin, déjà. Ça date du tout début. Puis en plus, c'est pas nous qui l'avions récupéré, donc... On l'a récupéré d'un récupérateur. Et là, alors on a, comme on prenait tout, on a sélectionné quelques objets spécifiques particuliers en accessoires. Tu vois, par exemple, là, tu es sur... je sais pas si tu te souviens dans la scène d'Arsène Lupin, à un moment donné, il est dans une bijouterie. Et donc, il y a plein de supports de bijoux de la bijouterie. Et là, devant moi, il y a le support de la bijouterie, du bijou, avec le faux collier en diamant. Et ça vient d'Arsène Lupin. Voilà. Et on a plein de petites choses comme ça. Bon, après, nous, on sait, tu vois, là, on a l'authentique cabine téléphonique des années 80 où tu mettais 5 francs, 1 franc, 2 francs, tu sais, avec les pièces que tu voyais à travers.
1: C'est fou parce que j'avais oublié, en fait.
0: Oui, t'avais oublié, mais ça aussi, t'as dû oublier. C'est dans Arsène, c'est à un moment donné, il téléphone. Là, dans celle-là, c'est Arsène aussi, c'est quand il téléphone, quand il est petit, il téléphone à sa mère, tout ça, et c'est cette cabine. Et quand il est dans l'aéroport, c'est celle-ci. Tu sais qu'il y a une cabine ronde avec du métal un peu troué ou enfin comme de les années 60 quoi, c'est typique années 60, c'est resté longtemps dans les aéroports, maintenant on n'en trouve plus. Là-haut, à l'étage, tu as tout ce qui est végétation. Tu veux qu'on monte ?
1: Oui, on peut aller voir la végétation.
0: Ça, c'est du décor récurrent pour plein de producteurs de pub ou de cinéma qui ont tout le temps besoin de fleurs, tout le temps besoin de fausses plantes qui sont plutôt bien faites. Là, tu vois, par exemple, cette belle statue de cimetière avec un ange, des ailes, qui fait 1m20, 1m10, un truc comme ça, où tu as vraiment l'impression que c'est du granit. Hein.
1: Oui.
0: Bah, vas-y, touche.
1: Ah oui, c'est quoi la matière? C'est super léger, en fait.
0: Voilà, c'est super léger, c'est du faux.
1: Alors là, je me suis pas posé la question parce que tellement ça me paraissait du vrai, en fait.
0: Le film Maria, qui a été fait par Valérie Valero, qui est une chef d'écho qui travaille avec nous depuis le début, qui fait partie du collectif EcoDéco. Elle a repris à peu près 80% de son décor ici. Et elle devait simuler le décor de Tango à Paris. Donc il fallait qu'elle copie le décor du film Tango à Paris. Et avec leur emploi, elle a réussi à le faire. La ressourcerie, c'est quand même l'enjeu, c'est de la sensibilisation, de la pédagogie, évidemment de faire du réemploi et des collectes. Mais ce qu'on voulait, c'est apporter des nouveaux outils qui permettent aux gens du cinéma, aux techniciens de travailler de façon plus écologique. Donc dès le départ, on a rencontré un monsieur qui a développé une machine qui nettoie les outils de peinture et qui fait zéro rejet. Parce qu'aujourd'hui, tout le monde ne le sait pas, mais mettre sa peinture dans l'évier, c'est interdit par la loi, parce que quand tu mets ta peinture, tu mets des pigments, tu mets des métaux lourds qui vont directement dans la nappe phréatique, même pour les particuliers, c'est interdit, mais personne ne le sait. Et lui, il a développé une machine qui permet de nettoyer les outils en circuit fermé, qui ne font aucun rejet dans l'évier, en fait. Après, tu récupères juste la boue de la peinture qui va aller en déchetterie, ça va polluer aussi parce que ça va être brûlé, mais pas autant l'eau que ça pollue. Donc quand on a découvert cette machine qui existait au BTP, on s'est dit, mais génial, sur les décors de films où il y a énormément de construction, de peinture, d'enduit, il faut absolument qu'ils aient cette machine pour éviter de jeter leur peinture dans les égouts. Donc écoute, c'est une super machine. Donc nous, on l'a mis en place à la ressourcerie, on la loue. On l'appelle la Sorbonne mobile. C'est une machine qui se déplace où tu veux, même en environnement naturel.
2: Jamais je vais finir ce devis. Ça rend. La ressourcerie du cinéma, bonjour. Des feuilles décor de 2,20 m ou 2 mètres. Et alors, il vous en faudrait combien? Alors, logiquement, 2,20 m, c'est pas répertoire. Après, moi, j'ai ce qu'on appelle une... J'ai un kit chambre que je pourrais peut-être louer en backup, comme vous dites. Hey. Alors, attendez. Je sais pas si ça ferait 6 mètres à l'arrivée. C'est quoi comme décor? Alors, c'est des feuilles de 230. Celle-là, elle fait 230 de haut. Ça irait pour vous? Bon, je vous laisse regarder tout ça et puis vous revenez vers moi. À plus tard. Bye.
0: C'est plutôt l'équipe, le département décor du film qui décide de venir à la ressourcerie plutôt que le réalisateur. Le réalisateur, il donne des actions. Alors, il peut, et j'espère qu'il peut donner des directions écologiques en disant on va faire au maximum du réemploi pour éviter de construire. Après, il a dessiné son projet, il a déjà construit son projet, il l'a donné au chef déco et le chef déco l'a donné au chef constructeur et ensemble, ils décident des matières, des choses qu'ils peuvent réemployer, des décors qu'ils pourraient réemployer. Par exemple, s'ils ont des fenêtres et des portes, ils décident de les construire ou de pas les construire ou de venir les choisir ici et de choisir des fenêtres et des portes qui correspondent à leur décor. Par exemple, on va dire ils ont une pièce haussmannienne à réaliser. Il faut qu'ils aient une fenêtre haussmannienne. Ils savent qu'ici, il y a des fenêtres haussmanniennes de plusieurs tailles. Et soit ils travaillent en amont, mais ils construisent et dessinent son décor en ayant les dimensions qu'ils trouvent ici. Soit ils ne le font pas et là, c'est plus compliqué. En général, c'est bien qu'ils travaillent en amont.
3: Point important pour la location, la ressourcerie du cinéma est réservée aux professionnels. Pour en savoir plus, il y a bien sûr un site internet et les réseaux sociaux.
0: www.laressourcerieducinema.org, parce qu'on est une association et c'est en ligne. Et dedans, vous allez trouver le catalogue, notre activité, ce qu'on fait, et surtout le catalogue qui sert beaucoup aux chefs déco, ensembliers, premiers assistants, accessoiristes, tout ça, constructeurs. On est sur tous les réseaux sociaux, sauf TikTok et Twitter. Mais on nous trouve sur Insta, sur Facebook. En général, sur Facebook et Insta, on annonce régulièrement les nouveautés qui viennent d'arriver. Sur LinkedIn, on est plutôt sur des questions essentielles institutionnelles, de réemploi, qu'est-ce qu'on fait, nos développements, nos R&D, des choses comme ça.
3: Un grand merci pour leur accueil à toute l'équipe de la ressourcerie du cinéma.
0: Faire une ressourcerie, quelle qu'elle soit culturelle, c'est une sacrée aventure. Et je pense que c'est nécessaire d'en avoir de plus en plus partout en France pour garder la matière, garder la ressource en France et la réemployer.
3: Deux petits extraits de films avec « C'est arrivé près de chez vous » et « The Mask ». Pour leur participation involontaire à Philippe Catherine, Agnès Bill, Claude Nougaro, Benjamin Biolay. Musique additionnelle, John Bartman.

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5: Le temps qui passe, je le vois sur mon visage, sur mon corps, sur mes proches, mais pas à l'intérieur de moi. En vieillissant, au contraire, j'ai l'impression que tous les temps s'ajoutent. Et je suis la somme de tous ces temps. Enfance, adolescence, jeune adulte, jeune maman, femme, etc. Tous les temps ne sont pas les mêmes. Le temps qui passe est très court quand je fais quelque chose que j'aime, quand je contemple, par exemple. Très court et profond, donc il s'agrandit. Le temps est long quand je suis habitée d'ennui ou d'émotions désagréables. Et là, souvent, je regarde l'heure.

J'espère que le temps va passer vite, cela voudra dire que l'on s'amuse. Mais si le temps passe vite, alors l'émission sera vite terminée. Bonjour, bienvenue dans Chansomania. Il y a quelques années, puisque c'était en 2020, j'ai demandé à quelques auditrices et quelques auditeurs de me parler, de nous parler du temps qui passe, de leur vision du temps, bref, du temps en général. C'était il y a quelques années, oui, parce que le temps a passé. Et on écoute aussi plein de chansons en rapport avec le temps. Chansomania, épisode 534. C'est parti.

0: Les Étoiles Filantes sur l'album La Grand-Messe, sorti en 2004. Les Cowboys Fringants.
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0: Ah, le temps. Quand on est petit, on a envie d'être grand. Vite. Et puis quand on est grand. Aldebert et Maxime Le Forestier, plus tard, quand tu seras grand, sur l'album Enfantillage, volume 1.
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1: Vincent cite Renaud sur le titre « Cheveux blancs ». Alors on aurait pu bien sûr écouter cette chanson, mais de Renaud, je lui préfère « Les dimanches à la con » sur l'album « Marchand de cailloux » en 1991.

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0: Dalida, Le Temps des Fleurs en 1968. Finalement, on parle et on chante le temps aujourd'hui et je me souviens justement que Yves Jamais a sorti en 2015 l'album Je me souviens. Il s'ouvre sur le titre Le temps emporte tout.
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0: quand aujourd'hui sera hier, tu ne t'en souviendras plus guère, alors la vie, c'est maintenant, ici, et tant pis pour le temps. Alors ici et maintenant, écoutons ce que nous dit Anne-Catherine sur le temps.
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0: Ce siècle avait 2 ans, Frédéric Bobin en 2009 sur l'album Singapour. On parle d'années, de siècles, mais parfois c'est une seule minute qui compte. Une minute, Babylon Circus en 2009 sur l'album La Belle Étoile.
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0: Une minute trop tôt, une minute trop tard, mais parfois cela se joue à 2 minutes. 2 minutes avant, 2 minutes après. C'est Bobby Lapointe qui nous le dit.
1: 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Quelle heure est-il? 2h moins 2. 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

0: Soul prend le temps en 2019 sur l'album Appareil volant imitant l'oiseau naturel.
1: Ma vision du temps, avec deux enfants de moins de 2 ans, tous les matins, je me dis, allez, c'est parti, une journée qui commence. La journée passe vite, puis le moment de sieste est plus long, surtout quand ils ne veulent pas dormir. Et puis la journée se termine, j'ai hâte d'aller me coucher, et c'est reparti pour une autre journée. C'est long, mais en même temps très court. Et puis, un jour, il naît, et déjà, il rampe, il marche, il court. Ça va trop vite, le temps.
0: Et je suis bien d'accord. Merci Tatiana pour avoir pris ce temps pour nous parler de ton temps. La vie, on peut la voir comme un film, alors il faut profiter de chaque image. C'est le champ lexical du cinéma, en tout cas, que l'on retrouve, ainsi soit-il, dans cette chanson de Louis Chédid.

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0: Loin, le titre de la chanson et de l'album, Alex Baupin, en 2016. Aurélie ?
1: Tic-tac, tic-tac, c'est le temps qui passe. Alors le temps, ça peut être une seconde qui peut paraître des heures, et comme des heures qui peuvent filer en un claquement de doigts, finalement je me dis que c'est pas tellement le temps qui passe qui est important, mais c'est comment tu passes ton temps, comment t'en profites, comment voilà, tu prends plaisir à le laisser couler aussi.

0: On s'en souvient, c'est pas mal de parler de souvenirs quand on parle du temps. Françoise Hardy, Le temps de l'amour en 1962.
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0: Alors loin de moi l'idée de vouloir plomber l'ambiance, mais dans le temps qui passe, et quand on parle du temps qui passe, eh bien forcément on parle aussi en parallèle de la vie qui passe. On a du mal à imaginer ça, la vie qui passe et le temps qui a filé, et les choses qui ont été et qui ne sont plus. C'est pour ça que c'est important d'y réfléchir parfois, et de se dire que la vie c'est ici et maintenant, comme nous le chantait Yves Jamais tout à l'heure, ou dans une autre manière, comme nous le chante justement Michel Bernard avec le titre « Toute manière », cet extrait de son album titré « Toute manière ».
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1: Merci Caroline pour ce temps poétique.
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0: Ça me fait bizarre, Les Escrocs en 1994 sur l'album Faites-vous des amis. On parle du temps et le temps qui m'était imparti est parti. On se retrouve la semaine prochaine, même endroit, même heure, sur ta radio préférée. Mais puisque nous parlions du temps, et fort de tout ce que nous avons entendu, nous allons prendre le temps en cette fin d'émission. Le temps déjà de remercier celles et ceux qui ont bien voulu partager leurs mots, et ce n'est pas facile de se livrer sur le temps en s'enregistrant chez soi, seul face à son téléphone. Alors un grand merci à Jeanne, à Anne-Catherine, à Tatiana, à Aurélie, à Caroline, à Vincent. Merci à toi qui es à l'écoute, nouvel arrivant ou fidèle auditeur, et merci à ta radio préférée qui permet que j'arrive avec ma malle pleine de chansons jusqu'à tes oreilles. C'est ta radio préférée et tu as bien raison. 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Sur le .fr, je pense que je peux te laisser seul, tu vas y arriver. On va se quitter en chanson. Qui dit temps qui passe dit anniversaire. Nous sommes là avec les Fabulous Troubadours en 2003 sur l'album Duel de Tchatch. Allez, à la semaine prochaine. Et d'ici là, surtout, surtout, tu n'oublies pas de vivre en musique. Bye.
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0: Auditrices et auditeurs de Kalanma Radio, bienvenue dans cette nouvelle édition de Couleurs du Monde. Et pour ce mois de juin qui démarre un peu la période des festivals musicaux, on a choisi de parler du métal, de la musique métal. Et donc, bah, comme d'habitude, on va commencer par un petit historique, hein, d'où ça vient le métal. Ensuite, on présentera un peu les sous-genres avec les codes qui leur sont propres. Puis l'aspect communautaire, on reviendra justement sur les festivals dont je viens de parler. Et pour finir, un petit peu les polémiques, les dérives, hein, qui sont évidemment associées à ce genre musical. Mais avant ça, eh bien, c'est l'heure de notre chronique Nuances du Monde. Et on est ravis, moi la première, puisque je suis sa plus grande fan, de retrouver le prof Patrick. Salut prof Patrick.
1: Tu veux peut-être savoir de quoi on va parler?
0: Ben oui, j'aimerais bien.
1: Je vais vous casser le moral.
0: Encore?
1: Je suis un peu
0: mais
1: spécialiste.
0: C'est pas vrai.
1: Le titre de ma chronique, c'est « L'Amérique raciste est-elle de retour ? » Point d'interrogation.
0: Est-ce qu'on a des doutes?
1: On y va. Point de départ, c'était fin avril. Fin avril, la Cour suprême des États-Unis, qui est un peu l'équivalent de notre Conseil constitutionnel, 29 avril 2026 précisément, par 6 voix contre 3, elle décide, alors 6 voix contre 3, c'est pas compliqué, il y a 6 juges conservateurs ou ultra-conservateurs, et il y a 3 juges plutôt progressistes, donc voilà, ils ont voté de façon très coordonnée. Et ils ont voté pourquoi? Eh bien, ils ont invalidé la carte électorale de la Louisiane. Leur décision montre qu'ils ont décidé que le Voting Rights Act de 1965, la loi emblématique des droits civiques, n'impose pas à l'État de la Louisiane de maintenir une seconde circonscription à majorité afro-américaine. Alors dit comme ça, c'est ça fou. Vous paraît probablement pas très compréhensible de France. Je vais vous expliquer ça tout à l'heure. Sachez juste que pour l'instant, cette décision va entraîner mécaniquement un recul de la représentation politique des Noirs aux États-Unis. Et donc, ça n'a pas loupé, vous en doutez bien, Donald Trump a salué immédiatement la décision comme une grande victoire pour l'égalité devant la loi. Oui, ça, tu te souviens, Orwell, la langue.
0: Ouais, tout à fait.
1: En face, la juge progressiste Elena Kagan, donc, elle a prévenu que la Cour suprême fait reculer, j'ouvre les guillemets, le droit fondamental à l'égalité raciale. Barack Obama, l'ancien président américain, a ajouté que certains États pourront désormais diluer systématiquement le pouvoir électoral des minorités. Cette décision, qui est passée un peu inaperçue de par chez nous, est importante et lourde de conséquences. Mais surtout, elle n'est pas un accident. Elle s'inscrit dans une longue histoire américaine de manipulation des règles électorales pour écarter les Noirs du pouvoir. Une histoire qui a failli déjà à détruire la démocratie américaine, c'est cette histoire que nous allons raconter. En gros, on pose une question, l'Amérique raciste est-elle de retour?
0: Et il me semble que tu vas développer ça en plusieurs parties.
1: J'ai enfin décidé, au bout de quelques années, de structurer mes chroniques, c'est formidable.
0: Donc en premier, tu vas nous parler des États-Unis post-guerre de sécession, donc
1: ouais,
0: quand la démocratie a été confisquée.
1: Je vous explique ça, ouais.
0: Ensuite, tu vas nous parler des lois Jim Crow, donc la ségrégation érigée en système.
1: Au XXe siècle.
0: Tout à fait. Ensuite, une brève victoire dans les années 60, on se rappelle, mais avec l'érosion qui s'ensuit. Et j'imagine que tu vas conclure pour revenir jusqu'à nous.
1: Parce qu'on sera désespérés.
0: J'en ai bien peur. Bon, allons-y, puisqu'il le faut.
1: Première partie. Pour comprendre ce qui se passe aujourd'hui, il faut remonter à 1865, à la fin de la guerre de sécession. Les États confédérés vaincus doivent réintégrer l'Union, d'accord? Ils doivent être réintégrés dans l'Union. Ouais. Et le Congrès fédéral américain vote le Reconstruction Act de 1867. Puis il votera le 15e amendement de la Constitution américaine, celui qui interdit formellement toute discrimination électorale fondée sur la race.
0: Et donc, qui existe encore, cet amendement, hein?
1: Ouais, bien sûr. Le résultat est immédiat et spectaculaire. Les Afro-Américains, qui, la veille encore, étaient réduits en esclavage, deviennent soudain la majorité d'électorat dans le Mississippi, en Caroline du Sud, en Louisiane. Et ils frôlent la majorité en Alabama, Floride, Géorgie, Caroline du Nord, tous les pays ex-esclavagistes.
0: Tout à fait.
1: Le taux d'inscription des Noirs aux élections dépasse les 90%. Ils votent massivement. Et donc, en quelques années, plus de 2000 Afro-Américains seront élus, dont 16 au Congrès fédéral, carrément. En Louisiane et en Caroline du Nord, ils vont représenter jusqu'à 40% des élus locaux. C'est une révolution démocratique sans précédent. Mais, vous en doutez bien, les anciens maîtres esclavagistes, ils l'ont un poil en travers, cette histoire. D'accord ? Ils vont pas l'accepter. Ils vont donc faire un long travail pendant plusieurs années, entre 1865 et 1908. Et ils vont réussir. Les 11 États ex-confédérés, sans exception, vont modifier leur constitution et leur loi électorale pour vider cette révolution de sa substance. Ils vont inventer des clauses en pagaille, des clauses en apparence neutre. Il faut payer des impôts fonciers pour pouvoir voter. Il faut avoir des titres de propriété. Il faut passer des tests d'alphabétisation. On met en place des règles de vote par correspondance très complexes. L'objectif réel, il est limpide. Exclure les Noirs pauvres et peu instruits des votants.
0: Et donc ça, ça fonctionne. C'est-à-dire qu'ils arrivent à mettre en place des amendements pour réduire la loi.
1: Et les chiffres vont être éloquents. En Caroline du Sud, entre 1882 et 1898, le taux de participation de l'électorat noir va passer de 96% à 11%.
0: C'est incroyable.
1: Dans le Tennessee, en 1898, il est quasiment tombé à zéro. Tous les États du Sud retombent donc entre les mains des anciens esclavagistes. Comme l'indiquent Stephen Levitsky et Daniel Ziblatt, qui ont écrit, deux spécialistes de sciences politiques, qui ont écrit un livre « La fin des démocraties » dans les années 2018 à peu près, la démocratie est morte légalement, pacifiquement, par des manipulations constitutionnelles.
0: C'est assez inquiétant quand même.
1: Voilà, et on passe à...
0: On passe à grand 2, donc les lois Jim Crow, tu peux nous dire un peu qui est Jim Crow?
1: Non,
0: et puis,
1: pas du tout, non, je te donne le nom des lois.
0: Ah, c'est juste les lois, d'accord.
1: Ouais, tout à fait. En fait, sur les décennies qui vont suivre entre le début du XXe siècle et les années 60, les lois Jim Crow, ça va être un ensemble de lois qui vont organiser, on le connaît tous, la ségrégation raciale dans tous les aspects de la vie publique. Dans les écoles, dans les transports, dans les restaurants, dans les hôpitaux, les tribunaux, avec une violence d'État omniprésente pour maintenir l'ordre racial. Les Noirs qui osent s'inscrire malgré tout sur les listes électorales s'exposent au licenciement de leurs entreprises, à l'expulsion de leurs terres, aux violences des milices, parfois au lynchage. C'est un système de terreur organisé qui sert d'instrument politique. Ce système autoritaire va durer des décennies, presque 100 ans, dans l'indifférence ou la complicité des institutions de l'État fédéral.
0: Et là, justement, ça m'amène une question, puisque, en fait, c'est anticonstitutionnel ce qui se passe.
1: Ah, ils vont débrouiller pour être sur la marge et pour que ça passe à chaque fois. Le Conseil constitutionnel doit donner son accord si on conteste.
0: Il y a un Conseil constitutionnel aussi aux États-Unis.
1: La Cour suprême, pardon.
0: Ouais, j'allais dire, voilà.
1: C'est la
0: Cour suprême, elle est un peu l'équivalent quand même du Conseil constitutionnel.
1: On passe donc à la partie 3, la brève victoire des années 60 et l'érosion qui va suivre. Il va falloir attendre 1965, après des années de lutte, de marche, de mort, avec les victoires de Selma, les affaires Selma, de Montgomery, de Birmingham, pour que ce fameux Voting Rights Act soit adopté sous la présidence de Lyndon Johnson, pour information. Donc ce Voting Rights Act avait pour objectif d'empêcher les États du Sud de contourner le 15e amendement. Parce qu'en fait, tout ce qu'ils faisaient, c'était contourner ce fameux 15e amendement, qui garantit donc le droit de vote sans discrimination raciale depuis 1870. Concrètement, le Voting Rights Act a permis d'interdire les pratiques discriminatoires à l'inscription et lors des votes aux urnes, et il a soumis les États qui ont une forte population noire à une surveillance fédérale préalable à tout changement électoral. Et ça, c'est un aspect très important. Les États ne pouvaient plus, à partir de là, changer les lois électorales, notamment sur la composition des circonscriptions, sans l'aval préalable de l'État fédéral.
0: D'accord.
1: Et devinez quoi ? C'est cette loi que la Cour suprême a commencé à détricoter depuis une dizaine d'années. En 2013, dans l'arrêt Shelby County versus Holder, la Cour suprême supprime le mécanisme de surveillance préalable des États. Ça devient plus facile.
0: Comment elle peut faire ça? Enfin, c'est-à-dire que parce qu'il y a une majorité à la Cour suprême de juges.
1: Tu imprimes l'arrêt, tu le lis, tu essaies de comprendre. Je ne l'ai pas sous les yeux et c'est du droit américain, donc ça doit être assez complexe. Mais derrière, il y a le rapport de force entre les juges progressistes et les juges conservateurs.
0: Ça, en fait. Qu'il y ait un juge de plus conservateur que progressiste, c'est ça qui a permis cette bascule, j'imagine.
1: Oui, tout à fait. Les juges conservateurs sont devenus numériquement dominants. En 2021, la Cour suprême restreint encore la portée de la loi et en avril 2026, elle porte ce qui pourrait être le coup de grâce en autorisant ce qu'on appelle le gerrymandering racial.
0: Qu'est-ce que c'est que ce truc-là
1: Exactement. C'est une vieille technique qui consiste à redessiner les circonscriptions pour noyer les votes noirs, par exemple, dans une masse de votes blancs.
0: C'est légal.
1: Cette pratique a été relancée fortement en 2025 par Trump, qui a exigé de plusieurs États qu'ils reconfigurent leur circonscription, notamment au Texas.
0: Donc, évidemment, ça venait directement des États, du président, en fait.
1: Ouais, mais c'est les États républicains qui étaient dans son camp.
0: Oui,
1: la Floride vient de voter pour redessiner ses circonscriptions, et comme ça, elle offre potentiellement 4 sièges supplémentaires aux républicains. Donc, il y a eu appel en justice et sollicitation de la Cour suprême, et donc, la Cour suprême vient de confirmer que c'était OK pour elle.
0: Ouais.
1: Et donc, avec cette confirmation de la Cour suprême, on s'attend à ce que l'écrasante majorité des États sous domination républicaine en fassent de même.
0: C'est assez... c'est plus qu'inquiétant, effectivement, pour la démocratie. Hein.
1: Ouais, ouais. Conclusion ?
0: Ben ouais.
1: Alors, l'Amérique raciste est-elle de retour ? La réponse est oui.
0: Non, pas trop. Hein.
1: Mais, en réalité, l'Amérique raciste n'a jamais disparu. Ce qui revient en force, c'est la brutalité assumée du recul. La Cour suprême, institution qui est censée protéger les droits fondamentaux, devient désormais l'instrument du démantèlement des droits des minorités noires aux États-Unis grâce à la domination des juges ultra-conservateurs sur les juges progressistes. Alors on a Chuck Schumer, qui est le chef des démocrates au Sénat, qui a résumé l'enjeu avec une formule saisissante. Il dit « Le Voting Rights Act, qui a été donc plus ou moins vidé de sa substance, est une loi qui a été écrite dans le sang, la sueur et le sacrifice d'Américains qui ont marché, combattu et sont morts pour le droit de vote. » Et donc, c'est ce texte fondateur qui vient d'être affaibli une fois de plus. L'histoire américaine montre que les droits civiques ne se conquièrent pas une fois pour toutes. Ils se gagnent, se perdent, se regagnent. Et ce que nous voyons en 2026, c'est peut-être une troisième grande vague de dépossession démocratique après celle de 1865-1908 et après la période des lois Jim Crow. J'en ai terminé. Je vous ai bien cassé le moral.
0: Eh ben, tout
1: merci
0: à fait. Et je rajouterais peut-être qu'il faut aussi qu'on soit prudent nous-mêmes dans nos pays. Hein ?
1: Exactement.
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0: Et nous revoilà dans cette émission sur la musique métal. Et après avoir eu bien le moral cassé par le prof Patrick, on va quand même repartir sur quelque chose d'un peu plus joyeux avec nos deux spécialistes.
1: Bonjour.
0: Eh ben oui,
1: bonjour
0: tout
1: les spécialistes.
0: À fait. On est donc avec Claire.
3: Bonjour.
0: Et Béranger.
4: Bonjour.
0: Et donc, on va commencer, comme on aime bien le faire dans cette émission, par un petit historique. C'est Claire, c'est toi qui vas un peu nous expliquer d'où vient le métal.
3: Alors, le métal, c'est un genre musical qui est très vaste, mais qui apparaît grosso modo à la fin des années 60, début des années 70. Alors, fin des années 60, hein, on a le mouvement hippie aux États-Unis, on est très peace and love, c'est très coloré. Et puis, le métal, en fait, pourquoi ça s'appelle métal ? Parce que c'est un genre musical qui est plus dur que son ancêtre, le rock. Donc, rock, on rappelle que ça veut dire pierre.
0: Okay.
3: Qu'est-ce qui est plus dur que la pierre ? Le métal.
1: Mais les autres termes, en France, on parlait de hard rock. Est-ce qu'on utilisait ce terme en Angleterre ou aux États-Unis, hard rock, ou c'était juste en France ?
3: Alors non, c'est utilisé de partout. En fait,
1: d'accord.
3: On commence. Alors, on a le blues aux origines. Après, on a eu le rock. Mm-hmm. Sauf que le rock, au bout d'un moment, arrivé dans les 50-60, c'est associé à Elvis Presley, qui est un peu le rock à papa, à la fin des années 60.
1: Ah,
3: on s'est associé à la Beatlemania, qui est plutôt les filles en hystérie et en pamoison.
1: Ouais.
3: Et donc, là, on a une émergence d'un style plus dur.
1: Plus dur, ouais.
3: Donc, qui va commencer avec le hard rock, justement, avec des groupes tels que Led Zeppelin, tels que Deep Purple, notamment au Royaume-Uni. Et on va avoir une imagerie aussi beaucoup plus noire, beaucoup plus
1: sombre,
3: qui va trancher en fait avec d'ailleurs cette fin en fait des Trente Glorieuses.
1: Mmh.
3: On va rentrer dans une ère, voilà, c'est la fin un petit peu de cette ère un peu baba cool hippie. On a Woodstock en 69 avec Jimi Hendrix qui brûle définitivement sa guitare. Voilà, on arrive dans une autre ère. Et on a des musiciens qui, eux, vont changer un petit peu de style avec des rythmes beaucoup plus lents, beaucoup plus lourds, des guitares de plus en plus distordues et des thèmes abordés beaucoup plus sombres. Donc, par exemple, on a le groupe Black Sabbath, qui est très connu au Royaume-Uni, mené par le célèbre Ozzy Osbourne. Eux, ils vont jouer Sabbath, qui dit le sabbat, donc c'est un rassemblement de sorcières. Ils vont jouer sur toute cette imagerie un peu mystique, un peu noire, voire satanique, pour se donner un petit peu un genre. Et puis, on a un petit peu aussi ce côté mystique chez Led Zeppelin, qui utilise des symboles un peu oniriques, tout ça, et des messages un peu cryptés dans ses chansons, pour un petit peu changer cette ambiance. Dans les années 70, on a aussi l'apparition du punk en parallèle du hard rock et du metal.
1: Ouais, mais là, c'est sur la fin des années 70.
3: Alors, c'est milieu des années 70, un petit peu, le punk.
1: Un petit peu avant, ouais, mais voilà. Notamment aux États-Unis, mais...
3: Alors, ça apparaît d'abord en Grande-Bretagne, ouais. Le punk. Mmh. C'est pour répondre un petit peu à cet effondrement des Trente Glorieuses, hein, choc pétrolier... C'est difficile.
1: C'est la crise des
3: incendies. Ouais, c'est la crise.
1: Ouais, c'est les enfants de la crise. Hein.
3: Et en fait, c'est deux genres qui vont évoluer un peu en parallèle, mais qui vont s'emprunter des codes l'un à l'autre. Mmh. Donc, on a cette idée de jouer dans des clubs, dans des sur scène. On a des groupes extrêmement amateurs. On a du matériel extrêmement amateur. Donc, on a du son qui est très violent, de la distorsion à gogo. Dans le métal, il y a une certaine recherche du rythme très lent. Très lourd. Dans le punk, en parallèle, on a des rythmes très, très, très rapides.
1: Ultra haché.
3: On va pas se concentrer sur le côté esthétique de la musique.
0: J'allais dire, il y a un côté presque amateur voulu, en fait.
3: C'est contestataire, c'est côté un peu, c'est des prolétaires qui prennent des instruments et qui montrent un petit peu leur rejet de cette société capitaliste qui les a desservis au final.
1: Mais la dimension de prodige musical de certains guitaristes, notamment des groupes qui ont inventé le hard rock, elle est absente dans le punk.
3: Le prodige
1: musicaux, ça existe pas.
3: Non, on cherche vraiment. Même si on sait pas jouer, en fait, on peut faire du punk. Alors que dans le heavy metal, on va garder un petit peu, enfin le metal puis le heavy metal, on va garder un petit peu ce côté virtuose. On va essayer de chercher des solos de guitare de plus en plus développés.
1: Extraordinaire,
3: On va essayer d'inventer des nouvelles techniques. Donc par exemple, on a Eddie Van Halen, hein, qui est très connu pour ses solos en tapping qui ont révolutionné un peu le genre. Et en fait, tout ça va continuer à évoluer. Et le métal va vraiment exploser dans les années 80, devenir limite un peu mainstream. Donc, on a des groupes qui vont commencer à passer à la radio. Donc, en fait, on a un mélange entre le métal et le hard rock. Il y a des groupes qui font un peu les deux.
1: Est-ce que tu fais la différence entre les deux ?
3: Alors, la différence entre les deux, oui, on peut un peu différencier les deux.
0: C'est peut-être ce que Béranger va faire après, non ?
1: Ah, d'accord.
3: Tu vas un peu différencier.
1: Bon, bah, ça va, on va pas trop spoiler.
0: Alors, vas-y, Claire.
3: Mais juste, très rapidement, le hard rock, ça va être un chant un peu plus mélodieux, légèrement éraillé, mais... avec une certaine virtuosité de la mélodie encore, on va se rapprocher encore des codes du rock. Dans les années 80, on va avoir ce qu'on appelle le hard FM, donc c'est du hard rock qui est calibré pour être joué dans des stades ou sur des radios. On a des groupes tels que
1: le son FM qui a émergé en technologiquement parlant dans les années 80. Ouais.
3: C'est ça. Donc on a les groupes tels que Guns N' Roses, Bon Jovi, Europe aussi.
0: Ils sont très très populaires.
3: C'était très populaire à l'époque.
1: Hein.
3: En fait,
1: ils vendent des millions de disques.
3: Les jeunes écoutaient du hard rock, du métal, c'était à la mode. Et puis arrivé dans les années 90, on a un déclin un petit peu de ce côté mainstream parce qu'on a l'arrivée du grunge qui va venir un petit peu casser ça, notamment avec Nirvana et Pearl Jam. Donc c'est des groupes qui niveau sonore. Utilisent des techniques qui étaient déjà connues dans le hard rock et le métal, mais au niveau de l'imagerie, du style de musique, du style vestimentaire, vont trancher avec le métal. Mmh. Et le métal va en fait évoluer vers une multitude de sous-genres et être moins mainstream, redevenir des fois des musiques un peu de niche.
1: Ouais. Ouais.
3: Et les sous-genres du métal, il y en a une arborescence presque infini en fait. On dit qu'il y a quasiment autant de sous-genres de métal qu'il y a de groupes.
1: D'accord.
3: Et ça va être le travail de Béranger de vous expliquer un petit peu ce que c'est que tous ces sous-genres, parce qu'il y en a tellement.
1: Et concernant le grunge, il y a une espèce d'ambiguïté. Est-ce qu'ils sont les enfants spirituels des punks ou du hard rock? C'est un peu la question qui est posée.
4: Alors l'un n'empêche pas l'autre. Il y a,
1: L'hybridation.
4: Entre tous les genres, l'hybridation, c'est un peu l'histoire du métal et des différents genres de métal.
1: D'accord.
3: C'est un peu pour ça qu'il a survécu aussi longtemps aussi, ce genre. C'est parce qu'il s'est hybridé avec d'autres genres un petit peu à la mode, à différentes époques. Il est toujours vivant aujourd'hui. On a des gens de à peu près tous les âges qui écoutent du métal. Moi, j'ai encore des ados qui écoutent du métal. Alors, pas énormément, mais quelques-uns quand même. Donc, ça veut dire que c'est un genre qui se transmet. et qui fait un peu sa petite vie au fur et à mesure des décennies.
0: D'accord. Alors, une petite virgule avant de passer à la partie 2.
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0: Et du coup, c'est à toi, Béranger, donc toujours sur cette émission sur le métal. Après cette historique, on va un petit peu énumérer et essayer de décrypter un petit peu tous les sous-genres qui le composent. Dis-nous-en un petit peu plus.
4: Alors, oui, tout à fait. Alors, déjà, on va pas aller sur tous les sous-genres parce que c'est malheureusement pas possible.
0: Et, ouais, voilà,
4: c'est pas déjà, là, je vais. Ça va être assez dense tout ce que je vais vous montrer, mais c'est pour ça qu'on va avoir plein de petits extraits musicaux pour illustrer. Mm-hmm. Et vous allez voir en fait qu'il y a un cheminement qui est assez logique entre les sous-genres et ce qui s'est fait. Donc voilà, je vais vous proposer une classification possible parmi toutes celles qui peuvent exister là-dessus. Mm-hmm. Et pour commencer, on va commencer au début, ce qu'on appelle le heavy metal traditionnel ou le heavy trad. Donc c'est la première forme vraiment de metal, c'est celle qui est venue après le hard rock.
0: Okay.
4: Donc le hard rock, on va être plutôt sur des groupes comme Alice Cooper ou Deep Purple. Et sur le heavy metal, donc la différence que je fais, c'est qu'on va plus être sur du Black Sabbath ou du Judas Priest, avec du coup des lignes de basse lourdes, des riffs dynamiques et saccadés, un tempo qui va être aux alentours des 120 BPM à peu près, des solos de guitare virtuoses et un chant qui est assez haut perché avec des rythmes qui restent en tête. Et concrètement, pour Judas Priest, ça rend ça.

Et donc, voilà, en partant de ça, avec une recette similaire, mais si on accélère un petit peu le tempo et qu'on durcit le son, on va avoir un premier sous-genre qui arrive, c'est ce qu'on va appeler le speed metal. Et ça, le speed metal, il y a un représentant qu'on peut citer, que beaucoup de gens connaissent, ça reste encore assez connu, c'est Motorhead. Ouais. Ouais, si on incorpore un peu plus d'éléments punk au speed metal, on arrive sur ce qu'on appelle la New Wave of British Metal, avec notamment des groupes comme Iron Maiden. Et Iron Maiden, bah, ça donne ça.

0: Ouais, tout juste après ça, dans le début des années 80, donc, il y a de nouveaux genres qui vont émerger aux États-Unis. Deux genres qui sont très opposés, le glam metal et le thrash metal. Alors le glam metal, tout d'abord, il va puiser ses influences à la fois dans du Black Sabbath et dans du Kiss.
1: Oh, d'accord.
0: Alors, ça a l'air un petit peu bizarre comme ça, mais ouais. Alors, on a toute une recette de heavy trad auquel on va rajouter des éléments punk rock, des accroches un peu pop, et on va mixer tout ça avec l'esthétique glam rock, avec des longs cheveux crêpés, du maquillage, des jeans en cuir, du spandex, des bandeaux.
1: Il
0: voilà.
1: Y a aussi en fait le look qui va participer.
2: Il y a beaucoup un aspect de look quand même. Ouais.
0: Dans le glam metal, on retrouve cet aspect aussi, effectivement, et comme groupe emblématique de ce genre, on peut notamment citer Twisted Sister ou encore Motley Crue avec leur célèbre Kickstart My Heart.

0: Et le thrash metal, lui, il va plutôt partir sur une musique rapide et violente, avec une double pédale de grosse caisse à la batterie, pas du tout de synthé, énormément de distorsion sur les guitares et des textes qui sont beaucoup plus engagés que les textes assez festifs du glam.
1: On est toujours dans les années 80 là.
0: On est toujours dans les années 80. Sans parler du glam, c'est au même moment.
1: Ah ouais, d'accord.
0: Et donc on va être sur les thématiques de la guerre, un effondrement de la société, l'occultisme. Le genre, il est assez underground pendant des années avant de vraiment exploser entre la fin 80 et les années 90, ouais. Porté par ce qu'on va appeler le Big Four of Thrash, donc avec Megadeth, Metallica, Slayer et Anthrax.
2: Ah,
0: c'est vraiment quatre gros groupes monstrueux de.
2: C'est des monstres. Hein, voilà.
1: Alors thrash en anglais, ça veut dire poubelle, détritus, hein. Qui
2: alors là, attention,
1: c'est thrash metal.
2: C'est thrash.
0: Désolé, je le prononce peut-être mal.
1: Alors ça veut dire quoi?
2: Et thrash, c'est avoir un mouvement violent en fait. C'est vraiment percuter de manière violente. En fait, le thrash, il vient vraiment en réponse au glam. En fait, le glam, c'est une esthétique très androgyne, et en fait, le thrash, il rejette toute la féminité.
3: Vraiment être en confrontation.
2: C'est confrontation.
1: D'accord.
0: Et du coup, pour avoir un exemple, là, on va avoir, par exemple, Raining Bloom de Slayer.

0: Si je peux me permettre, c'est un peu plus bourrin quand même. Moi,
1: C'est le but, hein, c'est de répondre au glam avec un truc qui sent le bonhomme là.
0: Ça
1: va commencer à avoir pas mal de joueurs qui se durcissent là-dessus. Ouais. Du coup, on va aller sur un joueur qui s'est beaucoup durci en parallèle de cette époque-là, qui va être plutôt en Europe et particulièrement dans les pays scandinaves. Ouais. Basé sur le New Wave of British Metal, mais en rajoutant du punk hardcore et du shock rock, avec un son chargé d'atmosphère sombre et des mises en scène macabres, voire sataniques, on arrive sur le black metal. Musicalement, le black metal, ça se caractérise par un tempo rapide, des voix gutturales et écorchées, des morceaux de guitare très distordus, une batterie qui va blaster, où on va envoyer vraiment à la batterie, on a l'impression qu'on commence à avoir des batteries qui arrivent en mitraillette derrière, au fond, qui ne s'arrêtent pas. Et une production qui est un peu sale. On retrouve un peu le côté comme le punk. C'est pas produit lisse. C'est produit pour gratter quoi. Et en groupe du genre, on retrouve notamment Mayhem, Emperor, Burzum et de ce genre. Il y a plein d'autres sous-genres qui sont sortis. Et notamment un sous-genre qui peut être assez antinomique. On va dire, c'est ce qu'on va appeler le black metal symphonique.
0: C'est trop bien. Moi, j'adore.
1: Symphonique, on va avoir pas mal de synthés plutôt que des gros solos de guitare ou en complément de solo de guitare et des arrangements qui sont plus atmosphériques avec une production qui est beaucoup plus propre que ce qu'il y a dans le black metal traditionnel. Et en représentant de ce genre, il y a notamment Dimmu Borgir.

0: Quelle nationalité, Dimmu Borgir?
1: Alors, Dimmu Borgir, ça doit être norvégien, hein, je pense.
2: Je crois que c'est norvégien, ouais, effectivement. On les avait vus l'été dernier au Motoculture Fest.
1: Tout à fait.
2: Et c'est, enfin, il me semble qu'il y a ce côté aussi un peu satanique où ils sont très maquillés.
1: Oui, ça joue beaucoup dans l'image black metal. On est sur du maquillage qui est très proche de ce qu'il peut y avoir dans Kiss, mais pas vraiment dans le côté glam, plutôt dans le côté où on veut faire peur. Hein. Ouais. On est habillé en noir, on veut faire peur. On a la voix gutturale.
2: Il y a ce côté satanique un peu qu'on retrouve vraiment à l'oreille, je trouve, quand on l'entend.
1: Ouais, c'est fait pour mettre des ambiances plutôt occultes ou sataniques, ou jouer sur des choses comme ça.
3: Messe noire, en fait, hein, c'est l'idée.
2: Ouais, c'est ça.
1: Ouais, voilà, c'est vraiment ce qu'on retrouve en socle commun du black metal dans l'ensemble.
2: Ouais.
1: Et du coup, si on repart du thrash, qu'on va complexifier dans la structure musicale avec beaucoup de changements de tempo, des guitares extrêmement distordues, une batterie agressive et du chant qui est uniquement guttural, on arrive au death metal. Alors, le death metal, le genre, il est quand même très très varié, mais généralement, ce qu'on peut noter, c'est des paroles qui sont violentes, crues ou gore, en rentrant bien plus dans le détail de la violence que dans les autres genres. On est vraiment sur des trucs qui sont très très décrits. On va décrire des actes de décapitation, ce genre de choses. Vraiment, c'est le cœur de la musique.
2: Manson, il fait ça ? Il est dans ce
3: c'est du métal industriel plutôt.
2: Ouais, okay.
3: C'est pas aussi violent que le death metal. Il utilise un peu une imagerie cracra, etc. Mais c'est pas du tout musicalement la même chose.
2: Ouais, okay.
0: Parce qu'il a envie de vendre des disques, lui.
2: Excuse,
0: mais ces gens, ils sont tellement extrêmes qu'ils doivent vendre 12 albums.
1: Alors, pas forcément. Il y a une grosse communauté qui est assez fan. Vraiment, chaque genre a sa communauté de fans durs qui n'écoutent que ça.
0: D'accord.
1: Voilà, c'est pas parce que le genre est violent qu'il a pas des fans qui l'écoutent, et des fois c'est inversement proportionnel. Hein. Le glam, par exemple, il a plus personne qui écoute du glam metal, ça n'existe plus tant que ça. Enfin, ça a bien disparu par rapport à d'autres genres.
3: À part Steel Panther, je crois qu'il y a pas de groupe qui fait du glam encore, vraiment connu, quoi.
1: Okay. C'est ça. Et donc du coup, pour en revenir au death, donc hormis ces paroles violentes, la chanson en fait, elle va être construite avec une structure narrative un peu comme une histoire. On va arrêter de trouver l'alternance couplet-refrain classique, mais on va avoir une évolution qui va raconter une histoire vraiment et toujours dans la violence. Un exemple typique du death metal qu'on va passer. Alors attention, là, ça va vraiment crier, hein, pour le coup. mais c'est le groupe Cannibal Corpse. Donc là, on va écouter la chanson Hammer Smash Face, donc un visage explosé par un marteau de l'album Tomb of the Mutilated, donc voilà, la tombe des mutilés.

0: Alors là, ça, on voit que ça commence à être...
1: Très guttural.
0: Guttural, c'est très sale, c'est fait pour.
1: Ok.
2: Ça me fait rire.
0: Voilà, et comme, tout comme le black metal, en fait, le death va faire énormément de sous-genres. Notamment, on va avoir le death metal mélodique. Hein, on va chercher à avoir du death metal, mais que ça ressemble quand même à quelque chose musicalement.
1: Avec les voix plus aiguës ou pas ?
0: Non, là on est toujours le mélodique. On est vraiment sur un truc juste où musicalement ce sera mieux.
1: Ce sera plus propre.
0: Voilà, on a toujours du chant death assez classique sur le mélodique. Avec, notamment, en groupe, il y a Amon Amarth qui est vachement connu dans ce genre-là. Il y a le death metal technique, parce que le death metal n'était pas encore assez compliqué dans la structure, donc on va faire une chanson qui est encore plus complexe avec des mesures composées. Donc là, pour ceux qui sont des musiciens, on sort vraiment sur des mesures qui sont pas du tout standards dans la rythmique. Après, il va y avoir le brutal death metal, puisqu'il n'est pas suffisamment brutal, on arrive sur quelque chose qui est encore plus rapide que le death metal. Et il y a aussi qui est le death metal symphonique, où là, on va avoir un fond orchestral, un chant growl. Donc, une technique de chant de gorge, mais aussi du chant lyrique.
1: Il va y avoir de l'alternance gros et lyrique.
0: Il peut y avoir de l'opéra vraiment dedans. Et dans ce dernier sous-genre, il y a un groupe que j'aime tout particulièrement, c'est Flesh God Apocalypse.
1: Ouais.

0: Ah, on n'a pas vu la voix, c'est dommage.
1: Alors, on n'a pas eu la voix, mais j'ai pas pu avoir pour pas avoir un extrait trop long, malheureusement.
0: Ben, ouais, je comprends.
2: Parce qu'ils adorent les extraits, les morceaux de 8 minutes, voire
0: ouais,
2: plus.
0: C'est hein, bon. Ouais,
1: on a ce côté où on raconte une histoire, où on a le côté opératique, on a aussi les tenues un petit
0: ouais,
1: peu
0: de scénique. On prend le temps, du coup, de raconter.
1: On prend le temps d'aller lentement, de construire sur quelque chose qui, voilà. Voilà, mais du coup, avec des, voilà, on va avoir du clavier, on va des choses comme ça, ce qu'on n'a pas dans le death classique.
0: Quoi, tout dire. À fait.
1: Alors, un peu plus proche du style heavy trad, mais avec un tempo plus élevé, un son et des thèmes abordés plus légers, notamment autour de l'heroic fantasy, avec des effets dramatiques, des chansons qui cherchent à être épiques et toucher les émotions, on arrive sur le power metal. Mm-hmm. Donc généralement, c'est du chant clair qui peut monter très très haut. Hein. On est extrêmement aigu au niveau des chanteurs. Des riffs rapides et des gros solos de guitare ou des batailles de solos de guitare. Voilà, c'est fait pour donner un côté très épique. Il y a aussi souvent un clavier qu'on va retrouver là.
0: D'accord.
1: Parmi les groupes fondateurs de ce genre dans les années 80, on peut citer Helloween ou Blind Guardian.
0: Ah, Helloween, effectivement, c'est connu.
1: Voilà, oui. Y a pas mal de groupes qui sont classés dans leur power metal. Ça fait partie comme les classifications de power metal. La définition a beaucoup évolué au fur et à mesure des années, et celle que je vous donne, celle qui fait consensus maintenant, c'était pas le cas il y a 5 ans, ça définissait autre chose. Voilà,
0: c'est d'accord. Ok, ouais.
1: Et du coup, maintenant, qu'est-ce qui se passe si on va mixer du heavy trad avec du rock alternatif ou des genres de musique qui n'ont rien à voir avec le metal? Parce qu'on n'est pas obligé de partir là-dessus. Eh bien, on va arriver sur ce qu'on appelle le métal alternatif.
0: Ok.
1: Voilà, donc une appellation qui est un peu chapeau et qui regroupe des choses qui peuvent être assez inclassables, comme par exemple System of a Down.
0: Ouais,
1: c'est et pas mal de sous-genres, comme le funk metal, le rap metal de Rage Against the Machine, ou encore le new metal, qui va mélanger du grunge, du hip-hop et de la musique indus, avec en plus du genre, Korn, puis un peu après, des groupes comme Slipknot ou encore Linkin Park.

0: Linkin Park qu'on va voir en concert.
1: Alors
0: bientôt.
1: Là, on est passé aux années 90 et on est passé à un groupe qui a eu un succès absolument monstrueux.
2: Alors le New Metal a eu un énorme succès commercial. Hein. Ouais. Que ce soit Linkin Park, a même eu un Grammy, si je dis pas de bêtises. Je sais plus si c'est un Grammy, mais ils ont eu des récompenses.
0: Oui, ils ont eu des récompenses.
1: C'est un énorme groupe américain très mainstream. Ce que je veux dire, c'est qu'on a commencé avec des groupes assez connus et qui ont fait pas mal de notoriété en Angleterre. Je veux dire Judas Priest, Iron Maiden et Motley Crue, par exemple. Mais plus t'avançais, plus t'allais sur des noms que je connaissais pas. Moi, je suis pas spécialiste. Et donc, comme si on s'enfonçait dans des champs très, très spécialisés. Et là, on revient avec Linkin Park à un champ beaucoup plus large en termes d'audience potentielle, j'ai l'impression.
2: Alors ça rejoint ce que disait Claire sur le fait que le métal avait baissé dans les années 90 avec l'avènement du grunge, et là sur Linkin Park on est plutôt sur de l'après-grunge, des mélanges de choses. C'est un peu un mélange du coup entre le grunge et le métal, en reprenant toujours
1: je me trompe peut-être, j'y connais rien au métal. C'est au moment où ils sont repartis sur une ouverture hybridation vers d'autres genres plutôt qu'aller s'enfoncer dans des ultra spécialisations, j'ai l'impression qu'ils ont retrouvé l'écoute du grand public.
3: Genre un peu de niche qu'on a entendu avant, comme le death, le black, ont toujours un peu continué leur vie de leur côté, de manière niche.
1: Oui, bien sûr, ils n'ont pas disparu.
3: Mais par contre, au niveau du grand public, en fait, cette hybridation avec des genres très populaires, ça a plu aux gens.
1: Ouais.
3: Et puis, c'est un peu plus facile à écouter, on va pas se mentir.
1: Ouais,
3: c'est très mélodique, ça rappe. Voilà, en fait, tous ces mouvements-là, en fait, ils font un petit peu tous leur vie, les uns à côté des autres.
1: Mmh.
3: Et ça fait une grande famille un peu bordélique, on va dire.
1: Ouais, bien sûr.
2: Et ce qui est rigolo, alors pour le black metal par exemple, c'est vraiment extrêmement populaire dans les pays nordiques. Hein.
1: D'accord.
2: On y trouve dans les radios mainstream. Voilà,
1: ah
2: les
1: ouais,
2: groupes comme
1: Nyborgir,
2: ça passe sur l'équivalent de nos radios mainstream.
3: Ouais.
1: D'accord.
2: Ouais, c'est vraiment
1: c'est des particularités locales quoi.
2: Bah d'ailleurs, on parle pour le groupe de Nyborgir plus que on parle de black metal norvégien en fait, qui est encore un sous-genre.
1: D'accord.
2: Enfin, je vais pas rentrer dans tous les détails, mais il y a vraiment plein de trucs niches et voilà, c'est pour le coup là-bas, c'est un groupe mainstream, Dimmu Borgir.
3: OK.
2: Et donc pour continuer encore sur des genres, si on mélange maintenant le heavy metal et la musique industrielle, on tombe sur du métal industriel, bien évidemment.
1: Un peu de l'un, un peu de l'autre, ça fait du métal industriel.
2: Donc voilà, avec des riffs très répétitifs, l'utilisation de samples, de séquenceurs, de synthétiseurs, des voix distordues. L'un des représentants les plus célèbres du genre, je pense que c'est sans aucun doute Rammstein.

0: Donc là, voilà, on commence à avoir mixé le heavy trad, celui des origines, avec quand même pas mal de genres musicaux différents, avec à chaque fois des variations dans la manière d'intégrer les différents éléments. Mais en imaginant qu'à mon groupe de métal, je vais ajouter un côté un peu plus folklorique, avec un thème viking pour les pays nordiques, ou un thème celtique, et utiliser une cornemuse, par exemple. Est-ce que c'est possible?
1: Bien sûr que c'est possible.
2: Mais oui, c'est possible.
0: C'est tout à fait

0: reconnaît un petit peu le style mélodique un peu des musiques irlandaises, hein, en quelque sorte. Ça me fait penser aux Pogues, mais ultra
1: les chants, c'est ça, les chants de pirates marins,
2: ouais,
1: en voilà, fait.
2: Ouais, chants marins, ouais, si voilà, ça fait penser à ça.
3: Bah, c'est exactement ça. Hein, ouais. Voilà, la chanson, c'est voilà, il y a un mec qui est là, qui les a trahis, on dit, on va le faire marcher sur la planche avec une bouteille de rhum, yo-ho-ho, hein, c'est littéralement ça.
0: Ah oui, c'est l'imagerie.
3: C'est ça, et puis du coup, on est sur un groupe où les gens sont vraiment en pirate, quoi, sur scène, etc. Il y a tout le côté, ouais. Ça fait partie des genres de niche assez amusants et rigolos à écouter, ouais, et genre de trucs qu'on ne s'attendait pas.
1: Et qui est très sympa à voir en live, hein. Demeurant, il y a une très bonne ambiance.
3: Ah oui, je pense que c'est très festif.
2: Tu les as vus, toi ?
1: Ouais, j'ai déjà vu deux fois, ouais.
2: Et ben après ça, on va passer à une première pause musicale entière. Et c'est parti ?

0: 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On est toujours sur Calama Radio dans notre émission du mois de juin consacrée à la musique métal en compagnie de Claire et Béranger. Donc, on vient de se faire un petit historique du métal, d'où ça vient. Puis, on a vu les sous-genres, un petit peu avec leurs différents codes, avec pas mal de petits extraits. Et puis, on a écouté, on a fait une première pause musicale et tu vas nous dire, Béranger, ce qu'on vient d'écouter.
1: Oh oui, tout à fait. On vient d'écouter le groupe français Gojira avec la chanson Stranded.
0: Ok. Et du coup, on s'était dit qu'on allait parler un peu de l'aspect communautaire du...

0: du métal. Du coup, Claire, tu peux nous en dire un peu quelques mots ?
1: Alors, le métal, c'est un genre de musique, mais c'est aussi très caractérisé par sa communauté et surtout par ses codes, on va dire, esthétiques. Donc, très souvent, le métalleux masculin, on va dire, il a les cheveux longs.
0: Ouais.
1: Il a le t-shirt de son groupe préféré. Il a une veste en cuir ou en jean avec les manches coupées, avec des patchs de tous les groupes qu'il adore.
0: Ouais.
1: Et puis après, ça va dépendre du genre, mais souvent, soit il a un jean, soit il a un pantalon en cuir avec une chaîne. Et après, les chaussures, ça dépendra du temps, des Doc Martens, des baskets, voilà. En fait, l'idée, c'est que le métal, c'est un genre qui parle à des gens qui sont pas forcément, qui sont pas forcément inclus dans tout ce qui est mainstream à leur époque,
0: ouais.
1: Et qui vont se reconnaître dans ce côté un petit peu communautaire de gens qui aiment soit le côté technique musical, soit le côté un petit peu thème parfois difficile qui se reconnaissent là-dedans.
0: Ouais.
1: Il faut savoir que le métal, c'est un genre où très vite, quand on écoute du métal, on va vouloir avoir un savoir un peu encyclopédique. On va avoir envie d'explorer tous les genres, les sous-genres pour voir ce qui nous plaît. Et souvent, il y a des amateurs de métal, beaucoup vont prendre un instrument, vont commencer à chanter, vont vouloir intégrer un groupe. Et il n'y a pas énormément de genres qui vont pousser les gens vers la musicalité. Je crois que le rap, c'est peut-être un des seuls genres où on a des jeunes qui veulent peut-être écrire leurs propres paroles.
0: Ouais.
1: Mais à part ça, c'est assez rare.
0: Ouais.
1: Et c'est vraiment une musique où on va se reconnaître entre soi. On va avoir... alors même si, voilà, on a vu par exemple le black metal, esthétiquement, il va y avoir des peintures de guerre sur le visage en noir et blanc, donc ça va vraiment faire en sorte qu'ils se reconnaissent, entre guillemets.
0: Mm-hmm.
1: Mais sinon, on a un petit peu cette unicité communautaire. Et souvent, les gens, ils aiment acheter le merch de leur groupe.
0: Mais nous, au festival où on était, donc Motoculture Fest, en Bretagne, il y avait énormément de stands de merch, effectivement.
2: Alors, pour les auditeurs qui ne sauraient pas, merch pour merchandising, c'est-à-dire vente de tout un tas d'objets liés à la thématique, donc au groupe en question.
1: Alors, il y a des collectionneurs spécialisés dans certains groupes qui vont collectionner tous les objets en rapport avec le groupe.
2: Mm-hmm.
1: Et je crois que le groupe Kiss, c'est le plus impressionnant. Il y a des collectionneurs de Kiss, et Kiss, ils ont sorti leur effigie sur tout ce qui est possible. Il y a même des cercueils Kiss. Il y a des boules de Noël, des boules à neige Kiss. Enfin, voilà. Le truc qui est très populaire en ce moment, c'est pour les groupes de sortir leur propre bière brassée. Parce qu'évidemment, qui dit métal dit festival, et la boisson numéro une des festivals, c'est la bière. Alors, le métal, il est aussi communautaire dans le sens où on aime bien les gros événements pour se rassembler, et les festivals de métal, c'est assez impressionnant.
0: C'est gros, hein. Le Motox, c'est gros déjà.
3: Alors, le Motox, c'est tout petit.
1: C'est tout petit.
0: Alors, pour moi, c'était très gros.
1: Alors, je vais vous donner un exemple. Par exemple, le Hellfest, qui est le plus gros festival de métal français, c'est 280 000 visiteurs sur un week-end de 4 jours. On a le Wacken en Allemagne qui réunit entre 75 et 85 000 visiteurs.
0: Ouais.
1: Mais surtout, en fait, on a une multiplicité des tailles de festivals parce qu'on a des festivals locaux.
0: Oui.
1: Par exemple, on a le Beaujolais Fest dans le coin.
0: Alors, ici, à Saint-Georges-de-Renens, moi j'y suis allée. Au Beaujolais Fest.
1: Pas très loin dans l'Ain, on a le Silac Open Air qui a une certaine réputation et qui est vraiment un festival de qualité, une dizaine de milliers de visiteurs grand maximum. Et c'est dans ces festivals qu'on va se rassembler, qu'on va avoir des pratiques un petit peu entre soi. Alors, quand on connaît pas, ça fait un petit peu l'asile, hein, on va pas se mentir. Parce que déjà, quand on écoute une musique un peu violente, on se dit, ils écoutent des gens qui crient, c'est très bizarre. Mais en fait, ce qu'il faut comprendre, c'est que cette violence de la musique, on aime bien la célébrer ensemble, c'est un genre de catharsis permet de se relâcher. On va écouter de la musique un peu violente, on va danser de manière un peu violente. Donc là, on va hériter un petit peu du pogo punk. Donc le pogo, pour ceux qui connaissent pas, c'est une danse qui consiste à se rentrer dedans.
2: Oui, sauter dans tous les sens.
0: J'ai perdu une chaussure dans un pogo.
1: Voilà. Courir en cercle en rythme. Ça a l'air très bizarre, mais en fait, c'est très salvateur. Ça permet de vraiment être soudé. Et il faut savoir que c'est très violent, mais dès qu'il y a quelqu'un qui tombe par terre ou qui montre des signes de faiblesse, tout le monde s'arrête.
0: Ouais, ça c'est vrai.
1: On va relever la personne à terre, on va la mettre en sécurité, et puis on va reprendre les festivités en se rentrant joyeusement dedans très fort.
0: Mais y a même, moi j'ai vu des trucs où en fait le groupe il sépare le public en sauce. Et allez, vas-y, Wall of Death, et
1: on
0: allez,
1: fait
0: ils
1: monter
0: se
1: la sauce
0: dedans. Et pouf, en fait, l'idée, ouais, c'est les deux groupes se percutent. Quoi.
1: Il y a toujours trois.
0: Quand tu vois ça à l'extérieur,
1: c'est toujours trois ou quatre malades,
0: hein,
1: qui restent au milieu.
4: Et qui lèvent les bras au ciel en attendant que les deux groupes se rendent dedans.
0: C'est incroyable de voir ça, je t'assure.
1: Mais il faut comprendre que cet aspect communautaire, il est vraiment. En fait, pendant les festivals, on en profite. Vous allez très souvent vous faire inviter par des gens que vous ne connaissez ni d'Adam ni d'Ève à aller boire bière, à aller manger ou boire l'apéro dans la tente qui est sur le camping du festival. C'est très très sympa.
0: C'est très sympa. Les gens sont sympas entre eux. Il y a vraiment, on n'a pas vu de violence ou de trucs. Enfin, ouais, c'était vraiment hyper bon enfant avec des gens qui étaient flippants mais qui en fait étaient sympas.
4: On voit des grands costumes barbu et qui sont là, qui viennent te dire bonjour avec un grand sourire et être tout sympa.
0: C'est ça.
4: Le look fait peur, la musique fait peur, mais en fait
0: t'as des gens en jupe, t'as des gens en petite robe.
4: En festoche, tu trouves effectivement tout et n'importe quoi.
0: Il y a vraiment de tout et n'importe quoi. Des gens en string, c'est très spécial quand même.
1: Il y a des festivals qui aiment bien programmer des trucs à contre-courant en fait en milieu de leur programmation. Donc moi par exemple au Silac, j'ai vu Corbier. Donc si vous connaissez le club d'eau, Corbier du club Dorothée, qui jouait de la guitare acoustique.
0: Je vois qui c'est.
2: Je n'écoutais pas.
1: Bernard Minet qui faisait tous les génériques du club Dorothée. Vous avez des gros barbus métalleux qui chantent tous en chœur le générique de Capitaine Flamme, c'est un peu touchant.
0: C'est hyper drôle, mais tu sais que moi j'ai vu Heldebert, donc le groupe métal d'Aldebert, et en fait il y avait plein de gros métalleux qui étaient là à chanter sur Super Mamie, quoi. Enfin, c'est assez drôle.
1: Et enfin, juste une chose, les femmes dans la communauté métal, alors elles sont pas majoritaires parce que c'est quand même un genre qui est majoritairement masculin, mais elles ont une certaine place. Et elles sont notamment très souvent liées au chant, notamment au chant lyrique. Donc il y a des groupes comme Nightwish ou des chanteuses qui font du chant lyrique, mais pas que. On a des groupes de death metal. Donc si vous vous souvenez de death metal, c'est un chant qui est très guttural, où on a des chanteuses qui chantent du death metal. Donc elles se font une place et elles arrivent à évoluer.
0: Allez, on va passer assez vite parce qu'il nous reste pas beaucoup de temps sur la dernière partie, les polémiques, les dérives un peu quand même du métal. Vas-y Béranger, tu nous mets au courant rapidement.
4: Alors mais je vais vous en parler du coup très très rapidement. Il y a le sexe, drogue et rock'n'roll, hein, donc pas mal d'abus là-dessus, notamment avec Ozzy Osbourne, donc le chanteur de Black Sabbath, ou Lemmy Kilmister de Motorhead. Donc Ozzy qui était addict à peu près toutes les drogues et médicaments et alcool.
2: Les substances existantes.
4: Je crois qu'il avait déclaré à un moment donné qu'il avait pris à peu près tout ce qui existait, et que si quelque chose sortait à nouveau, fallait lui dire qu'il puisse le tester. Quoi. C'était vraiment.
1: Des médecins qui ont étudié son génome pour savoir comment il avait fait pour survivre aussi longtemps.
4: Et Lemmy qui lui tournait grandement au speed et une bouteille de Jack Daniel par jour. Donc
2: c'était le chanteur de
4: Motorhead.
2: Motorhead.
4: Voilà, donc là, on entend à la voix le Jack Daniel qui est là, qui a bien rappelé les cordes vocales. Il reste plus grand chose.
1: Il y avait une blague pendant très longtemps, c'était que le jour où il y aurait la fin du monde, il y aurait plus que les Blattes et Lemmy Kilmister sur Terre. Malheureusement, il est décédé il y a une dizaine d'années.
2: Les Blattes ont gagné.
4: En 2015, je crois, il est décédé, tout à fait. Et du coup, voilà, donc ça, c'est pour les choses qui sont un petit peu rigolotes et les excès liés à l'alcool, entre guillemets. Il y a des choses qui sont beaucoup moins rigolotes, notamment dans le black metal. Il y a le cas de Vark Vikernes. Ma langue a fourché, merci Claire. Qui est connu pour être le leader du groupe norvégien Burzum. Et du coup, il a été coupable, notamment, de l'incendie de plusieurs églises en Norvège, mais également d'avoir poignardé le guitariste de son groupe. Il a fait 15 ans de prison et il est pendant lesquels il s'est rapproché d'un mouvement néo-nazi. Ça fait pas rêver. Hein. Les polémiques se concentrent surtout autour du black metal. Il y a même un sous-genre du black metal qu'on appelle le national-socialisme black metal, qui est assez parlant. Voilà.
0: Le chanteur de Rammstein aussi, si j'ai bonne mémoire.
4: Le chanteur de Rammstein a pas mal accusé, de. Il est accusé notamment d'avoir fait emmener plusieurs femmes en coulisses qui, pour certaines, pensaient avoir juste la chance de le rencontrer en coulisses, et il s'avère que c'était pas que la chance de le rencontrer. Voilà. Mais hormis ça, comme l'a dit Claire, le milieu du métal est quand même plutôt bienveillant dans l'ensemble.
2: Je suis pas sûr qu'il y ait plus de casseroles que d'autres milieux musicaux.
4: Et dans les festoches, il y a énormément de choses qui sont faites pour les VSS. On peut voir au Motorcutor Festival où on était justement, il y avait des stands qui étaient là pour. Il y avait des safe space, il y avait des gens qui passaient régulièrement qui étaient là pour voir si tout allait bien, pour aller leur dire. Enfin voilà, c'était vraiment.
2: D'accord.
4: Donc il y a quelques casseroles.
2: Il a su évoluer avec son temps aussi.
4: Tout à fait,
1: Il y a MeToo est passé aussi par là. Hein. Il y a eu beaucoup de dénonciations de violences en festival et les festivals ont entendu les soucis, ont essayé de changer les choses.
0: C'est jamais parfait.
1: Hein. Il y a toujours il y aura toujours un peu des violences malheureusement parce que quand on rassemble une communauté aussi grande, j'ai dit 280 000 personnes au Hellfest, de la bière, de l'alcool à profusion, il y a des dérives, il y a des débordements, mais on essaye de canaliser ça.
0: Ouais, puis il y a même des gens hein, qui se baladent et qui sont vraiment là pour ça, hein, pour qu'on peut aller voir et qui sont là pour checker si il y a des agressions ou des choses un peu des relous.
4: Tout à fait.
2: Et on va passer à la conclusion, messieurs dames.
0: Ouais, ça va être la fin de cette émission. Globalement, donc on a un petit peu fait le tour. Ce qu'on peut dire quand même, c'est que voilà, on a vu un peu des aspects négatifs, mais si on peut terminer sur une note plus positive, il y a aussi des groupes qui sont là pour dénoncer des choses, pour faire connaître des causes aussi.
4: Oui, on peut parler notamment de System of a Down, qui est un groupe d'Américains, mais composé essentiellement d'émigrés arméniens qui se battent beaucoup pour la reconnaissance du génocide arménien ou pour des causes sociétales. On va avoir le groupe français Gojira qu'on a écouté. Ouais. Qui se bat beaucoup pour des causes écologiques.
0: On est
4: sur certains groupes qui sont quand même très engagés et dans l'ensemble quelque chose de plutôt sympathique.
0: Voilà, c'est ce qu'on pourra retenir pour cette émission sur le métal. Merci à vous deux et à Patrick pour la technique et la chronique. Ciao ciao les auditrices et les auditeurs et au mois prochain.
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